0: des TNT que vous venez d'entendre dans le Golden Radio Show. Il a suivi le live de Carden qui nous a régalé, puisqu'on recevait donc Carden et Phoenix des TNT. Merci, merci Phoenix, bravo.
1: Merci,
2: merci,
1: bravo,
2: on peut
1: bravo.
2: L'applaudir. Merci à vous.
3: Merci. Ça a rappelé nos jeunesses.
0: Ah ouais, moi je m'attendais à de la techno un peu comme sur SoundCloud, mais là c'était
2: Juste techno maintenant, mais voilà.

0: Ouais, là, c'était bouillant.
1: Les anciens sont réveillés, ils m'ont donné des morceaux.
2: Donc... T'as perdu des rides en plus.
1: C'est ça.
0: Eh bien, merci. Franchement, merci Carden. Merci Phoenix. Merci donc Brice. Merci Greg.
3: Merci à vous d'être venu pour l'invitation. C'était un régal de jouer là. Et trop cool, quoi. Ouais.
0: Vous nous avez régalé, les copains.
1: Un régal
0: bravo.
1: De passer un moment avec vous. C'était
2: oui,
1: cool.
2: Ça va. On est ouais.
1: Oui, vous êtes gentil. À part l'horoscope, mais.
3: Ouais. C'était un peu border, mais bon, c'est bon, ça passe.
4: Ça va, ça. Toujours.
3: Non, c'était un régal.
0: Merci en tout cas, merci à vous.
1: Merci
0: les Golden Steph, merci. Golden Fanel, Golden Tom, Golden Thibault, Golden Matt et les absents qu'on oublie. Merci à tous et puis on va se retrouver nous en décembre les copains.
2: Oui.
0: Avec, on va se retrouver avec Audioflow le jeudi 4 décembre.
4: Cette sauce aussi.
0: Et j'oublie d'ailleurs de remercier notre Alice qui a fait 2 heures, la pauvre. Elle s'est fait l'habitude à la compagnie. Ils sont 3 les VJ. Ouais. Alice, elle a été toute seule
1: là,
0: ce soir.
1: Donc, mais là,
0: un grand bravo à
1: je vais faire partir à ses 25 ans. Donc,
4: VJ
0: Top Gal
4: dans la place.
1: Merci à Tom Sawyer aussi de m'avoir accompagné.
3: Tom Sawyer.
0: À la technique à gérer avec son morceau préféré. Qui était sympa, première chronique. On se retrouve donc jeudi 4 décembre avec Audioflow. On termine avec un titre Synthwave, les amis. Ça va vous rappeler le boulevard de la mort, vous savez, le film de Tarantino.
2: Oui.
0: C'est Monsieur Ours qui fait ça, ça s'appelle Nightmare Road. Merci Carden, merci Phoenix,
2: merci
0: les Goldos. Merci les Goldos. Merci à tous et à bientôt sur Radio Campus Montpellier.

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4: Bonjour à toutes et à tous et bienvenue dans le premier épisode de la troisième saison d'In situ. L'idée, vous faire découvrir chaque mois un lieu incontournable de notre région, le tout accompagné d'interviews de celles et ceux qui le connaissent et le font vivre. Pour ce premier épisode de cette nouvelle saison, nous nous intéressons au moulin à papier de Brousse. Situé dans la petite commune de Brousse et Villaret, à une vingtaine de kilomètres au nord de Carcassonne dans le département de l'Aude, ce moulin à papier est le dernier moulin en activité de la région Occitanie. Il a été construit à la fin du 19e siècle et représente une histoire familiale. En effet, la famille Durand en est l'heureuse propriétaire et fait perdurer ce moulin, véritable patrimoine d'Occitanie, ainsi que la profession de papetier. Nous sommes partis à la rencontre de la 6e et 7e génération de ce lieu unique planté au milieu d'une nature flamboyante. Ouvert 363 jours par an, il est possible d'aller le visiter pour connaître son histoire et découvrir la fabrication du papier. Dans ce premier épisode de cette saison 3, nous nous intéressons donc au moulin à papier de Brousse, son histoire, son exploitation, ainsi qu'au métier de papetier. Pour ce magazine, nous nous sommes entretenus avec trois spécialistes de ce lieu. Rémi Casal, ancien professeur d'histoire de l'Université Toulouse de Jean Jaurès et spécialiste de l'histoire industrielle. Céline Durand-Villiers, médiatrice culturelle et administratrice du moulin à papier de Brousse et 7e génération. Et André Durand, papetier et 6e génération du moulin. Nous écoutons tout de suite Rémi Casal, spécialiste de l'histoire industrielle. Cet ancien professeur d'histoire à l'Université Toulouse de Jean Jaurès nous raconte l'histoire du papier.
7: L'invention du papier remonte très très haut dans l'histoire. C'est un phénomène qui s'est produit en Chine et petit à petit, ces inventions sont venues vers l'Occident. Et dans notre région, c'est principalement à partir du 16e, 17e et 18e siècle encore que le papier prend une grande importance. Parce qu'il y a trois besoins principaux de papier. Il y a d'une part le développement des industries, de toutes sortes d'industries, et notamment de l'industrie textile, de l'industrie de la laine, qui est une grande industrie à cette époque-là, avec des relations internationales. On achète la laine en Espagne, on vend les tissus dans l'Empire turc. Et donc tout cela suppose une forte correspondance, des commandes, des factures, des rapports, et tout cela demande du papier. Un exemple concret, un certain monsieur Chénier est représentant d'une grande manufacture textile de Languedoc, il est représentant à Constantinople, et il est le père du fameux poète André Chénier, poète français né à Constantinople parce qu'il y avait ce représentant sur place. Et donc, ces industries très actives ont de plus en plus besoin de papier pour que leur système fonctionne. Ça, c'est le premier besoin. Mais c'est aussi l'époque où l'administration elle-même se développe. L'intendant à Montpellier représente le roi, il fait des rapports à Paris ou à Versailles. Il envoie des messages à ses subordonnés, qu'on appelle les subdélégués. Ils font des statistiques, ils font toutes sortes de choses, et eux aussi ont énormément besoin de papier. Et d'ailleurs, ces papiers, on les retrouve encore dans les archives départementales, dans l'Aude, dans le Tarn, mais surtout dans l'Hérault, à Montpellier, puisque Montpellier était la capitale. Et c'est donc là que la plupart de ces paperasses arrivaient. Et paperasses, c'est un peu péjoratif, mais pour l'historien, elles sont très, très précieuses. Et de mon côté, je suis un des historiens qui ne se contente pas de regarder ce qu'il y a sur le papier, mais de regarder le papier lui-même par transparence. Et avec ces papiers du XVIIIe siècle, mettons, par transparence, vous pouvez voir apparaître la marque du papetier, les initiales du papetier, le village ou la ville. Et en particulier, j'ai trouvé plusieurs fois la mention de Brousse sur ces papiers de l'administration. Bon, le troisième besoin, enfin, c'est pour la littérature. Se développe la commercialisation, la fabrication d'abord, la commercialisation ensuite des livres. Et ces trois besoins font que, effectivement, l'industrie du papier se développe.
8: Et le papier, il était considéré comme une ressource précieuse, dite précieuse, quand il a été créé. Et qu'en est-il aujourd'hui, finalement, du fait de la digitalisation de notre société ?
7: Alors, le papier précieux, je ne sais pas si on peut dire précieux, mais je dirais nécessaire, absolument nécessaire. Et il y a toute une civilisation du papier qui subsiste quand même largement aujourd'hui, malgré toutes les techniques nouvelles. Les messages mail ou autres n'ont quand même pas totalement supprimé l'utilisation du papier. Mais le moulin à papier de Brousse, lui, il fonctionne à l'ancienne, c'est tout à fait autre chose.
8: Justement, pour en revenir au sujet de cet épisode, est-ce que vous pouvez nous présenter le territoire sur lequel se trouve le moulin à papier de Brousse ?
7: Oui, le territoire, c'est on va dire la montagne noire, c'est le Languedoc, mais particulièrement la montagne noire, qui n'est pas une montagne très élevée, elle culmine à 1200 mètres environ, mais qui a quand même de fortes pentes. Et comme c'est une montagne arrosée, les pluies sont assez abondantes, il y a des cours d'eau rapides qui descendent de la montagne et qui constituent, on peut le dire, un considérable potentiel à l'énergie. Et pas n'importe quelle énergie, c'est une énergie d'abord gratuite. Si vous voulez mettre en marche des machines d'une usine avec une machine à vapeur, vous devez acheter du charbon. Là, avec la force des rivières, c'est gratuit. Premier avantage, c'est gratuit. Deuxième avantage, même si à l'époque on n'en tenait pas tellement compte, c'est une énergie qui n'est pas polluante. Et enfin, troisième avantage, qui est vraiment très très important, c'est que la même énergie peut servir à une succession d'usines tout le long du cours de la rivière, depuis les hauteurs jusqu'à la base, depuis l'amont jusqu'à l'aval. Et c'est le cas, ça a été le cas sur la rivière de la Dure, versant sud de la montagne noire avec Brousse, mais c'est aussi le cas sur le versant nord avec une rivière qui s'appelle l'Arnette à Mazamet, où j'ai compté au moins une quarantaine d'usines qui étaient toutes successivement mises en marche par la force des rivières. Alors dès que vous avez comme cela une énergie, et donc une énergie qui fait tourner des moteurs, les moteurs ce sont les roues hydrauliques ou les turbines. Comme il y a au moulin de Brousse, on a encore retrouvé une vieille turbine, un des premiers modèles de turbine je crois, une vieille roue également. Et à partir du moment où vous avez cette énergie et ces moteurs, vous pouvez faire tourner toutes sortes de machines. Vous pouvez avoir des moulins à écraser le grain. En général, ces moulins sont assez simples et sont en prise directe, mais vous avez aussi d'autres moulins, comme les moulins foulons pour le textile, comme les moulins à papier. Alors les deux, foulons ou moulins à papier, fonctionnent sur le même principe de marteau qui écrase le tissu, qui foule le tissu dans les foulons, ou qui écrase et

0: roue qui fonctionnait en 1980 exactement comme au Moyen-Âge. C'est vraiment très très impressionnant. Et alors, autre exemple encore de lien entre le travail en archives ou bibliothèque et le terrain, à la bibliothèque municipale de Carcassonne, on a un exemplaire original de l'encyclopédie de Diderot et d'Alembert, fameux ouvrage du XVIIIe siècle, dans lequel vous avez des planches sur les différents métiers qui détaillent tout sur la fabrication du tissu ou du papier, justement. Et alors, sur le papier, je trouve dans l'encyclopédie le dessin très détaillé d'une pile hollandaise ou cylindre broyeur, les deux termes sont utilisés, je vois le fonctionnement et tout. Bon. Et puis, quelques jours ou quelques semaines plus tard, je vais au moulin à papier de brousse et qu'est-ce que je vois en arrivant ? Un de ces cylindres broyeurs que j'avais vu précédemment dans l'encyclopédie. Donc ce rapport entre le terrain et les archives ou les livres me paraît quelque chose d'extrêmement intéressant.
1: Et le moulin à papier de brousse est toujours en activité aujourd'hui et représente le seul moulin à papier de la région Occitanie encore en fonctionnement. Quel attrait touristique ça représente ?
0: Alors ça, c'est formidable. Moi, j'ai vu le moulin à papier donc à la fin des années 70, qui était en fait un moulin à carton, qui fabriquait du carton pour l'industrie, mais on voyait bien que ça n'avait pas trop d'avenir. Et justement, le propre de la famille Sheila Durand, ça a été de comprendre qu'il fallait évoluer, qu'il fallait le transformer et qu'il fallait attirer des gens passionnés par les techniques anciennes. Attirer également les classes, il y a beaucoup de pédagogie dans ce moulin. Il a fallu aussi que André Durand connaisse les démarches à effectuer pour que son moulin fonctionne. Il y a toutes sortes d'innovations dans ce moulin, c'est quelque chose de formidable, c'est une véritable réussite. Et moi, ma participation, elle est tout à fait mineure, en fait, c'est surtout un accompagnement, peut-être une caution universitaire, bon ça fait pas de mal. Et je termine en disant que le grand-père Sheila Savier a fait la guerre de 14 et qu'un autre de mes domaines de recherche, ce sont les témoignages des combattants de 14 et 18. Et on a pu, ensemble avec André Durand et le Moulin de Rousse, publier le témoignage du grand-père. Donc au total, je suis absolument séduit et passionné par ce moulin et il faut inviter vraiment les touristes et les classes à aller le visiter.
2: Nous venons d'entendre Rémi Casal, spécialiste de l'histoire industrielle et ancien professeur d'histoire à l'Université Toulouse de Jean Jaurès. Nous partons à la rencontre de Céline Durand-Villet, 7e génération de ce moulin, en charge de la médiation culturelle. Elle nous présente le moulin à papier et nous raconte la place qu'il occupe dans ce village.
1: Le moulin a-t-il une place importante dans le village de Brousse ?
3: Alors oui, depuis longtemps. Donc il faut savoir qu'il y a eu plusieurs moulins à papier sur notre village et aujourd'hui, le moulin à papier de Brousse est le seul sur les 7 qu'il y avait. C'est le seul en activité encore aujourd'hui et surtout, comme il est ouvert au tourisme, ça a créé aussi une dynamique donc, sur le village et sur tout le territoire. Il a une place très importante au niveau économique et au niveau histoire, bien sûr.
1: Tout à fait. Et votre famille n'était initialement pas papetière. Comment s'est-elle retrouvée propriétaire du moulin et comment s'est-elle retrouvée à exploiter le moulin ?
3: Alors, par rapport à... ma famille a fait des recherches généalologiques et apparemment, j'ai des ancêtres. Avant d'être papetier, mes ancêtres auraient été marchands de draps. Donc, ce qui peut sembler logique, vu que nous étions sur une région drapière. Alors, comment ils ont fait un jour pour devenir papetier ? La draperie peut-être ayant décliné et étant en lien avec des papetiers, peut-être qu'un de mes ancêtres s'est tourné vers la fabrication du papier. Alors, c'était en 1820, donc ça fait un peu plus de 200 ans maintenant. C'était dans un moulin en aval du village qui n'existe plus. Et ce n'est que en 1877 qu'ils sont montés dans le moulin dans lequel nous nous trouvons à l'heure actuelle.
1: Et est-ce que c'est devenu une tradition familiale, un savoir-faire qui se passe de génération en génération ?
3: Alors pendant plusieurs générations, effectivement, le savoir-faire, donc mes ancêtres donc faisaient du papier à la main. Ensuite, avec l'industrialisation, ils se sont mis à faire du papier et du carton avec des machines pendant 100 et quelques années. Et puis c'est mon grand-père qui, en 1981, va fermer le moulin. Et on croit que tout s'arrête en fait, mais quelques années après, la famille

0: les amis du moulin ont dit, mais il faudrait faire quelque chose de ce moulin. Et on est reparti dans l'aventure. Donc, il y a quand même eu une petite pause avant qu'on reparte dans l'aventure du papier et du papier fait main. Donc, on a appris. Ouais, on a réappris, on va dire qu'on avait ça dans les gènes, mais il a fallu apprendre à faire du papier à la main, puisque mon grand-père, lui, faisait du papier avec des machines, en fait. Voilà, donc nous, on est parti sur un savoir-faire beaucoup plus ancien.
1: Donc, initialement, c'était un savoir-faire à la main. Vous êtes passé oui. à de l'utilisation de machines, puis vous êtes revenu oui. aux sources. Donc, il y a eu des évolutions. Et oui. finalement, vous revenez à une fabrication qui est plus ancestrale.
0: C'est ça. Donc nous, aujourd'hui, en fait, le moulin à papier, c'est un lieu patrimonial, en fait. Hein. Ça fait partie du patrimoine historique et industriel de la région. Et à côté de ça, on a réinitié à l'intérieur un savoir-faire ancestral qui est le papier fait main, hein, puisqu'on a fait le papier à la main pendant quasiment 2000 ans, hein, avant que les machines ne soient inventées. Donc aujourd'hui, nous, on perpétue ce savoir-faire. On continue à faire du papier à la main. Et surtout, on transmet, on le fait savoir, le moulin est ouvert au public tout au long de l'année et chacun peut venir découvrir ce savoir-faire.
1: Et est-ce que finalement l'industrialisation de la production de papier est un danger pour les artisans comme vous qui produisent du papier à la main ?
0: Non, pas du tout, parce qu'en fait, le papier que l'on fabrique, nous, c'est une niche destinée à une clientèle très ciblée, telle que des artistes, mais c'est aussi pour des occasions uniques, pour des faire-part de mariage, de naissance. Et on fait du papier à la main avec du chiffon, les industriels travaillent avec du bois pour le papier graphique, pour l'emballage, donc ça, il n'y a aucun danger pour nous. Enfin, ils nous font pas d'ombre et on ne leur fait pas d'ombre non plus, il n'y a pas de souci de ce côté-là.
1: Et donc aujourd'hui, vous produisez encore du papier dans ce moulin. Et à quelle génération vous êtes de génération de papetiers ?
0: Alors aujourd'hui, donc, on continue à faire du papier à la main dans ce moulin, donc ça fait presque 30 ans maintenant qu'on a repris cette activité. Moi, je suis la 7e génération, on va dire que je suis la 7e génération de la famille, et c'est avec moi et donc mon oncle précédemment, qui est la 6e génération, que nous continuons à fabriquer du papier et à faire vivre ce lieu, en fait.
1: Et vous avez encore un lien avec l'industrie de la draperie. On a pu voir que vous pouvez recycler des anciens végétaux comme le coton, le lin. Est-ce que vous avez encore des liens, des partenariats avec des industries drapières qui vous permettent de produire grâce aux chutes de draps du papier ?
0: Alors, on n'a pas de lien avec des industries drapières parce qu'il n'y a pas nécessité. La production que l'on fait ici, comme je vous le disais, c'est vraiment une production minime. Hein. Mm-hmm. On fait 1 à 2 kilos de papier par jour. Et donc, les chiffons que l'on utilise donc, sont des vieux vêtements que l'on récupère, que les gens nous donnent. Ou quand on a besoin, on peut aller aussi sur des structures telles que des associations caritatives hein, qui en ont vraiment en grosse quantité et on peut aller en chercher chez eux. Voilà, mais sinon on peut carrément acheter du tissu. Parfois, quand un client veut une couleur particulière, on peut acheter carrément du tissu neuf pour pouvoir avoir la couleur demandée par la personne. Mais c'est vraiment des quantités minimes. Hein, voilà. Donc on doit faire 500 kilos de papier par an. Une industrie aujourd'hui, une machine aujourd'hui, elle peut faire 1000 tonnes sur une journée. Donc vous voyez, c'est pas du tout le même. On n'est pas sur le même marché.
1: Tout à fait. Et le moulin, il est ouvert à la visite. Lorsqu'on vient découvrir le moulin, qu'est-ce qu'on peut y voir ? Est-ce qu'on peut y voir justement son fonctionnement ? Est-ce qu'on peut voir comment fonctionne le métier de papetier, la production de papier ? Qu'est-ce qu'on découvre en venant visiter ce moulin ?
0: Alors notre devise depuis 30 ans que le moulin est ouvert, c'est que quand les visiteurs arrivent, ils peuvent voir. Ils peuvent voir faire et surtout ils peuvent faire. C'est-à-dire que donc il y a une partie de la visite qui consiste à quand même leur expliquer un peu l'histoire locale et nos anciens moteurs à eau, puisque nous avons les anciens moteurs à eau. Ensuite, il y a toute une partie, on va dire un peu théorique sur qu'est-ce que la pâte à papier, comment se fait-elle. Ensuite, il y a la démonstration, c'est-à-dire que nous fabriquons les médiateurs, les guides font du papier devant le public jusqu'au séchoir, jusqu'à ce que la feuille soit prête à l'emploi. Et ensuite, à la fin de chaque visite, ceux qui ont envie peuvent mettre la main à la pâte, c'est-à-dire que le public, enfant ou adulte, peut fabriquer ses propres feuilles de papier et repartir avec ses feuilles de papier. Donc les personnes font le geste du papetier.
1: finalement on repart avec un petit bout d'histoire du moulin de brousse.
0: Tout à fait, c'est tout à fait ça. Et puis les yeux remplis de magie et de découverte, parce qu'on est vraiment dans un cadre assez exceptionnel au niveau nature, hein, puisqu'on est au fond d'une vallée granitique, au bord de la rivière La Dure. Rien que le cadre naturel est exceptionnel par lui-même, hein, par la nature. Et ensuite, la découverte est fabuleuse, parce que qu'on soit petit ou grand, tout le monde fait une découverte en franchissant les portes du moulin.
2: Nous venons d'entendre Céline Durand-Villiers, médiatrice culturelle et 7e génération de ce moulin. Enfin, pour poursuivre la découverte du moulin, nous partons à la rencontre d'André Durand, qui exerce le métier de papetier et qui représente la 6e génération de ce lieu.
1: En quoi consiste le métier de papetier ?
3: Eh bien, comme dirait peut-être la police, c'est faire du papier. Donc, faire du papier, c'est un métier qui a démarré il y a 2300 ans et qui se perpétue aujourd'hui industriellement. Voilà, c'est à partir de ce, peut-être on parlera les fibres nécessaires, on fabrique des feuilles de papier. Et aujourd'hui, l'industrie ne fabrique que des rouleaux à très grande vitesse.
1: Et comment se déroule finalement la fabrication de papier ? Par quels procédés ? Avec quels outils ? Vous en avez parlé de fibres. Comment vous les transformez en papier ?
3: Alors d'abord, ce qu'il faut comprendre, c'est que le papier, et on peut réaliser du papier avec n'importe quel végétal, quel que soit l'état du végétal. À partir d'un végétal quel qu'il soit, un végétal est constitué en gros de lignine et de cellulose. Et tous les végétaux contiennent de la cellulose. Il s'agit que j'extrais la cellulose du végétal pour fabriquer du papier. Aujourd'hui, c'est chimiquement dans l'industrie qu'on sépare la lignine, la cellulose dans l'arbre. Il faut savoir que vers 1840, la France a fabriqué du papier de crottin de cheval. Nous en fabriquons et nous avons fabriqué pendant une vingtaine d'années du papier de crottin d'éléphant. Il faut savoir que le cheval, l'éléphant herbivore non ruminant, lorsqu'il mange un végétal, il digère la lignine, il rejette la cellulose. Je prends le crottin, je fais du papier. Les brevets datent de 1840. Si je ne veux pas faire de chimie, si je veux partir d'autres types de végétaux, mais je prends mon t-shirt en pur coton, ma chemise en pur lin, des cordages de chambre. Et pendant des siècles et des siècles, le papier n'était que du vieux chiffon broyé, lin, chambre, coton. Et nous, aujourd'hui, nous sommes quelque part des créateurs de papier. C'est ce que permet l'artisanat. Je fabrique du papier de fougère, du papier d'ortie, du papier de lavande, du papier... Là, je viens de faire une première mondiale, certainement, du papier de pied de moutarde. Je fabrique du papier de prêle, je fabrique plein de papier à partir de n'importe quel végétal qui entoure le moulin. Alors, une fois la cellulose extraite ou le chiffon ou n'importe quoi, il va falloir le broyer. Pour cela, il faut des machines. Donc, nos anciens, les Asiatiques, ça se fait encore au Japon, puis j'y ai participé, on broie une partie d'écorce d'un certain arbuste qui s'appelle le kozo au Japon et le dak en Corée. En France, c'est le mûrier à papier. Donc, on va prendre une partie de l'écorce, on ne les broie qu'à la main avec des maillets. Moitié de XIIIe siècle, l'Italie invente les piles à maillets, des gros marteaux qui vont broyer. Et fin du XVIIe siècle, les Hollandais inventent un cylindre défibreur qui s'appelle la pile hollandaise et nous en avons, nous, quatre dans notre moulin, dont deux qui datent de 1877. C'est certainement les plus vieilles piles hollandaises de France que nous avons. Donc on fait de la pâte, c'est énormément d'eau et de la cellulose. Sachez que pour faire du papier, on va diluer la pâte qui est très épaisse dans de l'eau. En gros, il y a 2% de cellulose, 98% d'eau. Et la recette du papier, c'est l'eau qui fait le papier. La cellulose s'engraisse, se gorge d'eau. Et on va faire des feuilles plus ou moins fines en fonction de la dilution de pâte. Ça va être pressé, séché. Quand c'est sec, c'est soudé. Il n'y a pas de colle dans le papier. Le chimiste papetier vous dira qu'il y a des liaisons hydrogènes. La cellulose est gorgée d'eau, a récupéré l'hydrogène de l'eau et va faire la soudure. Je vous donne un exemple. Vous prenez un vieux bouquin, vous le mettez dans l'eau quelques jours, vous laissez sécher, vous ne décollez plus les feuilles. Il y aura eu la liaison hydrogène. C'est tout simple, la chimie du papier. Et c'est la guêpe et le frelon qui nous ont appris ce métier, puisque le nid de guêpe et le nid de frelon est fabriqué avec du végétal gorgé d'eau que la guêpe ou le frelon récupère. Voilà, c'est une recette toute simple, mais qui se fait depuis 2300 ans.
1: Et du coup, vous nous l'avez dit, il n'y a pas forcément besoin d'arbres pour produire du papier, on peut le faire avec n'importe quel végétaux. Est-ce que chaque végétaux apporte une caractéristique différente au papier ?
3: Alors, c'est la bonne question. Il y a des fibres longues et des fibres courtes. Si je prends du bois, le résineux a une fibre longue, le feuillu a une fibre courte. Si je prends du tissu, lin, chanvre, coton, le coton c'est une fibre courte, le lin et le chanvre une fibre longue. Qu'est-ce que ça veut dire ? Ça veut dire que mon papier aura plus ou moins de résistance au déchirement. Le papier craft, le papier d'emballage, si je le fais avec du feuillu, ben j'emballe rien, il va déchirer. Donc je vais mettre du résineux. Si je prends du papier à cigarette, il est très fin, je le roule, il ne déchire pas. Parce qu'il est fait avec du lin et du chanvre, fibre longue. Si je prends du coton, c'est de la fibre courte, vous n'enroulez pas une. Et l'alchimie du papetier artisanal que nous avons, notre métier, en fait, c'est en fonction de la commande et de l'utilisation future, je mets plus ou moins de fibres longues ou de fibres courtes. Dans les usines à papier, on ne peut prendre que des arbres. Une machine à papier, fabrique en moyenne 1000 tonnes de papier par jour. Une machine à papier aujourd'hui moyenne enroule chaque minute 2 km de papier sec sur 12 mètres de large, et il y a même des machines qui enroulent 3000 mètres minute. Vous ne pouvez pas prendre la fougère qui entoure le moulin, la paille de riz, les rafles de raisin pour faire du papier. On envoie des arbres. Et ce qui est bon, c'est que le papetier, il sauve la planète. Parce que le papetier fait planter des arbres qui sont coupés toujours au même âge et replantés. Et l'arbre qui croît, il absorbe le gaz carbonique. Et le papier n'est que du carbone emmagasiné. Donc on peut consommer du papier allègrement. Ça ne pose pas de problème à la planète. Et j'explique souvent que la forêt landaise qui date de Napoléon III, il y a des papeteries autour, il y a toujours autant d'arbres. Parce qu'on les plante, on les coupe. Et c'est un peu notre survie. Et si je laisse mourir les arbres, quand ils meurent ou quand ils vieillissent, ils rejettent du gaz carbonique. Ce n'est pas bon pour la planète. Mais on ne prend pas n'importe quel arbre. Les arbres qui entourent le moulin, qui sont des châtaigniers et des chênes verts, sont impropres au papier. La forêt primaire est impropre au papier. On ne prend que certains arbres, des résineux et certains feuillus, et toujours les mêmes, coupés au même âge. C'est une gestion de la forêt, le papier.
1: Et vous nous en aviez un peu parlé en amont, l'industrie, puisque depuis son invention, le papier est fabriqué donc artisanalement. Mais depuis le 19e siècle, la production de papier se fait également industriellement. C'est quoi la différence entre le papier fabriqué artisanalement et un papier produit industriellement ?
3: Alors, artisanalement, nous vendons beaucoup de temps. Je vais prendre des vieux tissus ou du tissu neuf, suivant si je veux une couleur spéciale, et je vais découper à la main des tout petits morceaux de chiffon que je vais broyer, et je vais faire mes feuilles une à une à la main. Alors évidemment, au-delà du 50-70 cm, il faut plonger un tamis dans le bain de pâte et le lever, c'est les bras qui travaillent. Je n'ai pas une envergure de 3 mètres, je ne peux pas faire des feuilles de 3 mètres. Bien que nous en fassions, avec une grande forme, nous fabriquons des feuilles de 3,40 m sur 2,20 m, mais là on est 8 à sortir le tamis du bain de pâte. La machine à papier, elle produit à très très grande vitesse. Alors, elle est récente, elle a moins de 2 siècles, mais on est passé très très vite de quelques 50 mètres minute à 700 mètres minute il y a une vingtaine d'années. Maintenant, on est à 3 km minute. Le papier industriel, on dit souvent qu'il y a un sens machine. L'imprimeur est obligé de regarder le sens des fibres, parce que la machine qui déroule du papier... Enfin, les fibres s'alignent. Mettons, si je fais du 2000 mètres minute, ça fait du 120 km à l'heure. La fibre a un sens. Et on imprime ou on découpe que dans certains sens. Moi qui fais du papier à la main, je lève mon tamis, les fibres ne sont pas alignées d'une certaine façon. Elles s'entrecroisent toutes seules sans cette vitesse de... Donc le papier machine, c'est ce qui nous permet d'utiliser beaucoup de papier, parce que moi il m'arrive de vendre certaines feuilles de papier, c'est les plus chères, une feuille à 4, je peux la vendre 8 euros. Une moyenne de feuille de papier à 4, elle est vendue 1,50 euros. Si vous achetez une ramette de papier à ce prix, c'est impossible dans le commun du mortel. Mais nous travaillons pour le monde artistique, les peintres, les graveurs, calligraphes, lithographes, etc. Édition d'art, donc c'est des papiers... C'est de l'art, quoi. Puis nous sommes des créateurs de papier, surtout.
1: Vous avez parlé également des outils pour retirer la cellulose de ces végétaux, parce que la fabrication de papier ne nécessite pas forcément un moulin. En quoi le moulin est avantageux pour la fabrication de votre papier ? Et l'utilisation du moulin donne-t-elle des propriétés différentes à votre papier ?
3: Alors, ce qui donne les propriétés, c'est uniquement le type de végétal, la fibre que l'on utilise. Le moulin, il faut savoir que, si je vous prends dans l'eau de notre département, en 1845, il y avait 610 moulins à eau pour la farine, la forge, le papier, etc. Il faut savoir que l'énergie, il n'y avait ni pétrole, ni uranium, ni électricité. Hein. Donc c'était quoi ? C'était la force hydraulique des roues des moulins qui actionnait des machines. Le moulin n'est que, au départ c'est un moteur, ce sont les roues et les turbines, et qui actionnent des machines. Qu'est-ce que nous avions il y a deux siècles que de l'eau et du vent comme énergie ? Les moulins avant, les moulins en haut. Ensuite il y a eu la vapeur. Et puis après, aujourd'hui, on a d'autres énergies. Donc le moulin, bon, il faut savoir que tous les anciens ateliers, c'était des moulins, parce qu'il n'y avait pas d'autres énergies. Et puis on a gardé le mot moulin, parce que bon, c'est très magique dans l'imaginaire de tout le monde. On va tourner une roue et on va tourner une turbine, enfin, etc. quoi.
2: Nous remercions André Durand, papetier. Ainsi se termine le premier épisode de la saison 3 d'In-Situ, consacré cette fois-ci au moulin à papier de brousse. Nous remercions Rémi Casal, Céline Durand-Villet et André Durand pour leur participation. Rendez-vous tous les vendredis de chaque mois à 14h et le dimanche qui suit pour une rediffusion à 10h pour nos prochaines émissions. Vous pouvez également réécouter le podcast de l'émission sur le site de Radio Campus Montpellier.
4: Est-ce que c'est drôle ce truc-là? Très amusant. À tout à l'heure. À tout à l'heure.
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2: Bonjour, moi c'est Célia et dans ma chronique « À n'y rien comprendre », on décrypte les expressions politiques et médiatiques. La dernière fois, on a vu l'expression « coupure à la tronçonneuse » de Rabea Milei et aujourd'hui, on va essayer de comprendre ce que signifie réellement le délit d'association de malfaiteurs. Hier, Nicolas Sarkozy a publié un nouveau livre, un mois après sa sortie de prison. Le premier président de la 5ème République à être incarcéré n'a cessé de se défendre en dénonçant une décision de justice injuste, ne reposant sur aucun motif. Un discours largement repris dans les médias télé. Pourtant, il a bien été incarcéré pour association de malfaiteurs comme le prévoit la loi. C'est à n'y rien comprendre. En studio, est-ce que vous savez concrètement ce que ça signifie, association de malfaiteurs ?
3: On voit un petit peu, mais...
4: Le nom indique un peu, laisse un peu entendre à quoi ça laisse paraître.
3: Moi, j'aurais voulu répondre à Célia avec un costume Célio, mais j'en ai pas.
2: J'adore le jeu de mots. Mais oui, alors l'association de malfaiteurs, le nom est assez explicite, c'est un terme juridique qui constitue un délit en droit français. La loi, elle le définit dans l'article 450-1 du Code pénal comme tout groupement formé ou entente établie en vue de la préparation caractérisée par un ou plusieurs faits matériels d'un ou plusieurs crimes ou délits punis d'au moins 5 ans d'emprisonnement. La loi, elle prévoit une peine allant de 75 000 euros d'amende et 5 ans d'emprisonnement jusqu'à 225 000 euros d'amende et 15 ans de réclusion criminelle. C'est ce qui s'appelle une infraction obstacle, c'est-à-dire qu'elle agit avant la réalisation de l'infraction pour la déjouer. Cependant, pour condamner pour association de malfaiteurs, il est nécessaire d'avoir une pluralité de preuves. Pour la petite histoire, la loi apparaît pour la première fois sous Napoléon en 1810. Mais c'est en 1983, avec Robert Badinter, alors ministre de la Justice, que la loi a été supprimée pour association de malfaiteurs. Mais 3 ans plus tard, en 1986, alors que la France fait face à des attentats, le gouvernement de Jacques Chirac remet en place le délit pour lutter contre le terrorisme.
4: Pourquoi cette notion fait-elle débat ?
2: En fait, c'est un peu le débat, si vous voyez quelqu'un préparer un vol à main armée, est-ce que vous le laissez commettre l'acte pour l'arrêter et le punir ensuite, ou est-ce que vous l'arrêtez avant pour l'empêcher mais en le punissant quand même ? C'est un débat d'idées. Le 14 octobre dernier, une proposition de loi a été déposée visant à abroger le délit d'association de malfaiteurs. Ils demandent un arrêt de la loi et l'annulation des peines déjà prononcées. Selon eux, le problème c'est que la loi interviendrait trop en amont du délit ou du crime sans voir s'il y a vraiment un passage à l'acte. Et donc cela repose sur des interprétations d'intention. Certains rétorquent à cela que pour l'association de malfaiteurs soit déclarée, il faut présenter une pluralité de preuves matérielles graves et concordantes. On ne condamnerait pas à des idées ou des pensées, mais à des actions qui prouvent la préparation d'un délit ou d'un crime. Les dépositaires du texte dénoncent une loi qui, ouvrez les guillemets, s'applique au-delà du champ antiterroriste et peut servir à viser des réseaux, des collectifs ou des mouvements dont la participation effective à une infraction n'est pas établie. Cela mettrait en danger la liberté d'association et le militantisme.
4: Et est-ce que c'est déjà arrivé ?
2: Alors, il y a des affaires qui ont animé les débats, comme celle de Tarnac en 2008. Des militants écologistes avaient saboté une ligne de TGV corrézienne dans la nuit du 7 au 8 novembre 2008, entraînant des dégâts matériels sur les trains en circulation. Ils ont d'abord été arrêtés pour acte de terrorisme avant que la justice n'écarte le terme en 2017 pour le remplacer par association de malfaiteurs. François Hollande, qui était encore président du Conseil général de Corrèze, avait qualifié l'affaire de, selon ses mots, politique et d'un ratage policiers. 10 ans après les faits, en 2018, les prévenus ont tous été relaxés.
4: Et qu'en est-il du cas de Nicolas Sarkozy ? Qu'est-ce qui est vrai et qu'est-ce qui est faux dans la presse ?
5: Je suis innocent. Cette injustice est un scandale. Je ne m'accuserai pas de quelque chose que je n'ai pas fait.
6: Le tribunal n'a trouvé aucune preuve de délit, aucune trace d'enrichissement personnel, et pourtant, la décision a été prise par les magistrats de l'envoyer en prison pour 5 ans.
7: La justice condamne qui elle veut, quand elle veut, comme elle veut. Et il n'est pas nécessaire d'apporter des preuves.
2: Dans cette affaire, Nicolas Sarkozy est condamné pour association de malfaiteurs. S'il a le droit de se défendre comme il le souhaite sur la scène publique, les journalistes, eux, livrent des informations erronées piochées sur la partition communicationnelle de l'ex-président. Pour rappeler les faits, la justice estime que lui et ses proches collaborateurs ont négocié un pacte de corruption avec le dictateur libyen Muammar Kadhafi entre 2005 et 2007 pour financer la campagne présidentielle. En sachant que cet argent n'a pas été déclaré et qu'il dépassait le plafond de dépenses de la campagne fixé par la loi, ces négociations sont des actes préparatoires d'un délit. Selon le rapport du jugement, les virements retrouvés et les retraits d'espèces importants concordants avec le pacte prouvent à minima une association de malfaiteurs. Cependant, si Nicolas Sarkozy ne se défend pas en prétendant n'être incarcéré pour aucun motif, c'est parce que la justice ne l'a pas condamné pour corruption. Tout d'abord parce qu'en droit français, le financement illégal ne peut reposer que sur une personne concernée. Or, il n'y a pas de preuve que Nicolas Sarkozy lui-même savait que les espèces circulaient. Et ensuite, parce que le pacte a été négocié à un moment où il n'avait pas de responsabilité publique, étant seulement candidat à la présidentielle. Ainsi, si la réception de l'argent est avérée, il n'y a pas de preuve suffisante pour montrer si la contrepartie promise à la Libye a été honorée une fois Nicolas Sarkozy devenu président. Finalement, si l'association de malfaiteurs est un délit qui agit avant le passage à l'acte, il se repose sur une pluralité de preuves matérielles. Cependant, la notion est au cœur des débats moraux, politiques et légaux. Certains dénoncent une part d'interprétation trop importante ainsi qu'une utilisation détournée du but initial de lutte contre le terrorisme pouvant s'apparenter à une répression des groupes militants.
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Eh ben bonjour vous, welcome to Music Hall, j'ai envie de dire. L'anglais me colle à la peau ce matin, dis donc. Mais bon, de toute manière, si vous m'écoutez depuis quelques jeudis, vous devez réaliser que je parle beaucoup d'artistes anglophones, ou du moins qui écrivent en anglais. Je sais qu'il faut savoir se diversifier, s'ouvrir surtout, notamment dans l'art. Du coup, écoutez, aujourd'hui ne sera pas le jour du changement, car je vais parler aujourd'hui d'un chanteur-compositeur né en Belgique, qui a fait sa vie en Australie, qui a eu un immense hit, puis qui s'est fait oublier, à tel point que personne n'a regardé autre chose que son œuvre. Pitié, laissez-moi vous parler de Gotay. Walter Debakker, de son vrai nom, il est belge, est né en 1980 et de suite, il avait un attrait pour la musique. Et surtout, il avait déjà son nom de scène. Gotay, c'est un surnom que lui donnait sa maman, dérivé de Gauthier, l'équivalent français de son nom flamand. C'est trop mignon, finalement. Il a été abreuvé par ses parents de musique, notamment par des vinyles et plus tard des claviers électroniques, les premiers en plus. Bon après, Gotay a fait pas mal d'expérimentations dans ses sons et justement, c'est ça qui le rend si unique à mes yeux. Alors, je pense que je ne vous apprends rien si je vous parle de la chanson « Somebody That I Used To Know ».

Rien qu'avec la musique, j'ai dû remettre en tête ce clip qui en a traumatisé plus d'un, visiblement. Vraiment, quand j'en parle autour de moi, on me regarde les yeux pleins de PTSD, c'est terrible. Mais du coup, à la base, cette chanson, en collaboration avec la chanteuse néo-zélandaise Kimbra, c'est l'appel désespéré d'une douleur qui n'était pas nécessaire. Oui, la relation s'est terminée, et il en est toujours un peu nostalgique, mais cette douleur devient presque secondaire quand il voit son ex faire comme si de rien n'était. Il l'a blessé et fait désormais comme s'il n'était rien passé, comme si c'était rien passé, que tout allait bien. Une sorte de douleur unilatérale. Et surtout, le pire, si elle ne montre pas sa douleur, peut-être qu'elle n'en a pas, qu'elle ne me considérait pas. Voilà, ça fait mal. Et honnêtement, maintenant qu'elle passe plus en continu à la radio et dans le top clip de ses stars, je peux l'apprécier pour ce qu'elle est, une composition subtile et des paroles qui cisaillent le cœur. Mais malgré tout, je ne suis pas satisfait. Parce qu'à cause, entre guillemets, de cet immense succès, bah on s'est beaucoup arrêté à ça. Ironiquement, le succès a pu occulter son travail. C'est le fameux « one hit wonder », l'expression anglaise qui traduit parfaitement ça. Mais il y a quelques mois, je me suis posé, casque vissé sur la tête, et j'ai écouté l'album duquel vient ce single. Et là, la claque fut immense. « Making Mirrors », c'est le nom du projet. Tout tourne autour de la réflexion sur soi, sur son rapport au monde et à ce que l'on en ressent. Créer des miroirs, c'est littéralement se projeter dans ce que l'on voit. Déjà, c'est super beau. Mais il y a des chansons qui fendent le cœur. Je pense tout particulièrement à Eyes Wide Open, qui était également un single d'annonce de l'album. Concrètement, ça parle du climat, de sa dégradation, et accuse directement l'homme d'avoir les yeux grands ouverts, mais de ne rien faire. Pour ça, il prend l'image des pirates qui jetaient leurs victimes à la mer, elles étaient traditionnellement bandées. Ici, on plonge, on coule, et on le sait.

pollution, les parents du chanteur lui ont offert un usager en cadeau. Et dans cette chanson, il fait les éloges de la machine avec laquelle il a débuté sa carrière de compositeur. Ah oui, parce que je vous ai pas dit, mais cet album, il l'a pour 99% composé seul. Voilà, comme ça c'est dit. Quand Somebody That I Used To Know a remporté 12 millions de récompenses, là, bah Gotay, lui, il a aussi raflé plein de prix de meilleur compositeur, du coup. Moi, je pense qu'il faut savoir applaudir quand c'est mérité, hein, clairement. Plein d'autres chansons marquent ce projet, mais je vais manquer de temps à force. Mais croyez-moi, on est loin du One Hit Wonder. De A à Z, c'est une claque de mélange entre l'électronique et l'alt-pop en passant par des touches de rock. Il y a une chanson qui, moi, m'a profondément touché, c'est Giving Me A Chance. Gotay sait qu'il a pris en porte-à-faux sa partenaire, qui lui a fait mal quelque part, mais elle lui donne une chance de se racheter. La confiance a beau être brisée, il y a un espoir de la recoller. Même lui est un peu choqué, conscient de sa propre bêtise, peut-être aussi teinté d'un ego fragile. En tout cas, c'est doux, c'est beau, et c'est avec cette chanson que je vais vous laisser tout de suite. Bonne écoute.

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1: Ah, bonjour. 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Tu veux briller à ta prochaine soirée? J'ai l'info parfaite pour toi. Aujourd'hui, je vais faire appel à votre imagination. Imaginez le moment tant attendu. Il est enfin arrivé, votre colis est là. Vous vous empressez de le déchirer, de déchirer le carton pour découvrir ce qu'il renferme. Mais à la place de ça, vous découvrez votre colis emballé d'un papier bulle. Pourquoi ils ont mis ça là? Je comprends pas, à la base, ça devait pas être là. Bah ouais, à l'origine, le papier bulle, c'était censé devenir un papier peint. Ouais, vous avez bien entendu, dans les années 1950, il y a deux ingénieurs, Alfred Fielding et Marc Chavan, ils ont eu une idée originale. Leur projet, c'était de créer un papier texturé décoratif avec des bulles d'air pour habiller les murs. Imaginez un vos murs recouverts de

papier bulle. Super pratique hein, si vous êtes du genre maladroit, vous cognez partout, mais c'était censé apporter une touche d'originalité à vos intérieurs. Mais surprise ou pas, parce qu'on va pas se mentir, ce serait vraiment moche, le papier peint n'a pas fait sensation, les gens n'étaient pas prêts pour cette nouveauté quoi. Mais au lieu de baisser les bras, ils se sont dit bah on va faire preuve un peu de créativité et en 1960, soit 10 ans plus tard, ils ont réorienté leur invention pour en faire un emballage. Et là, c'est un succès. Le papier bulle s'impose comme le champion des protections des objets fragiles. Et c'est pas fini. Le papier bulle a aussi su se faire une place dans nos maisons. Oui, car aujourd'hui, il est utilisé comme isolant. Contre toute attente, grâce à ses fameuses bulles d'air, le papier bulle a des propriétés d'isolation thermique plutôt impressionnantes. En gros, l'air n'est pas un bon conducteur thermique, alors imaginez un coussin d'air qui entoure votre maison, un véritable cocon de protection contre le froid. Et c'était une solution efficace, légère, qui peut réduire la consommation d'énergie, de quoi faire des économies et préserver notre planète en même temps, si ça c'est pas beau. Papier bulle a également ce petit côté régressif. Qui n'a jamais éprouvé ce petit frisson de bonheur en éclatant ces petites bulles là? C'est presque un rite, un moment de bonheur instantané à chaque colis que vous recevez. Des études montrent même que cette activité simple peut réduire le stress. Alors attendez, ça c'est pour moi. Voilà, votre petite dose de déstressant. Voilà. Alors, à la prochaine fois que vous recevez un colis, souvenez-vous de cette petite histoire, ce papier bulle qui a failli n'être qu'un simple papier peint. Et surtout, éclatez bien ces petites bulles, car c'est bien plus qu'un simple plaisir, c'est un petit moment de bonheur à portée de main.

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2: Bonjour tout le monde! Aujourd'hui, on s'intéresse à une autre festivité liée à Noël. Car oui, l'ombre de Maria plane au-dessus de moi jusqu'en janvier. On part cependant pour le pôle sud, bien loin de la maison de ce cher Père Noël, direction le Mexique, pour découvrir la Noche de Rabanos. La Noche de Rabanos se traduit littéralement par la nuit des radis. Là, si tout va bien, je vous ai tous perdus, ou alors vous vous dites que ça y est, l'asile du coin m'a enfin retrouvé, mais non! La nuit du radis est bien une festivité de Noël au Mexique, et uniquement dans la ville d'Oaxaca. Cette fête est en réalité un concours de sculpture de radis, dans laquelle des centaines de participants s'affrontent dans plusieurs catégories. Le concours se déroule sans faute le 23 décembre sur la place principale de la ville, mais ne pensez pas aux pauvres petits radis que vous achetez en supermarché. Les radis sculptés proviennent d'une espèce de radis rouge appelé Raphanus sativus, qui peut atteindre jusqu'à 50 cm de long, faire un diamètre de 10 cm et peser environ 3 kg. Les radis, ça ne pousse pas naturellement au Mexique. L'espèce a été ramenée par les Espagnols quand ils se sont installés sur la Nouvelle Terre et est depuis cultivée par une grande partie des agriculteurs mexicains. Ces mêmes agriculteurs, particulièrement à Oaxaca, conservent une grande tradition de sculpteurs sur bois. Ils vendaient leurs œuvres entre autres sur la place du village lors du marché de Noël. Petit à petit, les agriculteurs se sont mis à sculpter les radis en forme de chiffres et les ont exposés sur leurs étals pour attirer l'œil du visiteur. C'est ensuite devenu une signature du marché de Noël, car les gens commençaient à acheter les radis sculptés, non seulement pour les manger, mais pour les placer en décoration de table pour les fêtes. La ville créait alors, en 1987, le concours officiel de sculpture de radis. Les thèmes des sculptures sont imposés aux participants et sont souvent en rapport avec les festivités de Noël. Par exemple, la scène de la nativité, qui était déjà un thème central lors des premières éditions du concours. Mais on peut aussi voir des thèmes portant sur la représentation d'une figure religieuse, comme la crucifixion de Jésus ou Notre-Dame de la Soledad, qui est très récurrente. Des scènes de danse traditionnelle, des représentations de l'artisanat ou encore des scènes évoquant l'histoire culturelle locale. Les participants concourent dans plusieurs catégories, soit la catégorie traditionnelle, libre, enfant ou autres matériaux, qui sont généralement des feuilles de maïs ou des fleurs séchées. Ils sont ensuite jugés très précisément sur la créativité, l'originalité, la technique, l'esthétique, la fidélité au thème et l'adaptation à la matière, c'est-à-dire qu'il faut mettre en valeur la forme naturelle des radis, très important. Les vainqueurs de chaque catégorie reçoivent un prix tout aussi alléchant que les radis, un chèque qui va de 12 000 à 30 000 pesos, soit environ 560 à 1500 euros tout de même. La célébration attire de plus en plus de monde au fil des éditions et la ville s'agrandit, créant de plus en plus d'espace pour cultiver les radis. C'est la ville elle-même qui veille à la croissance des plants choisis pour l'événement et les distribue ensuite aux participants. Oui, il est formellement interdit de ramener n'importe quel radis pour concourir. Mais ce concours, c'est certainement le plus éphémère de tous. Les radis flétrissent très rapidement après la première coupe, donc il faut faire vite. C'est une véritable course contre la montre pour que la sculpture soit la plus fraîche possible quand le participant la présente au juge. Et les visiteurs font la queue plusieurs heures avant la présentation des sculptures pour pouvoir les voir avant qu'elles ne soient déjà hors d'usage. La nuit des radis, c'est donc une festivité qui met à l'honneur le savoir-faire et la culture mexicaine, peut-être dans sa forme la plus insoupçonnée. Les sculptures sont d'une complexité inégalée à travers le monde, ça vaut certainement le titre de chouchou du Père Noël.
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4: Alors hier, c'était la Journée internationale des droits des femmes. Et cette journée, elle célèbre les luttes passées et la lutte présente pour le droit des femmes, pour les femmes de France, mais aussi pour les femmes du monde entier. Aujourd'hui, dans ma chronique, pour mieux comprendre les réalités de cette lutte, on traverse les frontières pour s'intéresser à ces femmes qui continuent de payer le prix fort.
5: Inde, les femmes sacrifiées.
4: L'Inde, c'est près de 1,5 milliard d'habitants. Dans les années 70, le pays fait face à une explosion démographique liée à une augmentation brutale des natalités. Le premier ministre indien, Indira Gandhi, lance alors un vaste programme de stérilisation obligatoire afin de tenter de contrôler les natalités. Des millions de personnes sont opérées de force, notamment celles issues des couches sociales les plus défavorisées. Aujourd'hui, la stérilisation n'est plus contrainte, mais le gouvernement promeut largement cette pratique à travers des clips télévisés. Si vous optez pour une stérilisation, vous allez économiser du temps et de l'argent, peut-on notamment entendre. À la clé, une contrepartie pécuniaire haute de 20 euros. Attirés par l'appât du gain, les médecins réalisent ces stérilisations à la chaîne dans des locaux parfois insalubres. Le docteur R.K. Gupta se félicite même d'en faire jusqu'à 300 par jour. Conséquence directe, les femmes développent des infections qui conduisent bien souvent à leur mort. De ce fait, en Inde, sous couvert d'une volonté de régulation de la démographie, des femmes continuent d'être sacrifiées à cause d'une mauvaise gestion de la santé publique.
5: RDC, le corps des femmes comme arme de guerre.
4: En février 2025, près de 900 viols ont été recensés dans l'est de la République démocratique du Congo en l'espace de 2 semaines. Cela équivaut à une moyenne de 60 par jour. Depuis des années, notamment dans les régions du nord et sud Kivu, les civils sont plongés dans une spirale de violence inarrêtable, perpétrés par milices et groupes rebelles. Ces viols ont pour objectif de terroriser les communautés locales et forcer les populations à fuir leurs terres. Ces viols sont parfois collectifs, publics, commis sous les yeux d'une mère ou d'une fille. Beaucoup souffrent ensuite de maladies infectieuses et de blessures physiques, mais les conséquences sont aussi psychologiques. D'autant plus que la stigmatisation sociale alourdit aussi le fardeau des survivantes, souvent victimes d'exclusion au sein de leur communauté. Selon le général Patrick Kamaert, il est probablement plus dangereux d'être une femme qu'un soldat dans un conflit armé. Mais des femmes et des hommes se battent pour aider les survivantes. C'est notamment le cas du gynécologue Denis Mukwege, fondateur de l'hôpital de Panzi à Bukavu, qui soigne depuis des années des milliers de femmes victimes de violences sexuelles liées au conflit. Son travail lui a valu notamment le prix Nobel de la paix en 2018. Donc là, j'ai pris l'exemple de la République démocratique du Congo, mais le corps des femmes a toujours été une arme en temps de guerre et l'est encore dans bon nombre de conflits.
5: Afghanistan, l'effacement des femmes.
4: En Afghanistan, depuis le retour des talibans au pouvoir, la vie des femmes se transforme chaque jour un peu plus en isolement forcé. Les filles sont désormais interdites d'école secondaire, laissant des millions d'entre elles privées d'éducation. Dans l'espace public, les femmes ne peuvent plus fréquenter les parcs, les salles de sport, les biens publics ou les salons de beauté. Pour sortir, elles doivent être accompagnées d'un mahram, c'est-à-dire un membre de la famille de sexe masculin, que ce soit pour voyager, se déplacer sur de longues distances et parfois même pour accéder aux soins médicaux. Les vêtements doivent couvrir entièrement le corps et le visage et ne jamais être fins, courts ou moulants. En août 2024, une loi avait choqué encore un peu plus le monde entier. Les femmes afghanes sont depuis défendues de chanter, réciter de la poésie ou même lire à voix haute dans l'espace public. La présence des femmes est quasiment effacée de la vie sociale. Plus récemment, le code pénal de janvier 2026 a franchi un seuil supplémentaire de cruauté. Un mari peut désormais frapper sa femme tant qu'il ne lui brise pas les os. Si un os est cassé, la sanction peut aller jusqu'à 15 jours de prison. À titre comparatif, la maltraitance d'un chameau est punie de plus de 6 mois d'incarcération. En France aussi, le combat continue. Selon la dernière enquête sur l'accès aux droits du défenseur des droits, le sexe est le principal critère de discrimination dans le déroulement des carrières. Une femme y a en effet 2 fois plus de risques d'être discriminée que les hommes. Aussi, Nous Toutes compte 167 féminicides en 2025. Aujourd'hui, 9 mars, 20 femmes ont déjà été tuées en 2026 en raison de leur sexe. Hier à Montpellier, c'est près d'un millier de personnes qui ont défilé dans les rues de la ville. Alors voilà, le combat continue.
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0: Salut à tous! Aujourd'hui, on est en Bretagne, dans les locaux de Radio U à Morlaix. Alors aujourd'hui, on va vous faire découvrir Coastal Run, un groupe de pop, folk, rock. Et pour ça, on est avec Dylan, qui est avec nous au micro de Radio U. Comment ça va, Dylan?
1: Ça va super, et vous?
0: Bah, tranquille. Alors, t'as sorti un nouveau son, Sometime You Gotta Let Go?
1: Ouais, c'est ça.
0: Est-ce qu'il y a moyen de le faire passer?
1: Ouais, bien sûr.

0: Et voilà, c'était Sometimes You Gotta Let Go par Coastal Run. Et donc Dylan, première question, comment est-ce que ça a commencé toute l'aventure Coastal Run ?
1: Donc ça a commencé, j'ai commencé la musique hyper longtemps, quand j'avais 8 ans. J'ai commencé, j'ai arrêté, et après l'aventure Coastal Run a commencé vraiment 2020. J'avais pas de nom encore, mais c'est les morceaux de Coastal Run. Et le nom est arrivé en 2023. Donc c'est vraiment là que ça a commencé à être un peu plus sérieux, en mode qu'est-ce que je vais faire avec ces chansons maintenant.
0: Est-ce que tu as eu des inspirations qui t'ont justement, qui ont beaucoup touché ton art et qui ont influencé ce que tu fais maintenant?
1: Je sais que j'écoutais beaucoup de groupes comme Fleetwood Mac et des années 80, mais j'écoutais aussi beaucoup Bob Dylan, Neil Young, plein de choses comme ça, et des trucs beaucoup plus récents aussi qui sont super. Mais je sais que ma mère, elle mettait de la zik tout le temps quand j'étais petit, dans la voiture, et du coup, je chantais avec elle sur tout, en fait, sur du Abba, sur du Madonna, tout ça, et mes oncles faisaient de la musique aussi, et du coup, je pense que ça m'a aidé, ça m'a donné envie.
0: Trop trop cool.
2: Et moi j'avais une petite question sur les influences. T'as pas écouté beaucoup de genre du Matt Costa, du Jack Johnson, tout ce truc là. Moi j'ai l'impression de le retrouver, surtout le Matt Costa, c'est assez fou. Tu sens qu'il y a des sonorités vraiment similaires quoi.
1: Bah, je sais que Matt Costa, d'ailleurs j'ai jamais vraiment écouté, je connais, mais j'ai quasiment jamais écouté. Par contre Jack Johnson et Ben Harper, tous ces trucs-là, un peu de Xavier Ru, tous ces trucs-là, j'ai beaucoup pensé ça au collège.
2: Ouais, ça se sent ouais. Quand on écoute Coastal Run, je trouve.
1: Ouais.
0: Et du coup tu chantes en anglais, est-ce que t'as comme projet dans le futur de passer aussi un peu à des chansons en français, pardon ?
1: Eh ben je compose un tout petit peu en français, mais beaucoup moins. J'aimerais bien composer un peu plus, mais ça vient moins naturellement. J'ai l'impression que c'est plus simple de raconter ce que t'as envie en anglais.
2: Ouais, ça c'est un retour qu'on a souvent, que l'anglais effectivement est beaucoup plus facile, comme tu dis, à faire sonner, à faire rimer, à jouer avec les mots.
1: Ouais, j'ai l'impression que c'est plus facile de faire... Ouais, carrément. C'est plus mélodieux, je trouve. Enfin, c'est plus facile à utiliser, quoi. C'est pas plus mélodieux, mais...
0: Donc, Coastal Run, c'est un projet musical avec toi en tête de pro, mais il y a d'autres musiciens des fois qui sont avec toi.
1: Ouais.
0: Est-ce que ça, c'est tout le temps les mêmes ? Comment ça se passe ?
1: En fait, il y a plusieurs formules dans Coastal Run. Enfin, j'essaie de démarcher beaucoup avec la formule A5. Mais on est aussi en duo et en solo. Et puis, en duo, c'est le gars au clavier qui est avec nous aussi dans la formation A5. Donc au final, non, maintenant, les membres, ils ne changent plus trop.
0: Et du coup, comment ça se passe, t'as la préparation du concert, t'es suivi par... comment ça se passe, préparer un concert, tout simplement, quand on est Coastal Run ?
1: Préparer, du coup, on prépare avec... je fais une sélection de morceaux. Là, en l'occurrence, on doit tenir 30 minutes, donc c'est à peu près 6-7 morceaux. Mon pote Paul, qui habite à Nantes, on commence à fixer des rendez-vous pour se voir, pour répéter. Du coup, il vient à la maison et puis on fonctionne en résidence, genre des blocs de 2-3 jours, et puis on fait ça de manière assez intense. Ensuite, on enregistre et ensuite, du coup, on peut répéter chacun de notre côté pour s'entraîner et être opérationnel pour la session suivante, quoi.
2: Et du coup, t'es entouré avec, je sais pas, coach scénique, ce genre de choses. Comment tu vas plus loin finalement que tu sors ton premier EP, t'es repéré tout de suite, mais derrière, comment tu t'es accompagné pour aller plus loin, développer encore plus le projet, monter, etc. quoi.
1: Et du coup, j'ai bossé deux fois avec des coachs scéniques, et donc ça c'était super intéressant parce qu'ils sont tout le monde est différent, tout le monde a des avis différents, que ça colle ou que ça colle un peu moins, et tu prends et t'essaies de prendre le bon pour ton projet quoi.
0: Une chanson qui te tient à cœur, qui est vraiment importante pour toi dans celle que t'as créée?
1: Ouais, j'aime bien London Gardens. Je pense que c'est pour l'instant ma préférée. Je trouve que c'est celle qui est... Je suis content des textes, je suis content des mélodies.

0: Et donc c'était London Garden, pardon. Tu peux nous expliquer du coup pourquoi c'est ta chanson?
1: London Garden, c'est une chanson d'amour. Donc c'était au début ça fait trop lover et tout. C'est au début quand j'ai rencontré ma copine il y a 3 ans. Je voulais pas de copine et puis du coup c'est un peu ce sentiment au début de relation quand tu te fais un peu piéger, en fait tu t'es amoureux mais en fait t'avais pas vraiment prévu d'être amoureux quoi. T'étais bien un peu libre à faire ton truc. Et du coup ça parle de ça. Et puis London Garden, c'est parce qu'en fait c'était un des premiers voyages, des premières vacances qu'on a faites tous les deux, et on est parti dans les jardins à Londres. Du coup voilà quoi. En gros ça parle de ça.
2: Et globalement, tes textes, ils parlent de quoi, et quelle est ton inspiration, surtout évidemment, tu parles de chansons d'amour, ça arrive beaucoup hein, dans la folk, dans la pop et dans la musique de manière générale.
1: Ouais,
2: mais sinon, où est-ce que tu vas puiser ton inspiration et qu'est-ce que tes textes racontent? Parce que tout à l'heure, on disait que le public francophone est pas toujours OP à chanter en anglais, mais alors il est pas toujours OP à tout comprendre, et y compris moi,
1: oui,
2: j'avoue, je me jette la première pierre, mais je capte pas tout aux paroles. Du coup, si tu peux nous en dire un mot de ce que tu racontes dans tes chansons.
1: J'ai pas mal de thèmes différents, donc celle-là elle parle d'amour. Là ça fait un moment que j'ai pas écrit des chansons qui parlent d'amour vraiment, ça parle plus d'autre chose. Sometimes You Gotta Let Go, elle parle de relations toxiques, notamment là elle parle plus de la famille et tout ça. J'ai des chansons qui parlent de quand on grandit, quand on a l'âge où on arrive un peu à l'âge adulte et on se perd un peu, on sait pas trop quoi faire, on est un peu perdu dans toutes les possibilités de cette vie. J'ai des morceaux qui parlent de la fête, des amis aussi. En fait c'est des thèmes assez banals hein, du quotidien.
2: Et comment ça se passe entre vous? C'est toi qui as vraiment le lead et comme tu dis, tu commences à bosser sur un truc pendant 2-3 jours, tu le balances aux autres et ça prend forme. Ça arrive que ce soit l'inverse, qu'il y ait un des membres du groupe qui, sur un bœuf, commence à balancer un truc et puis ils se disent « Ah mais vas-y, ça on va le garder, je l'envoie aux copains » et puis ils se débrouillent après pour écrire un texte dessus. Ça marche dans quel sens?
1: Et ben là, en ce moment, c'est le procédé qui a été lancé pour l'instant, c'est que moi, en fait, je compose chez moi, j'ai des synthés, j'ai des batteries, j'ai un peu tous les instruments. Du coup, je compose la maquette, je fais des synthés lead, je fais pas mal de choses, des lignes de basse. Ensuite, une fois que j'ai une démo qui ressemble à quelque chose qui a un vibe et qui a une structure et que où je me dis bah vas-y, je peux plus avancer plus dessus, je l'envoie à mon pote. En vrai, mon bras droit, c'est Félix Chadwick. Il est même pas dans le groupe en fait. C'est un de mes meilleurs amis qui m'aide à finir les compositions et qui m'aide à produire en fait les morceaux. Donc des fois, il trouve des parties de synthé aussi, des choses comme ça.
2: On peut peut-être écouter un autre extrait musical, non?
0: De fou.
1: Comme vous voulez.
2: Qu'est-ce que t'as choisi, Inès?
0: Il y avait Hourglass que j'avais bien aimé. Je me rappelle.
1: C'est la préférée des gens, celle-là.
0: Ah ouais?
1: Bah, je crois, en tout cas, c'est celle qui a le plus de stream.
0: Je suis basique alors, merde.
1: Non, mais j'aime bien celle-là aussi.

0: Donc, tu me disais à l'instant que tu vivais de ta musique maintenant, c'est ça ?
1: Ouais. Ouais, depuis 4 ans.
0: Et du coup, ça se passe bien ? Pas trop stressant, la pression, entre guillemets, de vivre de son art ?
1: Non, c'est plutôt cool quand même. C'est plutôt super. Surtout que là, en France, par rapport aux autres pays, c'est vrai qu'on a la chance d'avoir le système intermittent, intermittent du spectacle. Donc, j'ai eu le statut il y a 3-4 ans. Et puis, non, c'est génial. Enfin, je peux me réveiller le matin, faire de la musique directement.
2: T'as fait aussi bien des concerts dans des pubs que des grosses scènes, les Jeudis du Port, etc. La Carène, tout ça à Brest, la mythique salle du Vauban à Brest. Comment tu jongles entre tout ça ? Qu'est-ce qui te fait le plus kiffer ? Est-ce que finalement, des fois, bah, je sais pas, je vais dire un truc au pif, mais jouer dans un pub le lundi soir devant 20 personnes, ça te fait plus kiffer que de monter sur la scène des Jeudis du Port avec les quatre potes de Coastal Run ? Où tu te situes là-dessus ? Ou alors, est-ce que tout simplement, tu es très content de pouvoir tout faire et voilà, et de jongler entre un peu tous ces univers-là quasiment ?
1: Ouais, bah j'ai la chance de pouvoir tout faire, donc déjà ça c'est chouette. Par contre, ouais, je vais pas mentir, c'est sûr que je préfère jouer avec mon groupe sur des scènes professionnelles, quoi. Ça c'est, ouais. c'est vrai que c'est super sympa, je suis accompagné, le son est bon, on a l'ingé son. Après, les concerts dans les bars, c'est vraiment aléatoire. Des fois, personne t'écoute, des fois t'es juste un jukebox et il faut que tu l'acceptes. Du coup, tu bois ta petite pinte, tu joues tranquillement, les gens ils passent un bon moment, ils applaudissent à la fin, mais ils te regardent pas forcément. Faut être au courant de ça, quoi, quand tu joues dans les pubs, mais c'est ça qui est... C'est chouette aussi, quoi. C'est chouette d'être le jukebox dans les pubs.
0: Et justement, en parlant de programmation, c'est quoi ton planning pour les mois à venir, les semaines à venir, peut-être ? Où est-ce qu'on peut te revoir ?
1: Eh ben, pour l'instant, en 2026, j'ai... En Coastal Run, j'ai que la première partie de Mieux Sec, parce que là, j'essaie de consacrer tout mon temps sur l'enregistrement des nouveaux singles. Pour l'année prochaine, et je suis en train de démarcher activement là depuis début septembre pour la saison prochaine. Donc, je commence à avoir quelques touches, mais c'est pas encore full booké. C'est pas terrible de dire ça comme ça, mais c'est vrai, quoi. Genre, je suis en train de chercher des concerts, quoi.
2: N'hésitez pas, appelez-le.
0: Appelez-moi. Ouais, c'est vrai, faire ta pub.
2: Des singles en préparation, etc. Ça veut dire que vous bossez déjà aussi sur un futur album?
1: Bah, en fait, ça, c'est un peu la grande question pour moi. C'était est-ce que j'essaie de mettre toute mon énergie dans un album, dans un premier album, ou est-ce que je refais un deuxième EP ? Et puis, faire un album, il faut du budget, ça prend du temps. Mais du coup, je vais commencer par un EP plutôt et je vise fin avril sur un EP de 6 ou 7 titres, là, je suis pas sûr encore.
2: Et avec sortie physique, CD, vinyle,
1: Sortie physique, ouais. Je pense pas que je vais faire des CD, non, des vinyles tout de suite parce que. Ça coûte un peu de blé, ouais. Ouais, oui, carrément. Mais là, par contre, là, je vais commencer à faire du merch dans des t-shirts et des casquettes. Donc, je suis en train de travailler avec un pote à moi, là, qui va faire le dessin. Et puis, je vais travailler aussi sur deux clips pour la sortie de l'EP. Et puis, des visualizers. Enfin, je vais essayer de tout faire un peu mieux que sur le premier. Pour que ça soit plus pro et puis qu'il y ait un peu plus d'impact.
2: Et question d'ailleurs, où est-ce que vous enregistrez ? J'ai vu pour l'instant, c'est chez toi, t'as un home studio, c'est marqué sur la page Insta dans la campagne, pour rester un peu mystérieux.
1: Ouais.
2: Mais c'est ça, du coup, tout enregistré chez toi ?
1: C'est tout enregistré chez moi et chez mon pote Félix Chadwick. Moi je fais mes maquettes et après on coproduit ensemble le résultat final.
2: Okay.
1: Sauf pour le mastering où on est parti chez Eric Cervera à Lambert qui ensuite fait un master. Une fois que le mix est fait, on passe chez lui une demi-journée, on a dû faire ça, ouais, on a dû faire 3-4 titres.
2: Qui fait le mastering de pas mal de gens du coin, Eric Cervera.
1: Ouais, carrément.
2: Figure locale.
1: Un chic type.
2: Ok, et du coup, t'as une volonté à un moment donné d'aller tout enregistrer dans un autre studio, de professionnaliser le truc, ou ça fait partie de l'ADN de Coastal Run aussi d'être un peu sur ce modèle DIY, bah vas-y, on enregistre à la maison, on se démerde, on va fouiller sur les forums pour savoir comment on fait le mix, comment on ajoute tel truc, etc. C'est... Il y a un moment où il y a l'envie de se switch ou justement de rester bah non, on se démerde nous-mêmes, c'est bon.
1: En fait, j'aimerais bien avoir le switch, mais c'est, encore une fois, je pense que c'est une question d'argent. Hein. C'est une question de budget,
2: souvent,
1: parce que si on avait le budget d'aller en studio et de payer un super studio sur du matos analogique de l'époque, enfin sur plein de trucs, bah on l'aurait fait. C'est juste que là, du coup, on se démerde parce qu'on a trop envie de faire de la musique et que ça marche, donc on se démerde avec ce qu'on a, quoi. Puis on investit petit à petit. Et petit à petit, on a du bon matos, quoi.
2: Vous aimeriez bien avoir tourneur, booker, boîte de prod, etc. derrière, ou c'est aussi un gap qui fait un peu peur, où tu te dis, ouais, peut-être je vais me faire un peu... pas récupérer, mais tu vois, de pas non plus déposséder de la musique, mais qu'on va peut-être m'influencer, me demander de changer, machin, et j'ai pas envie de ça, du coup je préfère être en autoprod ou en indé.
1: Bah, je sais pas si... en fait, moi j'ai un peu du mal à savoir quel est le rôle de chacun. Mais en tout cas, ce que j'aurais vraiment besoin, c'est d'un distributeur et un booker, pour qu'on puisse tourner et que mes titres soient diffusés, et qu'ils soient placés dans des playlists sur les plateformes et tout ça. Par contre, un label, je sais pas, parce que ça dépend du label, parce qu'en fait, il y a tout aussi en label. Et puis, j'aurais pas envie de céder la moitié de mes droits à un label, voire plus, si c'est pas vraiment utile. En fait, ça dépend du label. Si ça pouvait marcher juste et qu'on commençait à se faire pas mal de thunes, juste moi et mon pote Félix, bah tu vois, genre, ça serait nickel en indé aussi. Hein.
2: Bah ouais, le paradis.
1: Faut juste que ce soit viable dans le temps, quoi. Le paradis, ouais.
2: Et justement, si là, il y a quelqu'un qui nous écoute, qui se dit, mais c'est super ce qu'ils font, moi j'aimerais bien leur filer un coup de main, leur proposer des dates, etc. Comment on te contacte?
1: Bah avec mon 06.
2: Donc, que tu veux lâcher là, à l'antenne, paf.
1: C'est comme ça qu'on fait, ouais, ça me dérange pas.
2: Tu fais comme tu veux.
1: Si c'est pas une pub, je veux bien, parce que là je me fais déjà appeler par trop de pubs. C'est peut-être à cause de ce genre de choses, d'ailleurs. Mais mon numéro de téléphone, c'est 06 10 95 22 53. Et puis sinon, bah, si on va sur mon Coastal Run, la page Facebook et Instagram, bah, là, il y a vraiment tous mes mails, il y a mon numéro aussi pour les spammers. Et puis voilà.
2: Ok, donc allez checker les réseaux, surtout de Coastal Run, et vous retrouverez toutes les infos, quoi.
1: Ouais, normalement, c'est pas trop compliqué à trouver, ça devrait aller.
0: Bah, en tout cas, Dylan, merci d'être venu. C'était super de te parler.
1: Merci à toute l'équipe.
0: Et ben, merci à toutes les personnes, à tous nos auditeurs, toute l'équipe qui a participé.
2: Et puis on se quitte sur un morceau aussi.
0: C'est clair, on se quitte sur le morceau de Nostalgique.

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5: Au milieu des années 80, le paysage de la radio a beaucoup changé par rapport aux années 60 et au début des radios offshore. Pourtant, ces stations flottantes ne semblent pas obsolètes. Depuis le Ross Revenge, Radio Caroline séduit toujours un large public et elle semble plus écoutée qu'un grand nombre de radios locales terrestres. On pourrait croire que la station vit sur sa renommée. Mais Radio Monique, qui est beaucoup plus récente, a aussi une forte audience auprès du public néerlandais. Le MV Communicator, qui avait été immobilisé après la capitulation de l'équipe de Laser 558, a réussi à reprendre la mer. Et la radio est revenue sous un nouveau nom d'appel, Laser Hot Hit, le 7 décembre 1986. Mais un peu plus de 4 mois plus tard, le MV Communicator est à nouveau silencieux après que les émissions aient été interrompues à de nombreuses reprises. En vertu d'une loi européenne destinée à élargir les compétences des services des douanes, la limite opérationnelle de la police maritime est augmentée, obligeant les navires radio à s'éloigner encore un peu plus des côtes. Le 23 juillet 1987, Radio New York International débute des essais de transmission depuis le Sahara, ancré dans les eaux internationales au large de Long Island. C'est un événement important dans l'histoire des radios offshore, car le paysage radiophonique américain ne ressemble pas du tout à celui de l'Europe. Il est riche de plusieurs centaines de radios s'adressant à tous les publics. De plus, la Federal Commission of Communication a montré par le passé sa détermination à faire taire tout émetteur marin en réduisant au silence en quelques jours Radio Free America en 1973. Malgré tout, une équipe a donc décidé de relever ce défi. Mais combien de temps pourra-t-elle tenir ?
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5: Le 25 juillet 1987, 2 jours à peine après avoir débuté des essais de transmission, le Sarah qui héberge Radio New York International est abordé par un patrouilleur des gardes-côtes, mitrailleuse dirigée vers le navire radio. Les fonctionnaires exigent de monter à bord. Dans un premier temps, Alan Weiner et Ivan Jeffrey, qui sont seuls à bord, refusent. Mais les gardes-côtes leur signalent que s'ils n'obtempèrent pas, le Sarah sera remorqué de force. Ils affirment vouloir uniquement vérifier les papiers du navire et sa conformité aux normes de sécurité. Mais les deux animateurs apprirent que les gardes-côtes étaient accompagnés par des agents de la Federal Commission of Communication, mais aussi par des agents des services de l'immigration et du département des narcotrafics. rien que ça. Le navire fut fouillé et les fonctionnaires de la FCC informèrent Alan Weiner que les transmissions devaient cesser. Weiner répondit que la loi sur les transmissions radio de 1934 ne s'appliquait pas en dehors des frontières américaines et que comme le Sahara était en eau internationale, les émissions n'était pas illégal. Les fonctionnaires quittèrent le navire, mais Jeffrey et Weiner furent un peu ébranlés par cette visite, et ils ne reprirent pas immédiatement leurs essais de diffusion. Après réflexion, ils décidèrent qu'étant dans les eaux internationales, ils n'avaient aucune raison de se laisser intimider par les agents de la Federal Commission of Communication, et ils décidèrent de reprendre les essais de diffusion dans la soirée du 26 juillet. La visite des autorités n'avait pas passé inaperçue. Et dès le lendemain, de nombreux médias affrétèrent des bateaux pour que les journalistes montent à bord du Sahara. Un journaliste du Village Voice, R.G. Smith, resta sur le navire radio afin de pouvoir raconter à ses lecteurs la vie à bord d'une radio offshore. Jeffrey et Weiner ne boudèrent pas cette publicité, d'autant qu'ils se doutaient que la FCC n'avait pas dit son dernier mot. Le 27 juillet à 18h, Radio New York International reprit donc des essais de diffusion et comme il n'y avait qu'un seul problème sur l'émetteur en ondes moyennes, il fut décidé de poursuivre les essais jusqu'à 2h du matin afin d'obtenir une garantie totale de fiabilité du matériel.
3: Here we are at Radio New York International testing and what a test it is. The test is going swell. I understand we're getting high points and the marks are good, okay? So watch for those marks because marks are good to have, especially when you're in Germany, because you can use them to buy things, right? Hey, I didn't know there was going to be a squall. I'm scared of squalls. Oh, man, I guess we'll have to ride it out, okay? You and I together in gymnasium. We'll all ride the squall on Radio New York International as we test. Raindrops.
5: Ce soir-là, tout fonctionna à merveille, et il fut décidé que la radio serait officiellement lancée le 1er août. Mais quelques heures à peine après la fin des essais de transmission, le 28 juillet à 5h30, un patrouilleur des gardes-côtes aborda à nouveau le Sahara et interpella par porte-voix les hommes à bord qui dormaient. Les gardes-côtes annoncèrent vouloir saisir le navire, y compris par la force si nécessaire, affirmant qu'ils avaient l'autorisation du gouvernement du Honduras. Pour préserver le bateau et l'équipage, Weiner décida de ne pas opposer de résistance. Des agents montèrent à bord et signifièrent à tout l'équipage qu'il était en état d'arrestation pour violation du droit international, sans préciser quelle loi avait été violée. Les hommes furent menottés et amenés sur le pont. Pendant ce temps, des agents de la FCC démontaient le matériel du studio et sectionnaient tous les câbles à l'aide de pinces et de scies. Au bout de 4 heures, les hommes du Sahara furent transférés sur le patrouilleur et on les informa que le navire allait être remorqué. Weiner, Jeffrey et le journaliste du Greenwich Village Voice eurent beau protester en signalant que leurs droits les plus élémentaires avaient été violés et qu'en conséquence, ils réclamaient de pouvoir contacter un avocat, les gardes-côtes et fonctionnaires de la FCC ignorèrent leurs protestations. Vandalisme délibéré et piétinement du droit international, voilà à quoi se résume l'intervention des autorités américaines en ce 27 juillet 1987. Mais le Sahara était solidement ancré et les gardes-côtes ne parvenaient pas à libérer l'énorme ancre. Après 3 heures de résistance de celle-ci, ils décidèrent de demander l'intervention d'un second bateau pour transférer les hommes à terre alors que le patrouilleur resterait près du Sahara. À New York, on avait suivi toute la journée l'intervention contre la radio flottante et lorsque les 3 hommes arrivèrent à quai, ils furent accueillis par une foule importante de sympathisants et de journalistes. Rapidement, l'intervention des autorités va être contestée par les avocats, car aucun mandat de perquisition ni aucun autre document n'a été présenté pour justifier l'intrusion à bord du Sahara. Les gardes-côtes ont prétendu avoir un mandat du gouvernement du Honduras, mais c'était faux. Malgré tout, les 3 hommes sont inculpés de contestation de l'autorité de la Federal Commission of Communication, qui équivaut à un complot visant à entraver le fonctionnement de l'État. Ils sont également accusés de violation de l'accord de 1984 de l'Union internationale des télécommunications. Le problème est que cette dernière accusation risquait fort de tomber rapidement, car les États-Unis, comme d'autres pays, n'avaient pris aucune disposition sur le plan national pour faire appliquer cet accord. On imagine bien qu'un avocat aurait au fait de démolir l'argument. On note ici, et ce n'est pas le moindre aspect de l'affaire, qu'aucune accusation de violation des lois de la FCC régissant la radiodiffusion à l'intérieur du territoire américain n'a été retenue. Et pour cause, le bateau émetteur se trouvait dans les eaux internationales. Si procès il y avait, il risquait de se retourner contre les accusateurs sur plusieurs points. De fait, lors de l'audience suivante, le magistrat instructeur réclama des explications aux fonctionnaires de la FCC sur leur légitimité à intervenir hors du territoire américain. Les réponses furent plus que confuses. Le 27 août, quelques minutes avant une nouvelle audience, Weiner, Jeffrey et Smith furent informés que le parquet abandonnait toutes les charges. Les autorités avaient enfin compris qu'étant donné le dossier, l'accusation risquait de changer de camp. De fait, à peine informé de la décision, Alan Weiner décida de porter plainte contre l'État américain pour arrestation illégale et destruction volontaire de matériel. Lui et ses associés formèrent immédiatement le projet de relancer Radio New York International. Il fallait à la fois récupérer le bateau et trouver des fonds. Un appel aux dons fut lancé parmi les nombreux soutiens de la radio. En mer du Nord, depuis quelques mois, Radio Monique connaît d'importantes difficultés à maintenir la régularité de ses programmes. Des émissions sont bien enregistrées dans les studios à terre, mais elles ne parviennent pas au Ross Revenge à cause de la surveillance maritime. À bord, on va dans un premier temps avoir recours à la rediffusion massive d'anciens programmes, puis en septembre, la durée des émissions en direct sera prolongée, complétée par de longues séquences de musique non-stop. La situation s'améliora toutefois un peu début octobre, avec des ravitaillements qui parvinrent à déjouer la vigilance des autorités. Toujours stationné dans les eaux internationales proches des côtes nord-est de la France, le MV Communicator va se rapprocher des côtes britanniques.

0: initialement, le navire devait visiblement quitter la mer du Nord pour la Méditerranée afin que des travaux de réhabilitation soient effectués loin de la surveillance britannique. Mais les nouveaux propriétaires, apparemment pressés de démarrer les programmes, décidèrent que tous les travaux se feraient en mer du Nord. Mais en prévision de l'entrée en vigueur de l'extension des eaux territoriales, le MV Communicator dut se déplacer. Et le 30 septembre, il quitta son ancrage pour stationner près d'Inner Gabar, à 20 milles au large de Felixstowe. Mais ce mouillage était très exposé, et une première tempête confirma que le bateau serait très chahuté avec l'arrivée de l'hiver. Le Communicator se rapprocha donc de Felixstowe pour finalement revenir près de Knockdee. Les 15 et 16 octobre, un violent ouragan provoqua des dégâts qui furent vite réparés. Fin octobre, l'émetteur était opérationnel. Et le 31 octobre, entre 13h et 14h, une émission test fut diffusée sur la fréquence 576, animée par Johnny Lewis sous le nom Radio Thunk.
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0: Mais cet essai de diffusion n'eut pas de suite. Et malgré le fait que l'équipement radio était opérationnel, le manque de moyens financiers empêcha la concrétisation du projet. Mi-novembre, le navire à nouveau silencieux fut déplacé vers Shipwash afin de se mettre un peu à l'abri des tempêtes hivernales. Mais il fit bientôt son retour en vue de Felixstowe. Le 15 novembre, Radio Monique et Viewpoint, qui diffusent les programmes religieux assurant un revenu à Radio Caroline, se déplacent sur la fréquence 819 kHz, 306 mètres, pour faire cesser les interférences avec une radio finlandaise qui utilisait la fréquence 963 kHz.
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0: Le 24 novembre 1987, une tempête qui gagne en puissance commence à chahuter sérieusement le Ross Revenge. Mais les deux radios continuent à émettre normalement. À 19h, comme d'habitude, Radio Monique termine ses programmes et annonce son retour pour le lendemain à 5h.
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0: Les programmes religieux diffusés par Viewpoint prennent normalement le relais. Et de son côté, Caroline continue aussi à émettre sur 558. Mais après la fin des programmes de Viewpoint, l'émetteur de 819 kHz a été arrêté. Et deux heures plus tard, c'est Caroline qui cesse aussi ses programmes sur 558. La raison de ces interruptions était la rupture des câbles d'antenne. Mais une heure plus tard, l'équipage entendit un énorme bruit venant de l'extérieur du navire. Tout le monde se précipita sur le pont pour constater que l'énorme mât de transmission de 91 mètres de hauteur, la fierté du Ross Revenge, s'était effondré. En tombant, le mât d'antenne avait endommagé le diplexeur, une pièce permettant aux deux émetteurs d'utiliser la même antenne de diffusion. Mais l'eau s'était aussi infiltrée par un hublot provoquant une inondation à l'intérieur du bateau, endommageant notamment le studio de Radio Monique ainsi que la discothèque. Cet événement signifia l'arrêt définitif des émissions de Radio Monique. Mais certains de ses membres reprendront la mer pour d'autres aventures radiophoniques. En attendant, la situation était très problématique sur le Ross Revenge.

0: totalement silencieux. Il fallait au plus vite réinstaller un émetteur pour pouvoir reprendre la diffusion de Caroline, car tant que la station serait muette, il n'y aurait plus aucun revenu publicitaire ni aucune rémunération de la part des organisations religieuses. Encore une fois, Peter Chicago fit des miracles, et alors que les conditions météorologiques de la mer du Nord restaient mauvaises, il parvint à bricoler un émetteur de fortune, et le 3 décembre 1987, Caroline était de retour avec un signal très faible, certes, mais peu importait. Il fallait que la station revienne au plus vite.
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0: Le redémarrage de Caroline fut toutefois un peu chaotique. La faible puissance de l'émetteur, mais aussi le manque de DJ à bord du Ross Revenge, rendait la station fragile. À la fin de l'année, toutefois, les choses s'améliorèrent côté programme, et les techniciens s'employaient à reconstruire un mât de transmission malgré une météo toujours hostile. Un problème subsistait malgré tout. Le Ross Revenge n'était techniquement plus capable d'accueillir une seconde radio. Or, l'hébergement d'un programme destiné au public néerlandophone était depuis des années une source de revenus fiable pour Caroline. Au Proche-Orient, la Voix de la Paix bénéficia encore une fois d'une longue grève de Col Israël, et la station d'Abinathan put attirer vers elle à la fois de nouveaux auditeurs et des annonceurs. Malgré tout, l'embellie fut de courte durée, car les programmes manquaient de cohérence. À côté d'une playlist pop, on trouvait quelques émissions en russe, mais aussi des séquences consacrées à la musique arabe. Et Abinathan prenait aussi régulièrement l'antenne pour s'exprimer sur les sujets qui lui tenaient à cœur. Il semble que ce format un peu désordonné conduisit un nombre croissant d'auditeurs à délaisser The Voice of Peace pour écouter d'autres radios musicales mieux formatées. De plus, et alors qu'Abinathan avait toujours voulu donner à cette radio une dimension régionale, il fallait bien admettre qu'en ce début d'année 1988, The Voice of Peace était surtout écouté à Tel Aviv et dans sa région. Du coup, la Voix de la Paix apparut de plus en plus comme une radio locale.
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0: Au début du mois de janvier, les propriétaires du MV Communicator envoyèrent des gardes à bord du navire de peur qu'il soit arraisonné. Le 12 janvier, les investisseurs du projet Harmony 981 prirent possession du bateau et annoncèrent qu'ils allaient le déplacer jusqu'aux Baléares pour redémarrer une radio pour cette région très touristique. Mais c'est finalement à Harwich qu'il fit son retour le 3 février. Et deux jours plus tard, il fut déclaré inapte à la navigation par l'inspection maritime et fut emmené au port d'Edwarton sur la rivière Stour où tout le matériel radio fut démonté. Le 6 février, le navire était conduit dans un chantier naval de Shotley en vue de sa démolition. Mais comme il n'avait plus d'ancre, il fut échoué dans la vase en attendant d'être démantelé. Toutefois, si cet acte signalait bel et bien la fin de Laser Hot Heat et des autres projets associés, le MV Communicator ne sera pas démonté et il reprendra même du service en tant que navire radio, mais pour accueillir cette fois des stations légales. Le 1er mai 1988, une nouvelle radio est lancée depuis le Ross Revenge, World Mission Radio. Elle utilise les ondes courtes. C'est le 30 novembre 1985 qu'un premier essai de diffusion en ondes courtes avait eu lieu sur la fréquence 6273 kHz. Elle consista en un relais du programme régulier de Radio Caroline. Mais l'émetteur était peu puissant et la réception fut de mauvaise qualité. Vincent Mansay, à l'époque représentant de Caroline aux États-Unis, dévoila que ce premier essai préparait le lancement d'un service mondial de Radio Caroline pour le mois de février 1986. Mais aucun programme en ondes courtes ne fit son apparition, malgré le fait que des installations techniques avaient été réalisées par Alan Weiner lors de son séjour sur le Ross Revenge. Weiner qui va créer Radio New York International. En septembre 1987, de nouveaux essais en ondes courtes furent effectués en vue de diffuser Viewpoint, le service dédié aux programmes religieux. Le 28 octobre, ce sont les programmes réguliers de Caroline qui sont diffusés sur les ondes courtes, toujours pour des tests. D'autres essais auront lieu le 22 février 1988 et le 6 mars sur 6210 kHz. Ce jour-là, des annonces dans différentes langues invitent les auditeurs à envoyer des rapports de réception.
1: Sie hören eine Sendung von Radio Caroline an der Nordsee. 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Das ist Radio Caroline, New York 11518 in der USA. Und danke für Ihre Zeit.
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0: Des rapports d'écoute vont parvenir de nombreux pays européens, mais aussi des États-Unis, du Wisconsin notamment, et aussi d'Australie, de Nouvelle-Zélande. Suite à ces tests convaincants, World Mission Radio est lancé le 1er mai 1988 sur la fréquence onde courte de 6215 kHz. La radio diffuse en grande majorité des programmes religieux américains, mais aussi ceux de l'évangéliste néerlandais Johan Masbach. Quelques semaines plus tôt, des DJ néerlandais, dont quelques anciens de Radio Monique, sont arrivés sur le Ross Revenge et ont commencé à animer en anglais sur l'antenne de Radio Caroline. Ils préparaient le lancement d'un nouveau programme en néerlandais. L'installation d'un nouveau mât d'antenne, présenté par ses concepteurs comme révolutionnaire, devait permettre à Caroline d'utiliser deux fréquences simultanément. Les concepteurs de cette antenne prétendaient qu'elle ne nécessitait pas l'installation de haubans pour la maintenir. Mais le mât d'antenne était à peine installé qu'il se fissura. Un renforcement était donc bel et bien nécessaire. À partir du 21 mai, les programmes de Radio Caroline, en plus d'être normalement diffusés sur 558 en ondes moyennes, sont aussi relayés sur 819. Et le 30 mai à 10h du matin, Radio 819, le nouveau service en néerlandais, est lancé avec la diffusion d'émissions en direct et de programmes préenregistrés. Les animateurs annonce qu'il s'agit de tests.
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0: Les essais se poursuivent toute la soirée et recommencent le lendemain matin. Mais ils cessent brutalement à 9h15. Le mât en fibre de carbone avait fondu et sa partie supérieure s'effondra sur le pont. Une antenne provisoire bricolée à la hâte prit feu dès sa mise en service le jour même. L'équipe décida alors d'en revenir à un mât plus classique. Et il fallut contourner la surveillance des autorités pour en acheminer les différentes parties sur le navire. Ce qui n'était pas une mince affaire. Toutes ces difficultés retardaient la mise en onde de Radio 819, ce qui embarrassait tout le monde. Les Néerlandais, qui avaient loué les installations du Ross Revenge et qui avaient des publicités à diffuser, étaient frustrés. Et l'organisation Caroline était inquiète car le programme néerlandais qui devait débuter était une source de revenus indispensable. Les semaines passant et les travaux de construction d'un nouveau mât traînant en longueur, il fut décidé que Radio Caroline céderait sa fréquence en journée pour la diffusion des programmes néerlandais. Le 9 juillet, Radio 819 se transforma donc en Radio 558 et débuta ses émissions à 9h. Caroline dut renoncer à sa fréquence en journée pendant tout l'été.
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0: Aux États-Unis, Radio New York International fait reparler d'elle. Après le fiasco judiciaire lancé par les autorités américaines, le navire de la radio a séjourné pendant près d'un an dans le port de Boston pour y être rééquipé. $70,000 furent investis. Le 17 juillet 1988, il quitta le port traîné par un remorqueur. Mais il fut immédiatement pris en chasse par les gardes-côtes qui exigèrent de monter à bord pour, selon eux, vérifier les documents de navigation. Visiblement, ils ne trouvèrent qu'un seul document d'immatriculation périmé et ordonnèrent au capitaine du remorqueur de ramener le Sarah au port de Boston. Alan Weiner affirma que cette intervention avait été téléguidée par la Federal Commission of Communication. Le 10 septembre, le Sarah quitta enfin le port de Boston et le lendemain, il jeta l'ancre dans les eaux internationales au large de Long Island. Mais il resta silencieux. Le directeur des opérations affirma que l'organisation voulait prendre le temps de faire les choses dans la légalité, tant au niveau de la diffusion du programme que de l'immatriculation du navire, afin de ne pas provoquer une nouvelle intervention des gardes-côtes ou de la FCC. C'était les DJ de la haute mer, 38e épisode.

0: Laisse-moi mettre mes poèmes en toi.
1: Moi, je partage que dalle. La nuit a un côté sombre pour moi.
2: C'est sombre pour tout le monde, espèce de taré.
1: Pas pour les Esquimaux, ni pour ceux qui ont des lunettes infrarouges.
0: Très bien, alors arrêtez maintenant.
2: Mais
0: vous m'écoutez tous les deux, vous êtes une équipe à présent, c'est clair? Vous allez manger ensemble, vous allez dormir ensemble, vous allez pisser ensemble, vous allez faire une déclaration d'impôt en commun. Ça commence tout de suite, ici et maintenant. Fin de la discussion.
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0: la nôtre, donc la première émission de 2026. Bonne année tout le monde, plein de bonnes choses, de réussite, de bonheur, etc. Qui dit 2026 dit retour de chroniqueurs d'anthologie qui ont marqué les débuts de Rapanalyse.
1: Je dirais qu'il est emblématique.
0: Ils rentrent tous les deux fraîchement d'Erasmus, l'un en Grèce, l'autre aux Philippines, j'ai nommé Loïs et Félix. Les gars, comment ça va ce soir?
2: Ça va très bien, super, très content de revenir aussi dans l'émission après cette parenthèse enchantée en Erasmus.
3: Tout pareil, très très bien, content de revenir.
0: Parfait, c'est un plaisir de les retrouver, j'espère que vous aussi, chers auditeurs, c'est un plaisir.
3: J'espère.
0: À leur côté, les petits nouveaux, Julien et Martin.
4: Oui, oui. Encore les nouveaux là?
3: Ouais, c'est vrai que...
0: Bien messieurs.
3: Vous regardez le statut longtemps.
5: Ouais, très bien.
0: Parfait.
5: Bonne année.
0: Merci.
3: Ouais, c'est clair, bonne année.
0: Une équipe donc, entre tradition et modernité finalement. Et bien sûr à la régie, Pierre Percy du Cerf. Comment va l'homme providentiel de Rap Analyse?
6: Eh ben écoute, ça va très bien, merci de m'appeler comme ça Marc, mais très heureux.
0: Pas de soucis. Les gars, de bonnes vacances que vous avez passé, de bonnes fêtes ou... Comment ça s'est passé?
3: Très bien, pour moi je pense que c'est la même chose pour Loïs, retrouver la famille, les amis, tout ça, donc parfaitement.
2: C'est ça, ouais, depuis début décembre, la famille, très chill.
4: Moi perso Marc, tu m'as manqué.
0: Ok. je prends note, peut-être que... Tu auras un poste plus important à l'avenir dans Rap Analyse, à voir.
5: Ouais, très bien. Bah écoute, à peu près comme tout le monde, hein, je pense qu'on s'est bien reposé. Et puis on peut repartir maintenant...
0: Sur de bonnes bases.
5: Exactement.
0: Repartir sur de bonnes bases avec, comme d'hab, la chronique coup de cœur. Et on commence avec celle de Pierre, bien gentiment.
6: Et ouais, et bah donc dans ce cas-là, moi j'ai trois coups de cœur. Je vais commencer par un artiste que j'ai en commun avec Martin, artiste suisse qui s'appelle Asiel. Et il a sorti un son qu'il a beaucoup teasé sur les réseaux sociaux. Et c'est un son qui a pris beaucoup d'ampleur directement sur Spotify. Puisque je crois c'est un artiste qui est assez jeune, mais genre en une semaine, il avait déjà 1 million d'écoutes sur ce son. Et ce son s'appelle Mauvaise Tête.

0: On en parlait en antenne, mais Haciel, artiste le plus écouté de Suisse actuellement sur Spotify. Ce qui est assez impressionnant.
1: Sachant que, si je dis pas de bêtises, il a commencé le rap genre il y a un an ou genre 18 mois. Il a commencé il y a très peu de temps. Mais grosse pépite. Hein.
2: À mon avis, il va pas rester premier pour longtemps. Je vais pas faire, voilà.
3: Il commence.
2: J'essaye pas de teaser quelque chose, mais à mon avis, ça va. Quelqu'un va arriver très bientôt et va le détrôner assez aisément. Mais après, je l'aime beaucoup. Hein. Mais...
0: On enchaîne, voilà, du coup avec les sans transition avec les coups de cœur de Pierre, encore une fois avec du Luther cette fois-ci.
1: Ouais,
0: qui...
1: juste avant d'écouter l'extrait, il a sorti deux sons qui vont potentiellement, enfin qui teasent un nouvel album en tout cas. Marc, je crois que tu n'as pas aimé le son que je vais mettre, mais tu as apprécié le premier.
0: Ouais, grosse claque sur du coup L'Horloger, premier son, mais par contre Alibi beaucoup moins.
1: C'est quoi que t'as moins aimé dans ce qu'on va entendre?
0: Surtout les textes et la manière de se raconter, surtout que j'ai trouvé vraiment tu vois,
1: il tire les ficelles de ce qui a marché et ça commence
0: oui,
1: à être
3: il tire sur la corde, quoi.
0: Ouais genre alors que L'Horloger vraiment c'était une grosse, genre la prod et tout c'était vraiment grosse claque. Et là Alibi un peu moins.
1: On s'écoute un extrait pour que les gens voient de quoi nous parlons.
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1: Et le prochain son que je vais mettre en avant, c'est un son de Campesino. Alors c'est un son qui est sorti en 2023, mais je l'ai découvert très récemment. Et c'est pas hyper connu, si je dis pas de bêtises. Donc si ça se trouve, je vais vous faire découvrir ce qui va arriver dans vos oreilles. Et ça s'appelle Stones.

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1: Très très lourd. Merci Pierre pour cette petite redécouverte finalement. On enchaîne sans transition avec Jules. Deux coups de cœur cette semaine.
2: Donc avec mes coups de cœur, on va carrément changer de sphère et de continent. Parce que le premier artiste que je vais vous proposer, il s'appelle FR2D, il est ivoirien. Donc le son c'est Tchelebouka.

0: Donc voilà pour mes coups de cœur. Je sais pas qui va prendre la parole. Marc,
1: bah écoute, moi j'ai beaucoup aimé là le dernier son là.
0: Ça c'était fait très plaisir. Fort.
1: Franchement, bien vu. Mais je savais pas que t'étais branché un peu US.
0: US, ah ouais. Si carrément. Bah okay. Surtout, enfin l'année dernière le rap FR, j'ai beaucoup moins écouté parce que ça m'a un peu déçu en vrai. Donc j'étais obligé de regarder ailleurs, tu vois.
1: Ouais, je te comprends. D'ailleurs. Sans transition, bah c'est un petit peu...
0: Avec transition, du coup.
1: Ouais, c'est vrai, il y a clairement une vraie transition, en fait, finalement. Bah, moi aussi, c'est un peu les US que je suis venu... Enfin, en tout cas, qui m'a frappé ces dernières semaines. Donc, le premier son, c'est Dochi et SZA. C'est Girl Get Up. Et je vous propose qu'on se mette ce morceau tout de suite.

Et donc mon deuxième morceau, c'est sorti finalement hier, il me semble. C'est A$AP Rocky qui a sorti donc son premier single pour son nouvel album Don't Be Dumb, qui va sortir normalement autour de mi-janvier, donc très prochainement. Et donc c'est Punk Rocky que je mets en boucle depuis hier, donc. Et je vous propose qu'on se mette ça maintenant.

0: Et on enchaîne, on repasse justement outre-Atlantique, on revient en France avec...
1: On revient en France. Comment tu sais qu'on revient en France?
0: Bah pour mon coup de cœur, Félix.
1: Pardon, je crois que c'était à moi, autant pour moi. Wow.
0: Moi j'ai Rob Desbloc et Celestino qui ont teasé un petit truc et là ils vont le sortir à minuit je crois.
2: Oui, je non c'est demain. Je crois que c'est ce jeudi soir pour vendredi, non?
0: Je crois que c'est...
2: Ok, t'as peut-être raison.
0: Enfin bref, ça s'appelle Zero Joy et c'est très très lourd.
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0: J'en ai qu'un ce soir, messieurs, dames, je m'excuse, mais je fais la passe à Félix.
1: Merci, enfin. Et comme Marc ne nous autorise toujours pas à mettre nos extraits.
0: Quel menteur.
1: Non, mais c'est vrai, on est maltraité. Bref. On reprend. Moi, j'ai beaucoup kiffé mon petit cadeau de Noël. C'était Wasting Shit qui a sorti Wasted Year 22-23. Donc, des sons qui n'ont pas été sortis de sa période 2022-2023. Très, très lourd. Une bonne tape que je me suis bien pris. Et j'ai réécouté aujourd'hui l'album de Saki Hero Decay et donc du collectif Areno. Et il y a deux sons que j'ai beaucoup beaucoup aimé à la réécoute, alors que j'ai pas du tout aimé à la première écoute, voilà. Ouais. Donc je dirais ça pour mes coups de cœur, personnellement.
0: Okay. Et toi Loïs, pour finir
5: Moi, c'est vrai qu'il y a pas grand chose qui est sorti cette semaine. Moins ouais. De sorties rap, underground. Moi, deux sons, un underground, un très plutôt mainstream, on va dire, du rap. Même si c'est un artiste qui est en train d'émerger, mais qui va vite tout péter. Je commence Camer 2B, je sais pas si vous connaissez.
0: Du tout.
5: Bantou Solide.
0: Ah putain, lui. Les trucs.
1: Si, oui.
5: Qui fait, okay. Ouais, c'est un peu tourné sur les réseaux et c'est pas mauvais du tout.
0: Ouais, je sais pas du tout. Avec les cornes.
1: Okay. Non.
5: Je sais pas la ref, mais.
1: Non.
0: Ok. Bref,
5: c'est pas mauvais. Et un son aussi de Celestino, encore une fois, avec Chien. C'est un super son, ça s'appelle Bigger Splash. Et c'est super cool l'instru.
0: De toute façon, Celestino, il est sur une petite run de single.
5: Là, peut-être qu'il annonce quelque chose, ouais. Quelque chose qui va sortir. Parce que
0: il fait plein de singles en feat. Ouais, qui regroupe, soit. Parce que là, t'as Chien. Celui avec Rob Desbloc, celui avec Sty,
2: il y en avait un Kerway aussi.
0: Avec Kerway?
2: Ouais, c'était Celestino Kerway.
0: Ouais, mais lui, il date de son dernier projet.
2: Oui, c'est vrai, t'as raison.
0: Voilà. Vas-y, sur ce, on s'envoie une petite virgule et puis, puis on passe à la suite.
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0: Ce soir, on n'en a même pas parlé, on n'a même pas dit qui on analysait. Du coup, c'est bien ce que ferait Capitalist 2, vous l'aurez vu sur le nouveau post Insta qu'on a confectionné. Enfin, que Martin a confectionné de ses mains,
1: très, très
0: de ses mains d'argent.
7: Merci les gars.
0: Allez, envoyez vos petits likes, ça fait plaisir. Du coup, ce que ferait, c'est un artiste... là, je vais parler de ce que ferait, de avant Capitaliste, etc., juste pour vous remettre un peu de contexte avant qu'on aborde l'analyse plus en détail. Donc Skeufrey, c'est un rappeur originaire du quartier de la Grande Borne à Grigny, dans le sud-sud de Paris. Son nom à l'envers, il veut dire fresque, parce qu'il revendique avoir des textes très imagés comme s'il peignait sa musique. Et il commence le rap avec le groupe Chivas Gang, aux côtés de Nervo et Broki. Le trio, il sort sa première mixtape Crash Tape le 23 octobre 2020.

0: Autant inspiré par le rap américain, genre Kendrick, que le rap français, en particulier Rimka, c'est ce mouvement contestataire qui l'a forgé artistiquement et personnellement. Par exemple, le sujet à l'époque du Front National ou même de la police qu'on abordait ni à l'école ni avec ses parents, et bah toute cette génération de rappeurs comme Skeufré, il a pris conscience grâce au rap de la dangerosité de ces mouvements-là, de ce genre de parti et d'idées, surtout pour les banlieues défavorisées de là où il vient. Du coup, viennent justement les premiers succès de Chivas Gang et puis plus rien pendant la période du Covid du côté de Skeufré. Silence Radio même qui devait gérer apparemment des problèmes personnels, des problèmes de vie trop importants qui l'empêchaient de sortir quelconque musique. Ces problèmes, ils l'ont empêché d'ailleurs pour l'anecdote de sortir un nouveau projet avec son groupe qui était quand même un projet assez attendu de la part d'un certain public. Et puis en 2023, il revient mais cette fois-ci en solo avec... SKRTT, je sais pas du tout si on le prononce bien.
1: Skirt, je m'excuse. Je pense.
0: Skirt.
1: Ouais.
0: Skirt volume 1, donc. Enfin bref, dessus, il y a un feat avec La Fève qui avait beaucoup, beaucoup fait parler à l'époque. Le son, il s'appelle Comme Moi et je vous propose qu'on écoute un extrait et qu'on en parle juste après.
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1: Faut savoir qu'à l'époque, Skeufri et Lafèvre, c'était deux mondes bien différents. Il y en a un qui venait d'une école de rap classique entre trap et flow efficace, et l'autre d'une nouvelle école qui redéfinissait le rap underground francophone. La même année, donc, sort le volume 2, et on y retrouve deux feats, Genesio et Joe Lagrin.
2: Et d'ailleurs, si je dis pas de conneries, je crois qu'à l'époque, il n'y avait pas encore Recherche et Destruction qui était sorti.
1: Ouais, donc oui, j'ai regardé et oui. Du coup, ça prouve une nouvelle fois en fait l'ouverture de Skeufri vers la nouvelle génération comme l'a fait précédemment. Mais moi, perso, c'est pas forcément un coup de cœur leur feat, mais plus, j'ai plus eu un coup de cœur pour N et Pen, qui est très très très lourd.

0: S'ensuit alors une série de singles nommés Trapuleux, rejoignant évidemment toute l'esthétique pardon, trap que vous connaissez. Il va en sortir 5. Et puis, ensuite, il va sortir un son qui va s'appeler Trapulerie. Et puis un autre qui va s'appeler Trapladen. Et je vous propose qu'on écoute un petit extrait du dernier son cité. Et on passera tranquillement à la suite.
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0: Là, malheureusement, vous venez d'écouter le son que je voulais envoyer après, qui s'appelle le 17 tu, mais c'est pas grave, on coupera au montage.

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1: On arrive en 2025, en mars plus précisément, avec la sortie de Capitaliste, qu'on pourrait selon moi qualifier comme son premier vrai album. C'est un 14 titres avec 4 feats, Ratus, Stavo, Igo et La Fève, encore une fois. C'est un album que je trouve très solide, avec une vraie trame et de vrais bons passages de ce que ferait, même si je ne suis pas forcément client de sa musique. Mais vraiment, ouais, il y a des passages où il est très très chaud. En témoigne le son Le 17 tue.

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1: Et si je dis pas de bêtises, Marc, ce projet, il avait beaucoup fait parler.
2: De fou, parce qu'à la base, Young Thug, il devait être présent sur le projet, du coup, capitaliste. Une collaboration qui semblait improbable au vu de l'échelle des deux. Mais pour la petite histoire, en fait, c'est juste un problème d'argent qui fait que le son, il n'est pas sorti. Et pas comme on aurait pu penser à un coup de com' foireux. En fait, les managers de Young Thug, ils auraient demandé un peu plus d'argent entre la date de l'annonce et la sortie du projet. Et ce que Frey, il a expliqué dans une interview, qu'il ne se sentait pas d'ajouter cette somme et il préférait la conserver pour plus tard quand aurait quelque chose de plus solide à proposer, tu vois.
3: C'est ce qu'il a dit aussi.
2: Ouais, moi j'y crois pas.
3: Young Thug,
2: si, parce qu'il a dit...
3: Sur ce que Frey, quoi. Qui était quand même pas vraiment connu à l'époque.
2: Il a dit en gros que, tu vois, je l'ai dit, il habitait à Grigny et genre apparemment, il y a beaucoup de grands de Grigny qui sont connectés avec des gars de, de outre-Atlantique, tu vois, et du coup, qu'un grand de chez lui aurait eu le numéro de Young Thug, après on y croit ou non, tu vois, mais aurait eu le numéro de Young Thug et tu vois, il y avait vraiment un son de... De sortie et tout. Après,
4: mais aussi, le truc, c'est que c'était prod par Metro Boomin.
2: En plus, ouais.
3: Oh,
2: donc, du coup, je pense qu'il a dû payer un bon cachet pour.
3: Genre, il aurait payé un cachet de fou, et après, les managers, ils en redemandent. Ouais, c'est-à-dire, il a juste gaspillé son argent. Genre. En plus, c'est un cachet de fou.
4: Mais surtout, il a fait la même chose pour Capitalize 2. Il y avait un feat avec Solalune, normalement.
1: Ouais. Mmh. Il y avait beaucoup de gros artistes annulés, et au final, quand il y a eu la vraie tracklist, il y a eu beaucoup de déceptions pour les gens.
4: Et même carrément, il avait annoncé d'abord le projet. Je sais pas si tu veux en parler. Mais il avait annoncé le projet genre une semaine avant qu'il soit sorti. Et c'était pour mettre en avant tout ce qui se passait au Congo et tout.
2: Ah oui,
4: mais genre du coup, il avait annulé la sortie, il l'avait fait sortir une semaine après.
2: Ouais, j'avais vu passer. Mais
4: genre, il aime bien quoi, falsifier un peu les informations.
1: Oui, il y a eu beaucoup d'annonces et il y a pas mal de gens qui se sont un peu sentis lésés parce qu'en fait, il a annoncé beaucoup de trucs comme Young Thug, comme Metro Boomin, comme Solalune. Et au final, on n'a jamais rien vu quoi.
3: J'aime bien que tu mettes Solalune au même niveau que...
2: Ouais. Oui. Mais ce qui est un peu en vrai compréhensible de la part du public, du coup.
1: Oui, complètement.
2: On t'annonce des trucs de fou et au final...
1: Ouais, les gens, ils sont déçus, donc ils vont pas aller t'écouter.
2: Mais pourtant, Capitalize 2, du coup, qui sort en 2025, c'est le projet qu'on analyse ce soir. Il a été apprécié par la critique.
3: Bien reçu, ouais.
2: Donc pour vous expliquer très vite fait, c'est de la grosse rap avec des propos vraiment acerbes et plus qu'engagés. Le son qu'on a préféré, vous allez l'écouter dans quelques secondes, le temps qu'on se concerte, et puis on passera comme d'habitude à l'analyse en trois parties cette fois-ci.
4: Moi, je suis chaud de mettre Store.
2: Let's
3: go.
2: C'est un des titres que j'ai liké. Ouais, le huitième du coup track de l'album. On s'envoie ça tout de suite et puis on passe à la suite. Bonne fille.

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1: Donc je commence directement l'analyse du projet avec une intro qui va expliciter très clairement les domaines qui vont être abordés durant tout le projet. En effet, avant même d'entendre ce que ferait découper des prods, c'est un discours de Marc, pas Marc de Rap Analyse, mais Marc Boitenga, un homme politique belge et député européen qui va retentir dans nos oreilles. Un discours qui aborde les conditions du Congo, le pays d'origine de Skeufrey, avec une actualité terrible qui dure depuis de nombreuses années désormais. Cette réalité est traduite par l'exploitation des minerais comme le cobalt ou le coltan, utilisés en partie pour la construction des smartphones. Cette exploitation donne lieu à une sorte d'esclavage moderne où des salariés travaillent littéralement au péril de leur vie. Parallèlement, il y a des affrontements qui ont lieu contre les forces rwandaises qui tentent quant à elles d'annexer l'est du pays pour profiter des ressources minières. Voilà pour la petite mise en contexte géopolitique. Je pense que c'était important de le faire à la fois pour votre culture générale, mais aussi pour mieux comprendre les propos de Skeufrey dans toute la continuité du projet. Du coup, on s'écoute directement l'extrait du premier son du projet.

0: Coffret, c'est sûrement le rappeur le plus engagé que je connaisse. Il a vraiment pas peur de dire ce qu'il pense. Je vous cite quelques phrases. La France cache ses crimes contre l'Afrique dans ses My Eyes Only. Ou encore, je serais déjà sur Paris si j'avais la couleur à Bécart. Ici, il évoque le racisme et la discrimination subies par les personnes de couleur noire qui ont beaucoup moins d'opportunités pour aller sur Paris et sont donc contraintes de rester en banlieue. On passe directement au deuxième son, Agneau Top Boys. On s'écoute un extrait.
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retrouve un Scoffrey découpeur sur ce son, toujours engagé dans ses combats. Et en fait, ce que je trouve vraiment original avec lui, c'est le fait qu'il arrive à mixer à la fois la dénonciation et l'humour. Je vous cite quelques lines, c'est très fort. Un Renoir Ballon d'Or, je sais que JM est en train de chouiner. Ou encore, Bayrou veut enlever les jours fériés, je ferai bosser sa fille les jours fériés. Même le refrain, il est sympa, je vais pas tenter de le citer, cette fois-ci, je vous le remets directement. Oh merde.

Il y a quelques semaines, on avait analysé Unreal et on avait parlé de l'importance qu'il accordait au bac et aux gimmicks. Mais là, avec ce que ferait, c'est vraiment un autre niveau. Je trouve à chaque fin de phrase, en fait, il y a un petit commentaire de ce que ferait lui-même. Et en fait, c'est ça qui rajoute une sorte d'identité et d'authenticité au son et qui fait également sourire quand on l'entend. On attaque directement le troisième son, Mamanangaye en Lingala, qui signifie « Oh mon Dieu » en français. Toujours des bars retentissantes, tout le monde y passe, les racistes, les colonialistes, les capitalistes, le tout sur une prod bien lugubre.

0: game en train d'agoniser. Le refrain est rejoint du coup ce que je disais tout à l'heure, le ton il est pas toujours sérieux chez Skeufrey. Pour preuve il dit « Eh, mama Nangaye, j'ai crié quand j'ai vu son tigné ». Je pense pas avoir besoin de vous traduire le mot tigné, si vous avez pas compris, allez voir sur Google Trad, sauf si quelqu'un ici parmi nous sait ce que ça veut dire et souhaiterait le partager à nos auditeurs.
1: Bah, je crois que c'est les cheveux, non ?
0: Attends, on t'a pas entendu, vas-y, tu peux répondre.
1: Moi je crois que c'est les cheveux, non ?
0: Il y a d'autres propositions ou pas ?
2: Ah, moi je suis pas sûr, hein. J'ai pas envie de dire une folie.
3: J'en sais rien du tout.
4: Moi aussi, pareil.
2: Toi aussi t'es...
3: Je pense qu'on est...
0: Vas-y,
3: je pense
0: qu'on a
3: un petit peu... Ouais, le même.
2: Non, je vais pas la tenter.
0: Bon bah vous irez voir sur Google Traduction du coup, parce qu'on a des petits froussards sur le plateau. Donc pour rester là-dessus, moi j'adore ce comportement. Voilà, c'est exactement ça.
3: Voilà, yes, bah c'est bon.
0: Pour rester là-dessus, moi j'adore ce comportement et sa personnalité. En fait, il en a un peu rien à foutre et c'est ça qui régale et qui fait qu'on s'attache très vite au personnage. Le quatrième son, il nous réserve une petite surprise. La première du projet, c'est la présence en feat de Jay Brownie. Ça faisait très longtemps que j'avais pas entendu Jay Brownie et j'étais un peu dubitatif au départ parce que dans mes souvenirs, bah, c'était plutôt un aspect mélodique et je voyais pas trop comment les deux univers ils pourraient combiner. Mais finalement, ça a été une très bonne surprise. On est sur une prod plutôt calme, on sent que Skeufrey il a essayé de mettre son invité dans les meilleures conditions et c'est un travail réussi parce que Jay Brownie va envoyer un méchant couplet avec un refrain qui rentre très bien en tête.

0: Pierre, je te laisse poursuivre la suite de l'analyse.
1: Ouais, carrément. Donc, je reprends l'analyse avec le cinquième son du projet, RMR, en feat avec Broky Dolaz. Au niveau de la prod, on est sur ce qu'on appelle de la nouvelle trap, qui pourrait sembler plutôt sombre aux premières notes. Mais lorsque Kefré et Broky Dolaz entrent sur le morceau, bah, ils débarquent pas avec une voix grave typique de ce style de musique. Ce qui fait que bah, c'est pas ce qu'on attend. Mais avant de vous faire écouter un extrait, les deux rappeurs parlent dans ce son de femmes, de leur passé, de leurs rêves, de grandir et de devenir les rappeurs importants dans le futur.

0: On poursuit avec Réveil des cendres qui débute par un sample d'une voix féminine d'une trentaine de secondes. Sur ce son, je trouve que ce que ferait est assez monotone. Avec d'autres artistes, je crois que ça me dérange moins, mais là j'accroche un peu moins, même si la prod reste très forte. Par contre, au niveau parole, je trouve que c'est un des sons les plus intéressants de ce projet.
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0: Dans ce que vous venez d'entendre, on a beaucoup de sujets évoqués et ça me fait plaisir. Ça me fait surtout plaisir de pouvoir écouter des titres où les artistes se livrent sur les difficultés qu'ils ont traversées. Ils commencent avec une petite pique à Nouvelle École et le monde de la télé. Ils rappellent que c'est pas la vraie vie, que c'est pas la norme. Et pour la majorité des gens ou des rappeurs, bah il faut passer par la galère pour réussir. Il parle aussi des petites chez lui en disant « Les petits veulent être des grands avec des armes au visage ». Et maintenant qu'il est grand, notre artiste du soir prend donc du recul et est conscient que sa manière d'être dans le passé, ou celle des jeunes de chez lui aujourd'hui, cause beaucoup de soucis à leurs parents. Et on le capte avec cette phrase « Les mères prient fort pendant que les fils font les fous, font les thugs, mais quand t'as faim, la morale te laisse à genoux ». On capte donc que, même avec ce que je vous ai dit, quand tu es vraiment dans le besoin, les questions que se posent les gens aisés, bah lui, il peut pas se les poser. On comprend aussi qu'avec ce que nous a dit Jules, que ce que Frey a eu un passé loin d'être simple, eh bien, il a subi des trahisons, il dit s'être noyé, que la vie lui a mis des gifles. Et ça se confirme avec cette phrase du refrain. Street dans le sang, je rappe ce que je vis, pas ce qu'ils aiment, des cauchemars plein la tête, je me réveille avec la haine. Donc maintenant, on peut passer à mon son préféré du projet, les deux voleurs du Louvre, en feat avec Untrill. On est sur du très haut niveau rapologique. Je trouve la prod ultra épurée, quelques notes de piano qui reviennent en boucle, laissant beaucoup de place pour ce que ferait Untrill. Et dans ce que vous allez entendre, je tiens à dire que j'aime beaucoup comment ce que ferait entre sur le son.
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1: D'ailleurs, notre dernière analyse, elle était sur une trille, et comme vous avez pu l'entendre, on est sur du flex de très, très haut niveau.
2: Bah, complètement, et je trouve même que ce que ferait, bah, il n'a pas à rougir
1: de fou.
2: Des bases très fortes qui restent en tête. On va regarder de plus près ce qu'il nous dit. Ce que ferait commence par s'attaquer à la religion. Il dénonce le fait que les églises font de l'argent, que tout devienne un élément de capitalisme. Il s'attaque aussi à la France et son passé colonial en disant « C'est nous, on a volé les bijoux de la couronne parce qu'ils ont volé les diamants du Congo ». Et il poursuit avec une phrase que je trouve très forte. Untrill a dépensé 14 chez Louis, moi j'ai dépensé 0 chez Apple, car mon téléphone, je l'ai volé à Louis. Pas besoin de vous expliquer, je pense que vous avez compris la phrase. Et on entend aussi Skeufrey faire une dédicace à l'album Pretty Doll Corpse de Femtogo et Petite Sœur, avec la phrase « J'ai mis le rap game sur le trottoir comme Petite Sœur et Femtogo. Au passage, j'ai kiffé l'album SO SO ». Il y a aussi une phrase que je trouve très belle et très forte de sens. « Pourquoi chercher la validation d'un monde qui a crucifié un homme parfait ?» Là, on a clairement une référence à la religion et plus précisément à la mort de Jésus dans la religion chrétienne. Je trouve que cette phrase résume plutôt bien la manière de penser de Skeufrey, un mec qui se pose énormément de questions sur le sens de la vie. Et se poser des questions, c'est ce qu'il continue à faire dans le son Store.

0: Vous venez d'entendre le deuxième couplet du son store de Skeufrey. Après un premier refrain, un couplet un peu moins intéressant, on entend Skeufrey plus se livrer dans ce second couplet. Il a toujours œuvré pour ses potes, mais quand il a eu besoin d'aide, ces mêmes personnes l'ont lâché. Je le notifie aussi parce qu'on l'a entendu dans beaucoup de morceaux, mais on capte bien que Skeufrey a vécu une grosse douleur amoureuse et a du mal à s'en remettre. En témoigne cette line « Bébé, mon cœur est cassé, ne le prends pas ». On entend aussi le sujet de cette quête de l'argent dans le prochain son. Mais pour ça, je laisse la parole à Martin.
1: Pour ça, on lance tout de suite Badis Congolaise, un titre pour le moins audacieux.

0: de Grigny injecte des références historiques et sociales fortes, mêlées à un ego trip assumé. On y retrouve des références historiques comme la conférence de Berlin, ce que Frey s'attaque ici au passage au partage de l'Afrique en 1884-1885, en dénonçant l'hypocrisie historique de l'Europe face aux souffrances du Congo. Le rappeur cite également Léopold II dans ses interviews en préambule de la sortie de l'album. Il explique vouloir éduquer les plus jeunes sur l'histoire de la colonisation belge en mentionnant Léopoldville. Un morceau donc éminemment politique, on y retrouve également son identité culturelle congolaise avec des sonorités typiques du pays. Donc ça arrive un peu plus loin dans le morceau qui ne faisait pas partie de l'extrait. Mais ainsi, et aussi son quotidien à Grigny et les difficultés économiques qui en découlent, en évoquant notamment on achète des plaquettes avec le RSA.
1: Alors, en prenant un peu de recul, tu t'es posé une question, Martin.
0: Exactement. Est-ce qu'on aura entendu un projet en 2025 hisser de manière aussi forte un discours politique et identitaire ici sur le Congo ?
1: Je ne pense pas.
2: Certainement pas, non.
3: Oui. Alors, je dirais engagé politiquement. Peut-être avec l'album de Nobody Likes Birdie, qui est très engagé politiquement, mais pas de manière identitaire, comme tu l'as expliqué. C'est vrai qu'après plusieurs écoutes de ce que ferait, il y a beaucoup de références. Même quand il dit le bruit et l'odeur, c'est une référence à Jacques Chirac, sortie raciste qu'il avait fait ou autre. Mais oui, c'est très engagé politiquement et il défend complètement un pays, quoi.
0: Quelque chose qui a été quand même vivement critiqué, j'ai l'impression, cette année, sur les positions politiques de certains rappeurs qui étaient quasiment inexistantes.
1: Et j'avais vu en interview que justement il trouvait que le rap était beaucoup moins contestataire qu'avant et que lui il voulait apporter cette touche là, enfin cette touche c'est pas une touche tu vois, c'est ce côté là aussi qui a fait les belles heures du rap et qu'il fait plus vraiment aujourd'hui selon lui quoi.
4: Et il le dit hein, carrément dans un son, je veux ramener le rap contestataire comme en 2005, à un moment il dit ça, je sais plus dans quel son mais...
1: Donc ouais c'est... Ouais.
0: Alors... Pour continuer dans cet aspect un peu politique du rap, on passe au prochain morceau. Alors oui, le titre fait sourire, mais on va voir qu'il s'y cache quelques subtilités. On écoute un extrait de « J'apprends à JM à danser le Ndombolo en enfer ».
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0: une prod d'Ikaz Boy, beatmaker connu pour son travail avec Hamza, Damso ou Ateyaba, ce que Frey utilise ici une image forte et surréaliste, enseigner une danse traditionnelle congolaise à Jean-Marie Le Pen, figure historique, comme vous le savez, de l'extrême droite française, dans un cadre ici apocalyptique, en enfer. Le rappeur ironise sur les injonctions faites aux personnes noires. Il mentionne « Mon personnel est noir, qu'est-ce qu'il faut faire pour pas être raciste ?» Une critique cinglante de la diversité de façade dans la société française. Comme dans ses autres titres, il évoque la réalité de Grigny, donc. Il parle des grands frères qui ont tenu les terrains parce qu'il n'y avait aucun haine, nananana, pour l'emploi, liant directement la délinquance à l'exclusion. D'autre part, il exprime son mépris pour les codes de l'industrie, affirmant qu'il ne fera pas de concessions, je cite, « L'industrie, je la bais, nananana, je ne fais que titiller son gros minet. » Ça m'a fait vraiment rire, et je vois que ça vous fait sourire aussi les gars, et c'est une idée que l'on retrouve complètement sur l'album. Sur ce disque, finalement, il n'y a aucune règle.
1: Je suis d'accord.
2: Ouais, j'aime beaucoup, moi.
0: Ouais, non, mais c'est vrai que au fur et à mesure de l'écoute, on se rend compte que il n'y a pas vraiment de structure faite avant.
1: On passe sans plus attendre au prochain morceau. Un extrait de Macron et Obama qu'on s'envoie, si Pierre le veut bien.

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1: Macron ou Obama explore le thème du mensonge, du pouvoir et de la désillusion politique à travers une production trap sombre et percutante. Le morceau repose sur une comparaison entre les politiciens et le comportement de l'individu, on va dire dans ses relations ou sur le terrain. Le refrain est le point central de cette analyse. « Baby, tu fais un tas de promesses que je tiens pas, promesses comme si j'étais Macron ou Obama ». Le rappeur s'identifie à une figure de pouvoir qui manipule par la parole en suggérant que dans le monde actuel, la parole donnée n'a plus de valeur, n'a de valeur que si elle sert un intérêt immédiat. Ce que Frey utilise des images fortes pour dénoncer ce qu'il perçoit comme l'hypocrisie des puissants. D'abord l'assassinat de Kadhafi, il rappe, Kadhafi est mort, le coupable est en liberté. Une critique directe de l'intervention internationale en Libye et du rôle de la France, suggérant une impunité totale pour ses dirigeants. Alors, on parle beaucoup de politique pour le moment, je vous l'accorde, eh bien je me suis renseigné. Ce que Frey explique avoir grandi dans un quartier où la politique est perçue comme un spectacle assez lointain, qui ne change pas le quotidien. Sur ce son, en citant Obama, il casse cette image du sauveur, au même titre que celle de Macron. Que cette image de Macron. Alors, on passe donc à l'ultime et dernier morceau, donc il se nomme iPhone 17, en collaboration avec Salimat ou Salima, je ne sais pas comment ça se prononce. On se lance un extrait dès maintenant.

0: Contrairement au titre plus politique ou sombre comme Macron ou Obama qu'on vient d'écouter juste avant, ce morceau explore une facette plus mélodique et introspective. La production est beaucoup plus planante que le reste du projet. On s'éloigne de la Jersey Drill pour une dimension plus aérienne, plus soul. Cela est dû en partie grâce à Sally Matt. On n'a pas plus d'informations sur elle. De ce que j'ai vu, c'est son premier morceau sur les plateformes. Donc on peut voir déjà qu'elle a quand même un certain niveau. Donc plutôt prometteur. Avant de passer au débat, je voulais savoir ce que vous en avez pensé.
1: Du son ou du projet ?
0: En général, comme vous le souhaitez.
1: On en a très vite parlé, mais je trouve que c'est un super projet engagé. En tout cas, musicalement, ça plaira pas à tout le monde. Moi, je sais qu'il y a des sons que j'apprécie plus que d'autres, mais par contre, en termes de paroles, c'est ce qu'on attend du rap. Je sais pas, Marc, si tu me rejoins,
2: ouais,
1: mais...
2: Oui, totalement. Ouais. Bah, ça fait du bien ce genre de projet maintenant, quoi, tu vois. Il y a moyen qu'à l'époque... Justement, il parlait de 2005 et tout, s'il l'aurait sorti dans ces périodes-là, peut-être qu'il serait passé un peu inaperçu vu tout le panel qu'on avait à propos de ces sujets. Mais là, je trouve que ça fait du bien de remettre ces thèmes et ces combats au centre du débat et de la parole dans le rap actuel, même s'il n'a pas fait tant parler que ça, tu vois.
3: Ouais, totalement d'accord. Pas grand-chose à rajouter, franchement.
2: Tu es le GOAT.
4: Ouais. Moi, une petite chose quand même. Je sais pas si vous êtes d'accord, moi je trouve qu'on peut vraiment faire un parallèle avec le projet d'Untrill, le bruit de la machine à billets.
2: Ouais.
4: Pas pour le côté politisé, Untrill c'est moins politisé, mais dans le sens au niveau des punchlines, il a quand même des punchlines aussi
0: ouais, visées
4: qui font
0: ouais.
4: sourire.
0: Je vois ce que tu veux dire.
4: Ouais. Oui, alors peut-être exactement. Moins poussé qu'Untrill, mais il arrive quand même à susciter le sourire, à avoir des punchs vraiment auxquels on s'attend pas.
5: Ouais, il y a beaucoup de similitudes bien écrites entre les deux, même comme je disais tout à l'heure, genre au niveau des bacs, tu sais, ouais. Il répète souvent genre en fin de phrase et tout. Et... C'est vraiment ça qui fait la différence, mais c'est vrai, les deux, ils sont très similaires.
3: Mais si je peux rajouter un autre parallèle avec un style qui est complètement différent, c'est l'album Pretty Doll Corpse de Femme Togo et Petite Sœur. Je trouve qu'il y a une ressemblance dans le fait qu'il y a un style qui est hyper particulier, mais il dit des choses aussi hyper crues, il dit les choses telles qu'elles sont et tout, et ça plairait pas à tout le monde, mais voilà, moi ça m'a fait penser à ça un peu.
1: Ouais, ça s'entend, je comprends.
3: Ok.
0: Eh bien écoutez, très bien. Je pense qu'on peut directement passer au débat.
2: Attention, c'est non, le quiz peut... apparemment, d'abord.
3: Comme vous voulez.
2: Félix n'a plus de batterie sur son...
3: Et voilà, encore une fois, il me jette la pierre.
2: Je te jette sous le bus.
3: Non, et comme vous voulez. Non, on peut faire le débat avant, ouais, ça va tenir. Et c'est bon.
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2: Un retour triomphal, Félix.
3: Ouais, je vais plus vite que la musique. Non, mais je ne sais pas si vous avez suivi un festival dont je n'ai plus le nom. Il y avait deux rappeurs programmés, deux rappeurs qui s'appellent Bedri et Jeune Morty. Sauf que l'événement, c'est que Bedri avait menacé toute la journée Jeune Morty. En effet, le rappeur ne paye plus ses productions. Et Jeune Morty avait rappé pour un autre producteur qui s'appelle Décolor, qui est le meilleur ami de Bedri. Donc Bedri avait dit, oui, tu vas voir, ça va être... on va te tabasser, quoi. On va te tabasser. Et ma question, c'est, parce qu'il y en a plusieurs qui étaient choqués, oui, Jeune Morty ne paye pas ses prods, oui, Bedri veut se taper, mais est-ce que ce serait pas finalement l'essence du hip-hop, ce côté un peu bagarreur, un peu hors la loi, qui fait partie un peu du hip-hop, finalement, puisqu'on écoute à longueur de journée, par exemple, ce que Freaky... Il ne met pas en valeur, mais qui parle de cette vente de drogue, tout ça. Est-ce que ça fait pas un peu partie du rap, d'une certaine manière?
1: Qu'il y ait des histoires et qu'il y ait de la bagarre.
3: Exactement. Est-ce que vous aimez ça? Enfin, c'est pas un débat très...
1: Oui. Tu veux en parler? Vas-y.
5: Vas-y. Bah, en vrai, moi, oui, non. Parce que là, pour le coup, leur délire, c'était un peu caricatural, je trouve. Enfin, Bedri, il en a un peu trop fait. Et ouais. Jeune Morty aussi, hein, d'ailleurs. Les deux. Ouais, alors que, genre, à l'époque, tu vois, quand il y avait des vraies bagarres entre groupes, genre, c'était un truc réel, c'était pas un truc. Ça faisait des stories Insta, tu vois. Ouais. Alors que là, c'était vraiment que à base de stories. Genre, tu vois, je me rappelle, hein, on regardait les stories, minuit, l'event, il était fini. Bedri, une story, ouais, il est parti en courant. En vrai, personne n'a rien vu, ça se trouve, il s'est rien passé, en fait.
3: Ouais.
1: C'est un peu le côté influenceur.
5: Ouais. Ouais, voilà ça.
1: Après, les histoires de bagarres, tu l'as dit, c'est dans l'histoire du rap, ça a toujours existé. Pour le point culture, à l'époque, IAM avait fait un concert à Paris. Et il y a le même soir, si je dis pas de bêtises, mais c'est peut-être un peu déformé, mais ce sera pas trop loin de la vérité. Et il y avait aussi NTM qui était avait le concert. Et ils s'étaient complètement battus. Les fans s'étaient battus aussi, fans contre fans et artistes contre artistes. Enfin, c'était vraiment des grosses bagarres de l'époque, des choses qu'on voit plus maintenant. Après, il n'y avait pas les réseaux sociaux à l'époque, donc c'était différent. Mais ça a toujours existé, les bagarres.
3: Tout à fait, tout à fait.
2: Ouais, je vois ça, c'était à Saint-Denis.
1: Ouais.
2: Mais c'était il y a longtemps.
1: Oui, oui, bah je sais, je te dirais que c'est avant 2000, mais je me trompe peut-être.
2: Ouais, je suis en train de regarder un article là.
1: Martin, toi t'en penses quoi du coup c'était quoi, Félix, la question du débat?
3: Ça avait pas vraiment de question en fait, c'était qu'est-ce qu'on en pense, hip-hop ou pas hip-hop, est-ce que c'est...
0: Ouais, bah moi je dis que pour que l'industrie soit saine, bah toutes ces choses-là ne doivent pas exister parce que
3: ouais,
0: là le... Ouais, non, mais le problème de d'être dans une industrie violente, parce que c'est de la violence, hein.
1: Oui, mais on va pas encore aller à la violence, au contraire.
0: Ouais, non, mais au-delà de ça, je trouve que c'est un petit peu... Ouais, c'est mauvais, en fait, ça ne permet pas à la nouvelle génération de pouvoir s'épanouir et s'explorer de manière...
5: Genre, ils collaborent pas, tu vois, ils sont là, ils sont dans la mésentente, ouais, ce qui fait qu'ils vont pas avancer ensemble.
0: Exactement, et puis même, c'est très malsain, quand on voit l'exemple... Bah là, c'est Boubin qui monopolise un petit peu cette...
5: Il est trop...
0: Encore aujourd'hui, c'est violent, mais ça en devient gênant.
2: Il a fait une folie, là,
1: avec le N-Word.
2: Il est fou. Bref. Ouais.
3: Même le fait de pas payer ses prods,
0: c'est dommage quand même d'en arriver là.
1: Non, mais après, comme tu viens d'en parler, on va pas légitimer la violence.
0: Évidemment,
1: il paye pas ses prods, il paye pas ses prods. Mais de là à lui casser la gueule, bon.
2: Ouais. Bah, moi je trouve que ça fait un peu.
1: C'est dans la culture du rap, mais on valide pas.
2: Ouais, mais valide en fait, pas, en tout cas. Après, je sais pas pourquoi
0: personne
2: il fait.
0: Personne validerait de toute manière.
2: Je sais pas pourquoi il paye pas ses prods, mais s'il fait dans ce but de s'alimenter un peu une street cred ou je sais pas quoi, je trouve que c'est un peu...
1: Non, il passe plus pour un sgeek qu'autre chose. Hein.
2: Oui, c'est un peu nul, et il y a d'autres façons de le faire que de pas payer ses prods.
4: Clairement. Et puis ça colle pas à l'image du rap underground. Une image du rap US des années 2000, même du rap français plus mainstream, mais rap underground, en fait, ça colle pas du tout, ça marche pas. Je le vois aussi, l'exemple Kiked et d'Afliki. Embrouille, tout ça.
0: Il y en a plein en France. Hein. Mais en tout cas, ça montre encore une fois qu'il existe quand même de vraies pressions que nous, auditeurs, on ne voit pas forcément.
2: Ah oui.
0: Mais il y a beaucoup, beaucoup de pression finalement sur tout ce qui est beatmaker et tout. Et puis en tout cas, ça révèle ça. Donc,
1: Complètement. Dany nous en avait parlé. Il y a des producteurs qui sont un peu mis sous pression par les artistes, comme tu l'as dit, ou même. Enfin, les rappeurs, ils arrivent, ils disent au beatmaker, fais la prod et parle pas, quoi, tu vois.
0: Exactement.
1: C'est hyper anxiogène.
3: Et Nog nous l'avait révélé d'ailleurs que John Morty ne payait pas ses prods.
2: Exclure en avance, finalement. Ouais, putain. C'est vrai qu'on aurait pu on aurait pu faire un thread Twitter.
3: Un départ de buzz.
2: Ouais. On aurait pris un peu d'abonnés sur Insta. Dommage.
3: On passe au quiz ?
1: Ouais,
2: carrément. Let's go.
3: On passe au quiz, c'est parti.
2: Attention, le premier quiz de 2025, messieurs.
3: 2026.
4: Ouais. C'est 26.
2: 2026.
3: Marc m'a demandé de faire le quiz pour que je ne le gagne pas. on est parti. Je vais vous demander petit retour en 2025.
2: Ok,
3: donc c'est le plus rapide, Félix.
2: Attends, il explique.
3: Ouais, c'est le plus rapide. Ok. On l'a fait comme ça, il y a 7 questions. Les modes de réponse vont un peu changer au fur et à mesure. Mais là, vous allez devoir me donner l'artiste féminin et l'artiste masculin des flammes de l'année 2025.
2: Gim, c'est Théodora.
3: Ok, zéro. Bon. Zéro sur deux, t'es...
0: Hein ?
2: Flamme ?
1: T'es éliminé, mec.
5: Flamme. Attends. Ah ouais, pas Théodora ?
0: Théodore ?
3: Non, Théodora. C'était en mai qu'ils les ont donné, les flammes.
2: C'est pas Théodora ?
5: Féminin ?
3: Théodora, non. Théodora, c'était en mai, donc Théodora, elle avait pas encore pris...
1: C'est pas la Mano en artiste masculin ?
3: Non, faut chercher quelqu'un... C'est sujet à débat si c'est un rappeur ou non de temps en temps. Si je dis ce mot-là, ça va trop aider. Et la rappeuse, c'est quelqu'un qui est dans le game depuis assez longtemps.
2: Je peux pas redire la rappeuse.
3: Si, tu peux.
2: Aya Nakamura.
3: Non. Mais c'est quelqu'un qui est pas aussi famous, mais quelqu'un plus dans le rap.
0: Shy.
2: Shy.
3: Oui.
0: Shy.
5: Et le mec, attends, pas trop dans le rap.
0: Moi, je suis à deux doigts de prendre mon premier point dans un
3: quiz. C'est carrément un rappeur. Mais il y en a qui le situent plus dans une autre sphère.
5: Ah, Tiakola.
2: Putain, t'es bon.
3: Comment on fait pour le départage des points? J'y ai absolument pas pensé. On peut faire un point chacun. Et on est parti pour la deuxième question. Quel rappeur a sorti un album attendu depuis plus de 2 ans avec en feat Implication 40, SDM, Ziak et KLM? C'est un rappeur qui avait fait une petite pause. Il avait sorti un projet qui s'appelait En attendant le nom du projet. Et c'était en 2023. Il y a une grosse pause. Elle est compliquée, celle-là. Elle est assez compliquée.
2: C'est un ancien ?
3: C'est pas vraiment un ancien. C'était quelqu'un de hyper prometteur qui avait fait un freestyle dog radio à l'ancienne.
0: C'est pas Sola Lune ?
3: Non, c'est pas
0: Sola Lune. Parce qu'il a fait un truc en attendant.
1: L'étonnant. J'ai pensé à Sola Lune.
3: Non, c'est pas...
2: Impliqué, SDM, KLM et
3: Ziak.
2: Ziak,
3: oui. Sur le projet.
2: Ziak, frère.
1: Putain, je l'ai sur le bout de les doigts, ça me saoule. Le bout de, ouais, le bout de la langue, non, normalement.
3: Je peux vous dire le nom du proverbe, ouais, si vous voulez, je sais pas si ça va vous aider, mais... Drogue 2, le proverbe s'appelle.
4: Drogue 2 ?
3: Drogue 2. Oui,
5: Drogue 2. Donc c'est En attendant Drogue 2.
3: En attendant Drogue 2, qui était sorti en 2023. Et donc,
1: on est des gros neuils.
2: Ouais.
0: Ah ouais, là,
2: ouais,
0: c'est
2: dur.
3: C'est dur ce quiz.
5: Ouais, le quiz
4: en attendant
5: pardon,
4: Drogue 2.
0: Non, c'est bien, justement.
5: Ouais, c'est bien. Drogue 2.
0: C'est qu'on est nuls, hein, simplement.
5: Il y a des indices encore ou...
3: Je peux en réfléchir.
1: T'as la première lettre de l'artiste ou c'est vraiment
3: obvious? C'est H.
5: HLD.
3: HLD, H la drogue, comme vous voulez.
2: J'aurais jamais...
3: Putain, qui a pour le premier? Et oui, il a sorti un album.
2: Mais oui, Drogue 2. Tu m'aurais pas dit... Ah mais oui, Drogue 2, H la drogue. Ouais,
3: je l'ai écouté en plus. C'était assez...
2: Après, on l'a dit un peu en même temps, en vrai de vrai.
3: C'est vrai qu'on peut faire un départage des points, un pour chacun. Allez, on distribue des points comme ça.
2: Allez, ça joue.
3: Et donc on passe aux trois questions de rapidité, c'est très facile. Elle m'a été soufflée par Loïs, le Loïs qui est là, mais un ami à moi, pour ceux qui le connaissent finalement.
2: D'accord.
3: Tu le connais Marc, je crois.
2: Oui. Bref.
3: Un album commun qui a beaucoup fait parler.
5: Petit Corpse.
3: Oui, merci. Voilà,
0: c'est ouf.
5: Les gars.
2: Ouais, non, c'est bien joué.
1: C'est quoi la question en entier?
3: Qui est sorti le 10 octobre, c'est tout.
2: Ok,
3: ouais. Fallait pas trop donner non plus. Et donc question numéro 4, là c'est celui qui va me donner le plus de noms. Okay. Vous allez me donner les 4 rappeurs à suivre de Bouscapé, parce qu'on attend leur 11 là, qui devrait sortir bientôt, je pense. Donc en 2025, c'était quoi les 11 rappeurs à suivre?
5: Kicked, RN Boy, Théodora,
3: oh là là,
5: et KLM.
3: Ouais, il y en a déjà 4. 4, très bon.
2: J'avais que Théodora.
0: Pierre, t'en as... Finalement, tu serais pas un peu le Émilien de Rapanel?
5: J'adore, continue là.
3: C'est vrai, il y en a d'autres aussi qu'on...
1: Il a pas un handicap, Émilien?
2: Non. c'est Paul Elkarat.
1: Ah oui, merde, pardon.
2: Oh, ça se fait pas. Tu es sérieux, Pierre?
4: On espère qu'il écoute ce soir.
3: Ouais. 37 Pierre.
0: Non, mais franchement, j'ai pas, hein, par contre. Hein.
3: Personne en a d'autres?
0: Non.
1: Si, je les ai vus, je sais qu'ils ont tous percé, mais...
3: Ouais, il y en a beaucoup qui ont percé. Hein. Il y en a beaucoup, beaucoup. Une cuvée...
2: Nuno Lagrinta?
3: Non, pas du tout. Bah, Nuno Lagrinta, il rappe depuis bien longtemps, quand même. Ok, bah, yes, je le prends. Donc, bah, point à Jules, encore une fois.
2: Ouais.
3: Et les 11 rappeurs, donc c'était Théodora, Kicked, Saïf, R2, KLM, Dexter, HMC, RN Boy, Abdi de la SF, Yorsi et Bébé Noya.
5: Ah, c'est vrai, il y avait Yorsi, putain.
3: Voilà.
2: Bravo.
3: Il reste 3 questions.
2: Il a déjà le quiz, putain.
3: 3 questions, encore fait, mais.
5: Ah.
3: Okay.
5: Ah oui, c'est qui peut.
3: Bah, vous êtes Martin et Marc.
2: Ouais, il y a que nous deux.
0: Okay.
3: Quel rappeur a sorti un EP évolutif en mars?
5: Je la grine.
3: Bah, putain,
2: voilà. Oh là là,
5: les gars, je prends tout. 2026, c'est pour moi.
3: Les dernières questions, elles seront bonus. Je vais vous demander un album iconique du rap. Si vous pouvez m'en donner deux, c'est pas mal. Album iconique du rap sorti il y a 10 ans. Dans les grands albums.
2: Il y a pile 10 ans.
1: 10 ans, 2016.
5: Ah, il y a pile 10 ans.
3: Ouais, non, pas il y a pile 10 ans, juste l'année 2016. Genre, vous me donnez des classiques de 2016.
1: Bah, Le Monde Chico.
0: Ouais, j'allais dire.
1: 2016.
0: Ouais.
1: Et également.
3: Je crois que c'est 2015.
0: Non, c'est 2016.
3: Okay,
1: je crois parce que la famille c'est 2015.
5: Je vérifie.
3: On peut me faire un fast check. Mais je crois que c'est
1: les 2015. Les deux sont sortis 2015. Ils sortent deux albums en 2015 et Dans la légende en 2017.
3: Non.
1: Pour moi, c'est...
5: alors Le Monde Chico c'est sorti le 30 octobre 2015.
2: Ouais. Ouais,
3: tu l'as dit Pierre par contre. T'en as dit un autre.
1: Donc bah.
3: T'es sorti en 2016. Et t'as dit qu'il était sorti en 2017.
1: Dans la légende.
3: Et oui, c'est sorti en 2016. C'est sorti en 2016. Si t'en as un deuxième, il y a.
1: 2016.
3: Tu peux m'en donner qu'un, ouais, j'ai demandé deux, mais c'est dur de. D'un rappeur belge.
2: Hamza H24.
3: C'est pas celui auquel j'avais pensé, mais je sais pas, peut-être.
1: Tu pensais à Damso, je pense.
3: Ouais, je pensais à Damso, batterie faible. Okay. Qui est sorti le point, va donc à Pierre. Et dernière question, celle-là, elle est pour moi. Je l'ai faite en pensant
1: bah
3: à moi.
1: Tu n'irais pas.
3: La percée d'un collectif de rappeurs panafricains qui a sorti en fin d'année. Je veux le nom du collectif. J'en ai parlé en début de l'émission, j'espère que...
5: RNO ?
3: Eh oui, RNO.
2: Putain, mais il a tout
1: Jules
2: pris.
1: Jules qui
2: il
1: est très
2: pris,
1: très fort.
3: C'est vrai que...
2: Oh, je suis choqué.
5: Je crois que je suis en train de créer une connexion avec Félix.
3: Ouais,
5: là,
3: c'est
5: ça,
3: clair
5: ça
3: que...
5: Ouais.
1: C'est ton deuxième quiz, Jules.
3: Bravo.
5: C'est mon deuxième, ouais.
3: Pierre qui tient les comptes cette année. Qui avait gagné l'année dernière, Pierre ? Tu peux me le rappeler ?
1: Je crois qu'il pose la question.
2: C'est une question rhétorique.
1: Après, pour l'instant, après c'est ton premier quiz de l'année.
2: Juste, tu peux le remettre.
1: C'est pour rappel au classement. Marc a un quiz, Yann a un quiz, Jules a deux quiz et j'ai trois quiz.
3: Ouf, oh, tu reviens bien, Jules.
2: Attention.
3: Pierre qui n'en avait pas gagné un l'année dernière.
1: On le rappelle parce que c'était trop dur pour lui.
3: À les enchaîner. Hein.
2: Ouais.
3: Et il reste
2: est-ce que Est-ce qu'on a le temps de faire un Roland Gamos sans...
1: Je pense qu'on a le temps.
2: 100 points.
7: Je pense qu'on peut en faire...
2: Ou alors on envoie un petit point gagnant pour le quiz.
7: Bon,
1: oh non, on peut. Bah, non, on se dit que Jules.
7: Je pense qu'on peut faire 100 points. Parce que
2: comme vous voulez.
5: Bon, après, on peut l'envoyer. C'est 100 points, les gars. On fait 100 points.
2: 100 points. C'est Jules qui décide. Ok, et bah tu commences en plus de ça.
7: On peut pas aussi
2: de points.
7: Et...
2: Oui, après, ouais. De toute façon, on a le temps de faire les deux. Oui. Très gentiment. Ouais.
5: Donc, je commence.
2: Ouais.
5: Vas-y, on va partir sur un petit jeu la green.
0: Allez, les gars, c'est pas pour moi là. Je le sens, je suis désolé.
1: Il y a une vie ou pas ?
0: Ok.
5: Non, par contre, tu vas commencer à réfléchir. Tu vas commencer à.
0: Je suis pas dans le mood là. Ok, je la green. La fève.
5: Non.
2: Là, non.
7: Ah, je suis pas sûr.
5: Non, c'est sûr que non. Je suis sûr et certain que non.
0: Si.
5: Ah non, je suis sûr et certain, 1000% non.
0: Ah, je crois pas.
7: Ah, si. C'est pas possible.
3: Est-ce que c'est déjà arrivé dans l'émission ? Est-ce que c'est déjà arrivé dans l'émission un échec comme ça ?
1: Oui. Toutes les semaines, bah toutes les semaines.
0: J'étais super confiant là.
5: T'as juste à réfléchir à son dernier
1: jeu.
5: Vas-y, on te laisse un petit joker.
2: Je sais pas.
0: Ah mais si, je suis un malade. Mitch.
5: Ok.
2: Jola Mitch. Attends.
3: Oh là là, mais Marc qui pianote.
5: Parce que Mitch, il vient des
3: Mecs Rouges. Il pianote.
2: Et il rappe ?
5: Oui, il rappe.
3: Sûr ? Tu pensais à 410 aussi, le frère de Jola Green. Danny a placé deux prods.
2: Ouais.
3: Petit SO à lui. Et voilà, on pense.
5: Bah justement...
3: On y pense. Allez, écoutez.
0: Il a dit... Ah, désolé,
2: 410.
0: Ouais.
3: 410.
2: Je t'envoie ce petit cœur.
0: Force, hein.
2: Je crois qu'il y a un autre. De toute façon, on a une vie, mais je crois qu'il y a un autre.
3: Mais je suis pas sûr qu'il y ait des feats sur l'album.
5: Ah, si, sur son album juste avant. Il a un feat avec un autre mec des Briques Rouges.
2: Briques Rouges.
3: Est-ce qu'on a une vie ?
5: Attends,
2: oui, on a une Colombe.
5: Je peux te donner un petit indice. Dans Dragon Ball Z, il y a un personnage qui a son blaze. Un personnage rose. Ouais.
3: Putain, incroyable. Je connais absolument pas le rappeur. Mais je connais pas le rappeur. Je te l'envoie celle-là.
2: Qu'est-ce que je peux faire ?
3: Je connais pas le rappeur. Je t'envoie la patate chaude.
1: Bah tu repars avec un autre artiste en vrai.
3: On va repartir avec
2: des feats ce mec là.
3: On peut repartir avec
2: un autre. T'as pas Spotify sur ton ordi ?
1: Non.
2: Merde.
3: Mais il est tu.
2: Ah oui, en plus je suis Android.
1: Oui.
2: Bon bah moi une vie sur Loïs et tu repars avec un artiste celui que tu veux.
3: Ok, parfait.
4: On va repartir sur Untrill.
1: Ok. Untrill Alpha One.
3: Ok.
5: Ok, Alpha One Hamza. Ou pas ?
2: Là, oui, j'inspire du nez. Hein.
0: Pour moi, c'est
1: pas que je regarde son
2: Alpha One.
3: Il y a des prises de risque. Il y a des prises de risque qui ne sont
1: après,
3: pas nécessaires.
1: Alpha...
4: Le bout du risque.
2: Alpha One. Non
3: Alpha One Hamza, ça m'étonnerait vraiment. Genre,
1: je regarde.
2: Ouais, non.
3: Je suis quasiment sûr que non.
1: Non, ça n'existe pas.
3: La fève Hamza, ça n'existe pas.
5: Non, les gars, j'ai déconné. Pour la petite
3: anecdote.
2: Ouais, t'as déconné.
5: Mais c'est la merde, Roland Gamos, en vrai.
2: Ok.
1: Vas-y.
2: Moi, une vie aussi.
0: On part sur quoi, là ?
1: Bah, Jules va sortir quand il aura fini de s'étouffer.
5: Ouais, je peux pas, là. Attends, vas-y, Martin, prends le relais.
0: Hamza.
2: Moi, Hamza. Damso.
3: Bah, je suis bloqué. Je vais partir sur REP Warrenois, finalement.
4: Warrenois SDM.
1: SDM Green Montana.
3: Oh, j'aime bien.
5: Green. Jola Green. Je sais pas si j'ai le. Ouais.
1: Si. On l'a cité. Si.
0: Ah, tu l'as cité au début.
5: Ouais, mais c'est notre partie.
2: Ouais.
3: Faut juste pas que ça fasse des tours. Reviens pas sur 410, quoi. Parce que...
5: Ouais.
0: Ok.
3: Il y en a qui vont se retrouver bloqués.
0: Oula, vous en avez plein là, vous j'imagine là.
2: Ouais.
3: On peut t'aider.
0: Oui, ouais, carrément.
5: Mais son
0: dernier, bon, écoutez.
5: Son projet plus 99 XP, il y a des feats.
0: J'écoute pas Jola Green, c'est ça le truc.
5: Une meuf.
3: Sur le même son, il y a eu un feat Jola Green, Green Montana, et c'était sur le son d'un mec qui a fait
2: flop
3: un hit
2: de Bercy.
3: Qui a fait un hit monumental.
0: Ah, j'ai Adèle d'une... Castillon.
2: Ouais,
3: bah, okay, je pensais pas celle-là, mais du coup.
0: Voilà. Mais c'est plus du tout
2: Adèle Castillon, ça me fait chier de dire son nom, mais Winter Zuko.
3: C'est vrai, et je vais partir sur.
4: Bah, c'est affreux, il peut m'abattre.
3: Ouais,
2: son terrain, son terrain.
3: C'est vrai que je vais partir sur Wasting Shit, du coup.
4: Oh, Wasting Shit.
2: Je pense que tu peux trouver.
3: Tu peux en dire des comme ça, tu peux en balancer un.
4: J'ai peut-être un, mais. J'aime pas si son. J'aime pas si on peut le compter comme un rappeur, j'en ai deux. Amené.
3: Bah, c'est pas un rappeur, c'est un beatmaker. Ouais.
2: Beatmaker. Le deuxième.
4: Abel 31.
2: Ouais, c'est pareil.
3: Bah, il a rappé,
1: il a plusieurs projets.
3: Ils ont un projet en commun. Ils ont un projet en commun où ils rappent, oui. Oui, c'est bon.
2: Okay,
5: Abel 31, il est pas boycott d'ailleurs ?
3: Si, il est
2: boycott.
3: Là, c'est la roue des boycotts.
1: Ok.
3: Nouveau jeu. Que les boycotts.
1: Abel 31, à jeune crack.
5: Ouais. Maïro.
2: Bien joué.
8: La Suisse.
0: Ah, ça, c'est mon terrain, là, par contre.
8: Okay. Là, on change de terrain.
0: Slimka.
2: Slimka, Makala. Bon. Slimka, Makala.
0: Je voulais pas le citer, en fait. Donc, je te laissais là.
2: Je te l'envoie,
8: là, tu vois.
2: Il y en a un, il est trop...
8: Trop facile, mais j'y penserai jamais. Je pense que je vais perdre une vie là-dessus. Ouais, je peux perdre une vie. Hein, ça,
2: oui, oui.
8: Je crois que je vais perdre une vie. Voilà, c'est fini pour moi.
2: Ok,

0: En doucement quand même, réfléchis
1: il
0: pas
1: n'a
0: trop.
1: plus de vie. Il n'a plus de vie, pour rappel.
2: Ouais.
0: T'as déjà tout gagné.
2: Pense
0: tu
2: à ces rappeurs blancs.
3: Ouais, faut que je mette
2: mais
3: ça.
2: Mais c'est vraiment ce que je suis en train de faire en plus.
1: C'est Ness là en plus. Il y en a un dont on a parlé aujourd'hui en plus. Hein. Dont on a parlé ce soir. Ah, bah on commence à nous couper.
3: Non, c'est normal, c'est depuis les nouvelles émissions.
4: Mon top 1, okay. Je crois que c'est Wallace Cleaver.
3: Non,
2: l'autre.
4: L'autre blanc.
2: Ouais.
3: Oh les phrases.
4: Et l'autre.
3: Dommage. Ouais, je crois que c'est foutu pour toi, mon ami.
2: C'était Luther. Dommage.
4: Ah putain.
2: Et oui.
3: Oui, c'est vrai.
2: Vas-y,
1: Ness Luther.
0: Ah ouais, mais moi je pensais vraiment
4: quoi. Wallace Cleaver.
2: Non.
3: Non, l'autre blanc, quand même, la phrase.
1: Il a pas beaucoup fait ce bon vieux Wallace Cleaver en y pensant. Myro. Qui d'autre?
2: Bref. Ah, mais si, je suis un. Mais je suis un gag.
3: Si ça existe.
2: Wallace sur la rousse.
3: Sur la rousse, oui.
2: Mais si.
4: Et ouais.
2: My bad.
4: Et ouais, je le savais.
1: On repart sur Wallace Cleaver finalement.
2: Myro à jeune. Myro, okay. Wallace et Ness.
3: Oui,
2: my bad.
1: Maintenant, on va repartir sur Myro. Si il dit Myro, tu peux dire.
2: Et on repart sur Wallace Cleaver.
1: Non, on repart sur. Bah oui.
3: Non, Wallace Cleaver.
1: Oui,
4: ouais, bah oui.
1: Mais du coup, j'ai assumé,
2: my bad,
1: j'ai assumé qu'il allait dire.
2: Désolé.
4: T'inquiète.
0: Wallace Cleaver.
1: J'ai donné le nom il y a.
3: Il y a un mec qu'on a.
0: Non, arrête.
3: Ouais, un mec qu'on a analysé cette année.
0: Ah.
2: Ouais, on en a parlé sur les canapés.
1: Ouais. Sur les canapés
0: qu'on a analysé cette année. Kerouac.
2: Ouais.
3: Oui, oh, bien joué.
2: Kerouac. Okay.
3: Tu peux le tuer là.
2: Ouais, mais oh, non, ouais. Je suis gentil.
1: Sois gentil avec moi, Marc.
2: Kerouac, Jungle Jack.
1: Jean Jass.
4: Là, ça part dans des domaines.
2: C'est parti, Caballero.
3: Ok, Caba. Le 16.
1: Oh là, mais là il a pas
3: dégueulasse de faire ça, là. Pierre.
4: Le 16.
2: Il veut que ça se
4: c'est
2: finisse.
4: Quoi ce base de merde. Vas-y,
3: non, respecte les anciens.
2: Il a quel âge le 16, Pierre?
3: Oh, une bonne quarantaine.
2: Vas-y, vas-y.
4: C'est mort, hein, les gosses.
2: Vas-y. Bon, au moins t'as pris le premier quiz.
4: Ouais, ça fait plaisir. Ouais,
0: en vrai, facile pour commencer, parce que après, je sais que voilà. Oxmo Puccino.
2: Oxmo Puccino, Wallace Cleaver, encore une fois.
1: Oh là là, mais il énerve tout le monde. Il énerve tout le monde.
3: Mais j'aime pas cette règle qu'on peut redire des artistes.
2: Ouais, et eh ben je t'envoie après, sur c'est... Ziné, mon grand.
1: Oh. Allez, qui ça?
2: Ziné.
1: Oh, la rappeuse
2: si. Ouais. Oui.
4: Il y a un blanc encore.
0: Faut arrêter avec, avec cette phrase.
1: Okay, aussi, ouais. Est-ce qu'il est chaud? Est-ce qu'il porte une
4: cagoule? Il est pas chauve. Non.
3: Ah oui, il y en a un connu qu'on a cité dans l'émission.
1: Oh mais en fait, on a cité trop de personnes dans
4: la mission.
3: Non, mais si tu veux que ce que ferait à citer.
2: Ouais.
4: Ah oui, ouais. Exact.
2: Bah ouais.
1: Là, je pense à Femme Togozi directement, mais ça m'étonnerait que ce soit
3: ça. Oh, c'est... les oreilles. On s'excuse.
1: Là, tu vois.
3: Je peux dire la première lettre, vu que c'est en retour, un B.
1: Là, tu.
3: Mec de Lille.
1: Ouais. Et mec de Lille, attendez.
2: Mais c'est pas glorieux. Il a dit je serais de Paris si seulement j'avais la même couleur de peau que.
1: Bécart.
2: Voilà.
3: On t'a aidé.
2: Plus d'indice, messieurs.
1: C'est vrai
2: le temps tourne, on veut mettre du son. Bécart.
5: J'ai chié Bécart en plus dur. J'en ai peut-être un, mais je suis un peu plus dur.
1: C'est vrai que Pierre a une vie encore. Hein. Si on veut passer de la musique.
2: Moi aussi j'ai une vie.
1: Marc, moi aussi, non t'es...
0: Ouais, non. Il m'en reste une.
2: Quoi. Ben PLG.
3: Oui. Ben PLG.
1: Voilà, il y en a beaucoup.
3: Edge.
0: Bah alors, au revoir, hein, je pense. Hein.
2: Ok,
4: oh, attends. Tu peux en avoir Edge, je pense.
3: Edge, il a fini. Il était dans l'émission, par contre, quand on a analysé Edge.
2: Je sais pas.
3: Je crois pas.
0: Non, j'ai.
2: Edge
0: voilà. Ok, je tente un. Non, je tente rien. Non,
3: tu te
2: okay. Au revoir.
4: Un mec en deux mots, genre. Un chauve.
0: Hein?
4: Je te dis rien d'autre parce qu'après.
0: Bah, je. Non, c'est mort.
4: Dis.
3: Tu pensais à qui
0: bah, Jules un chauve en deux mots.
4: Ouais.
0: Bah, Oxmo.
4: Non.
0: Bah, je l'ai dit au début, c'est pour ça.
4: C'était Jazzy Baz.
2: Ouais. Dommage.
0: Ah là là.
2: Je repars sur qui?
1: Bah sur qui tu veux, Marc?
2: Sur voilà c'est. Non, j'ai rien.
1: Sur quelqu'un qu'on n'a pas dit. Allez, on fait
3: chier ce mec.
2: Attends, je réfléchis. Sur Jeanne Morty.
1: Jeanne Morty, mais en vrai, il a pas fait tellement de feat, Jeanne Morty, là, en y pensant.
2: Attends, il en a fait aucun. Je suis un gay.
3: Bah, reprend avec un.
1: Si, il a dû en faire, mais à l'ancienne, je pense, sur ses premiers albums.
2: Non, my bad. Félix, je vis sur ton terrain, je t'envoie sur.
4: Non, pas trop.
1: Envoie-moi
4: sur.
2: Saki.
1: Bah non.
2: Saki 225. 225.
1: En vrai, si tu veux, je te laisse le facile. Je vais dire Tinga Fai.
4: Je sais même pas qui c'est.
1: Mais là,
3: il y a un facile.
1: Là, il y en a un facile qui va avec Saki 225 ouais. Et Tinga Fai. Genre, il y en a un troisième.
2: Saki. Saki est.
4: Bah, Roddy
2: Kay. Ouais.
1: Il a fait des grands morceaux
3: de. Moi qui est foutu maintenant.
2: Allez, Pierre, la vie qui part.
1: Par contre, là, je sais pas ce que tu peux. Si, ils ont. Un feat ensemble, je crois, avec un autre, mais
3: que je connais.
1: Attends, ouais. C'est Sacha qui m'avait dit ça.
2: Ouais,
4: je vois. Je pense.
3: Bon, allez, je saute ma vie parce que vas-y.

0: Yanis.
1: Ouais. J9.
2: Et je vais dire Leto. Ouais, je veux.
0: Leto. Leto. Nino.
3: Yaro.
1: Yaro.
2: Les yeux fermés de la concentration.
0: Là, c'est pas beau. Là.
1: Yaro, j'utilise ma vie il y a plus de temps.
2: Il l'a déjà utilisé ou je suis fou?
1: Non.
3: Non, je crois pas.
2: Ah non, okay,
1: non.
2: Ça
1: merci.
0: Plus personne ne l'a.
4: Tout ça zéro là.
1: Ouais,
4: zéro,
1: ouais, ouais, puis.
2: Comme ça.
1: Je vais partir sur. Django.
0: Oh. Putain.
2: Il me semble qu'il est la fit avec Nekfeu. Non.
0: Non, il a été très décrié parce qu'il ressemble à Nekfeu.
2: Ah mais ouais, c'est ça, putain. Bah, je suis mort. Ou oui. J'ai le droit de.
0: Bah, pour le coup, faut comme tu veux.
1: Bon, vas-y, une vite fait. C'est ton retour, on est généreux,
2: Django,
1: on est gentil.
2: J'ai toujours eu du mal avec cette personne. Donc, je vais juste me.
1: De tout saboter.
2: Ouais, je vais.
1: Putain, c'est dommage.
4: Ah, c'est terrible.
0: Il non, il n'y a pas de son avec Nekfeu.
1: Non. Ok, Loïs, donc tu reprends.
4: On repart.
1: Les trois anciens.
0: Sois cool.
2: Wow.
1: Touche ton nez, Félix, il est 23h23.
0: Oh, les phrases.
4: J'aime pas tant d'idées.
5: Ce silence témoigne vraiment de la violence que tu vas te prendre dans quelques secondes.
4: Non, ouais. Rally.
2: Rally?
4: Ouais.
2: Rally Django? Ah, mais non, tu reprends.
1: Mais non, mais...
0: Oh
1: le.
0: Soleil, les
1: ah, j'imagine le vite. Rally Django, ça crée.
2: Soleil. Ouais, il y en a beaucoup pour le coup.
1: Yanis.
2: Oh non, mais non, mais non. Alors, il faut arrêter sur les répétitions.
0: Avec tout le respect.
4: Yanis. Est-ce que je peux en dire. Non, je sais où je peux t'emmener, toi. Mais tu... c'est ton terrain aussi.
1: Ah ouais, putain, il est dur. Non. Oui, si tu le fais partir là-bas.
4: Si, je vais partir sur D-Max.
0: Ok. D-Max.
4: Bah ouais, en fait, c'est pas évident.
0: En fait, je vais peut-être me louper sur la prononciation.
1: Oh, l'enfoiré. Quand il dit ça, tu sais que t'es mort après.
0: Non, vas-y, je vais être cool. Ajna.
1: Ouais, c'est celui auquel j'ai pensé.
2: Ajna, il a fait un feat avec...
0: Non, très, mais je voulais...
2: Très bon
0: D-Max, il avait un duo avec un gars avant.
2: Qui commence par un C.
0: J'étais plus sûr du nom.
1: Un C? Ajna?
2: Non, mais je pense que tu connais pas. J'avais fait écouter à Pierre, d'ailleurs. Par rapport que je t'ai fait écouter.
1: Ajna...
0: Oui, d'accord.
2: Et ils ont fait un feat ensemble.
0: Ah, je savais pas.
2: Voilà.
1: Ajna Amo, mais je suis vraiment pas sûr.
0: Je regarde.
2: Non. Non, je pense pas.
0: Je pense pas non plus.
2: De toute façon, faut que ça se termine là. Je pense que l'expérience auditive, elle est.
0: Critique médiocre. Ça n'existe pas.
1: Dommage. Finale.
0: Allez, finale. Loïs contre moi. Très bien.
2: Ce n'est pas un quiz, ça vaut pour rien.
4: C'est
2: vous n'aurez rien.
4: Moi qui relance.
0: Si je gagne, je me mets un point dans le classement, mais j'en parlerai pas.
4: Je relance du coup.
0: Ouais, vas-y.
4: Il faut que je mette sur un terrain qu'il n'aime pas.
0: La conduite.
1: Il y a de l'autodérision, voilà, c'est ça.
0: Il essaye finalement.
4: Sur quoi je vais t'emmener? Pas forcément d'idée.
2: Il va falloir que ce soit spontané finalement.
4: Ouais, là, c'est pas là, spontané. Là, on va partir sur un rappeur qu'on a surpensé, Joe Lagreen.
2: Oh là là, waouh! Wow. Ouais.
0: Bah, 410.
4: Implacable.
2: Oh!
4: Bah oui.
2: Et on prend un autre chemin, il l'avait anticipé, c'est comme un
1: vœu d'échec si je peux me permettre.
4: C'est ça, exactement.
1: Implacable, il y a.
5: Implacable, il y en a plein.
0: Il y en a, mais je cherche un truc. Bon, Myro, mais.
4: Ouais.
0: J'aurais pu chercher plus dur.
4: Myro. J'en ai un, mais c'est déjà redit, donc je vais essayer d'en chercher un autre. Myro, fit avec qui? Oh, putain, je peux tuer. Comment il s'appelle le mec qui
1: ouais.
4: Sur la prod rock?
1: Ouais.
4: Putain!
1: Mais faut dire son bon nom. Hein.
4: Ah oui.
1: Attention.
4: Non, mais sinon, je vais jouer à Spisté. Ouais.
0: Je l'ai, moi, le mec.
4: Tu l'as, le mec? Putain, comment il s'appelle? Parce que moi j'ai un beatmaker en fit sur le projet qui est.
0: C'est un beatmaker donc ça marche pas.
4: Ouais, donc c'est mort. Et bah je vais repartir sur un jeune crack, mais vraiment. Par des pieds.
0: Éloquence, j'ai gagné.
2: Éloquence?
1: Éloquence!
2: Va le chercher!
1: Cadeau!
2: T'es Dax
0: Max! T'es Dax Max!
1: Attends, mais c'est sûr?
4: Ah bah.
1: Oui, c'était ça la dernière fois que j'avais dit au hasard et que c'était T'es Dax Max.
4: Bah normalement c'est ça! Bah faut chercher.
1: Et là
4: chercher,
1: je danse comme
4: mais...
1: ça.
4: Mais...
0: T'es Dax Max.
4: Normalement c'est Dax.
0: Je peux récupérer au moins où c'est chaud.
1: Ouais bah oui. Non tu peux essayer.
0: T'es Dax Max. Bah j'ai peut-être le droit d'indice. J'ai pas eu un indice de la soirée. Même s'il est tard.
4: Je pas qui
0: bah, les couilles.
4: Attends. T'es Dax Max. C'est génial. Et qui l'a
0: fait ? Putain, mais d'où il connaît Éloquence ? Il y a trois mecs.
4: J'écoute Éloquence. C'est lourd, Éloquence. Tic-tac,
1: Max. Bah, on en a parlé là.
2: Ah bah, décidément.
1: Fit du projet. Voilà, je te dis pas plus. Ciao.
2: Bah, super facile.
0: La fève ?
1: C'est un noir.
4: Max, Max, oh, la fève.
0: Pas le Grenouille.
1: Vous dit l'autre ? Un autre ? Vite.
0: Du projet ?
1: Ouais.
0: J'ai analysé Kim.
1: Non mais là de ce projet frère.
0: Non mais j'ai pas.
1: Oh, ciao, c'était un thrill.
2: Mais oui, c'était un thrill frère.
4: J'ai un noir, tu connais que t'adores
1: là,
4: Pierre.
1: C'est évident, voilà, un feed sur le proverbe.
0: Ouais, non mais je suis trop con.
4: Un que t'adores en plus là, un belge que t'adores.
0: Je sais pas.
4: Qui est en duo souvent. Ils sont en deux.
0: Ah, Jean Jass.
4: Non, l'autre, un autre binôme. Enfin, lui est belge, il me semble. L'autre est français. Mais tu t'adores. C'est.
0: Oh, tu m'as perdu, mon pote.
4: Bah, si, pour
1: vas-y, on s'envoie du son.
0: Dis-le, vas-y.
4: Isha, c'était Isha.
2: Passer un petit son.
0: Ouais. Voilà. Un seul son, Marc, on aura le temps.
1: D'accord.
0: Non, deux.
1: Qui pardon. Veut envoyer un petit son ?
2: Moi, je veux bien.
1: Vas-y.
2: C'est ça.
1: Il lui montre à travers là le plexiglas.
0: OMD.
2: De Yayadé.
1: Oh, lourd.
0: C'est... Ok.
2: Et Satché. Beaucoup Yayadé.

0: Allô, allô, Gal ou pas? Gal, Loïs, tu m'envoies un petit signe de tête ou pas? Gal, le moment présent. Je vis, je meurs la nuit. Et je te l'envoie celle-là.
1: Mais ça?
0: Je te l'envoie celle-là. Je vis, je meurs la nuit. Du caviar pour mon chien. Du caviar pour Whooper finalement. Let's go.

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0: Yeah.
1: Sale. On finit l'émission sur ce petit caviar finalement de Gal. Je meurs la nuit. On se dit au revoir.
2: Au revoir.
0: Au revoir les gars.
1: À la semaine prochaine.
3: Salut la team.
1: Restez branchés sur Insta. Il y a l'annonce du poste qui arrive et il y a d'autres trucs qui arrivent aussi. Donc
2: on en dit pas trop.
1: Ouais, restez branchés et bonne semaine
2: et
1: à vous.
2: Donnez de la force surtout.
0: Bonne semaine.
1: À la prochaine. Bisous.
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0: Bonsoir à toutes et à tous et bienvenue dans la récolte de novembre qui revient donc sur les dernières sorties musicales du mois. On commence comme d'habitude par ceux et celles qui ne seront pas au programme de la soirée. C'est le cas de par exemple Mavis Staples qui a sorti un album Sad and Beautiful World qui était assez sympathique mais qui n'a pas retenu mon attention pour être dans la récolte. John Batiste également était de retour, rayon rap Armand Hammer et The Alchemist n'ont pas retenu mon attention non plus, tout comme This Is qui a sorti un album avec des pistes assez sympathiques. J'ai aussi écouté pour vous pendant ce mois de novembre FK Twigs qui a sorti une suite à son Asexua qu'elle avait sorti en début d'année. C'était moyen. Dans toujours rayon R&B, Aya Nakamura a sorti son projet il y a deux semaines et c'était pas terrible non plus. Donc voilà, ça fera pas partie de la récolte. Tout comme Kerry James aussi a noté qui a sorti un projet qui était aussi sympathique mais qui n'a pas retenu mon attention non plus. Donc on va se concentrer maintenant sur ceux et celles qui font partie de cette récolte du mois de novembre.
1: Les nouveaux, vous êtes sûr, alors évidemment.
0: J'ai pas cité non plus Loons et leur album Life Is, et eux, franchement, ils auraient dû être dans la récolte, c'est juste j'ai pas réussi à trouver de la place. Mais donc, allez écouter ce projet aussi si ça vous intéresse. Fin octobre, Orelsan a investi les salles de cinéma avec son film Yoroi. Début novembre, c'était dans les bacs que le canet était de retour. 4 ans après Civilisation, Orelsan est donc de retour avec La Fuite en Avant. Le rappeur n'atteint peut-être pas le niveau de ses deux précédents albums, et ce n'est pas grave, il a d'ailleurs conscience des attentes qui entourent la sortie de ses projets, comme il le raconte si bien dans le titre qui ouvre le projet, Le Pacte. C'est ce morceau que l'on s'écoutera. Et on parlait de cinéma avec Orelsan, on va en parler encore avec Lesram et son feat en compagnie de son ami Limsa Dolné. Les deux comparses n'ont peut-être pas sorti de film comme le canet, mais ça ne les empêche pas de jouer avec la pop culture cinématographique en appelant leur duo Austin Powers, du nom du célèbre agent secret anglais Potash. C'est parti pour ce feat, Lesram et Limsa Dolné.

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1: Bah oui, tu l'as voulu, tu l'as eu, Aurel, hein. Voilà, tout ça pour ça. Pour ce nouveau volet musical, envolons-nous aux États-Unis avec Kay Slater. L'auteur de 21 ans dégaine son premier projet solo sous son alter ego Sharp Pins. Ça donne le projet Balloon, Balloon, Balloon. C'est à l'écoute depuis le 21 novembre dernier et on ira à la découverte de Papa Fangout, qui rappelle grandement le son des Beatles dans leurs jeunes années. Et si vous aimez les albums de 20 minutes pour une vingtaine de morceaux, vous êtes au bon endroit avec On This Day de Tony Molina. Et si en plus de ça, vous aimez les harmonies à la Beach Boys, j'ai envie de vous dire, mais comment vous êtes passé à côté de ce projet avant ? Bon, purée. Heureusement que je suis là pour tous les fans des Beach Boys qui m'écoutent. Allez, on s'écoute Living Wrong du Californien Tony Molina.

Alors là, j'ai plusieurs questions pour vous. Que serait Radio Campus sans son dub? Pas grand-chose. Que serait un festival du Sud de France sans Dub Inc? Pas grand-chose non plus. Ça tombe bien, le groupe qui mixe reggae et sonorité orientale est de retour depuis vendredi avec Atlas. On s'écoutera leur titre Drapeau. Et juste après, on partira dans un tout autre style avec Danny Brown. Changement d'univers complet pour le rappeur de Détroit puisqu'il dégaine Stardust, un album hyper emprunté par l'électropop et l'hyperpop. Ça tombe bien, on retrouve sur ce projet une figure de l'hyperpop, Underscores. La Californienne participe au titre Copycats que l'on s'écoutera juste après Dubbing.

Comme Aurel San, on a entendu parler d'elle dès la fin du mois d'octobre. Je parle bien évidemment de Rosalía. L'Espagnole est de retour depuis le 7 novembre avec Lux, un projet qui s'écarte considérablement de tout ce qu'elle a fait jusqu'à présent. Sur ce disque, on retrouve la participation de Pharrell Williams et même Charlotte Gainsbourg. Mais ce qui marque le plus à l'écoute du projet, c'est la présence de l'Orchestre Symphonique de Londres qui donne un côté baroque et puissant au projet. C'est notamment le cas sur Bergain en feat avec Yves Tumor et la mythique Björk. Mais avant Bergain, on s'écoutera Same de Mélanie Payne, ou Payne, parce qu'elle est française. Celle que l'on connaît pour ses reprises au sein du groupe Nouvelle Vague est de retour avec un nouveau projet solo, A1Y. On s'écoutera le très doux Same à s'écouter au coin du feu avec un chocolat chaud et un plaid bien douillet. D'ailleurs, Clem, si tu peux me ramener ça, ça m'arrangerait.

épique, Rosalia. En début d'année, je vous avais déjà sélectionné une piste d'Odile. Après avoir été sauvé par l'été, c'est cette fois-ci l'automne qui le sauve, ou même qui nous sauve, puisque ce nouveau projet s'intitule « The Fall That Saved Us ». J'ai retenu pour vous le titre « Nights in the Sun » en feat avec Wizkid, un son qui met toujours en avant les origines afro du germano-nigérien. Et juste avant, on partira à la découverte de Gabriel Jacoby. Véritable révélation de ce mois de novembre, Gabriel Jacoby signe Gutter Child, un projet de 8 titres que l'on s'empresse de remettre depuis le début à la seconde où il se termine. Puisant aussi bien chez Outkast que dans la musique country, je vous recommande vivement l'écoute de ce projet. On part à sa découverte avec le titre The One.

Le Texas, les immenses déserts, les armes à feu et les longs bras de Victor Wembanyama, qui peuvent être aussi considérés comme des armes encore plus létales que les armes à feu. Mais le Texas, c'est aussi Midlake, le groupe de plus en plus centré autour d'Eric Pulido depuis le départ de son créateur Tim Smith, revient aux affaires avec A Bridge Too Far. On s'écoutera le titre éponyme de l'album. Et juste après, on partira à la découverte d'un groupe lyonnais, Ludge. Les 5 musiciens du groupe sortent leur deuxième projet ensemble, ça s'appelle Among the Fires, et c'est très bon, à tel point que je me demande même si après la déception Tame Impala du mois dernier, Ludge n'a pas signé le meilleur album de Tame Impala de l'année. Pour preuve, le morceau Don't Go que l'on s'écoutera juste après Midlake.

Si vous avez été déçu du changement de style de Danny Brown en début d'émission, vous allez être rassuré par la constance des prochains artistes. C'est le cas d'un autre gars de Détroit, Apollo Brown, et son son si reconnaissable, mis au service cette semaine, ce mois, de Ty Farris. Ça donne un son très à l'ancienne, comme le prouve le titre Sacred. Et si vous n'avez pas assez de son old school, pas de souci, j'ai des vétérans en la matière avec De La Soul qui sont de retour 9 ans après leur dernier projet ensemble. Après le retour de Mobb Deep le mois dernier, de Nas et DJ Premier aussi cette année, on peut le dire, les vétérans de la East Coast ont encore de la caisse. On s'écoute tout de suite, You Don't Stop.

Apollo Brown et son son, donc typiquement old school. Cette récolte de novembre arrive à son terme. Merci Clémentine d'en avoir assuré la technique comme à chaque fois. On se retrouve dans quelques semaines pour une nouvelle émission. D'ici là, je vous laisse en musique avec un extrait du meilleur album de ce mois de novembre, Hope de Julia Richards. La franco-mexicaine signe un petit bijou de 9 titres que je vous invite à aller découvrir. Et pour vous donner l'eau à la bouche, je vous ai sélectionné son titre Side by Side. De quoi rester à vos côtés pour encore quelques minutes.

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4: Bonjour à tous. C'est l'un des incendies les plus importants recensés en France depuis la Seconde Guerre mondiale. 42 000 hectares brûlés en Gironde. En 1949, les flammes avaient ravagé 50 000 hectares de la forêt des Landes de Gascogne. Et face à ce feu des plus imprévisibles, 250 000 évacuations ont déjà été ordonnées. Dans les communes abandonnées, les forces de l'ordre patrouillent pour éviter les cambriolages. Hier, un homme a été interpellé pour avoir volé 44 bouteilles de vin grand cru dans une maison évacuée près de Bordeaux. Le suspect serait connu de la justice. Il a déjà été placé en garde à vue. L'Espagne est également en proie aux flammes alors que les pompiers luttent contre un brasier géant aux portes de Madrid. Un autre incendie s'est déclaré dans la région de Valence où l'on compte déjà un mort. Les vents violents risquent de propager les feux de forêt vers le sud. Au total, 75 000 personnes ont été évacuées dans le pays. Le roi Felipe VI a déploré la perte d'un patrimoine naturel inestimable. Dans le reste de l'actualité, en Chine, les dégâts du typhon Noul. Ce dimanche, une zone touristique du nord-ouest du pays a été touchée par une crue soudaine. Bilan, 10 morts et 23 blessés. Plusieurs campeurs ont été piégés par des pluies torrentielles. Le pays reste sous alerte face aux inondations. Ce drame à Berlin hier soir, un véhicule a foncé sur la foule en marge de la marche des fiertés. Le bilan ce matin faisait état d'un mort et d'une quinzaine de blessés, dont certains avec un pronostic vital engagé. Les autorités sont à la recherche de plusieurs suspects. Selon les médias allemands, le responsable serait un sympathisant de l'État islamique qui avait tenté de rejoindre le groupe terroriste. Sur X, Emmanuel Macron a apporté son soutien au peuple allemand. Et puis reprise des entraînements demain pour le PSG en préparation de la saison de Ligue 1. Arrivé à la fin de son contrat avec le club parisien, Bradley Barcola a décliné l'offre de prolongation de contrat émise par le PSG, selon les informations de l'équipe. Voilà pour l'info. Bon après-midi à tous.

La prochaine dans l'EP, c'est un piano-voix, mais je vais la faire à la guitare du coup, vu que je suis en guitare, pas en piano. Par contre, je mets un gros big up au pianiste qui a joué sur l'EP. Gros big up à toi, Nicholson.

Ok, la prochaine, elle me tient particulièrement à cœur parce que je l'ai présentée un jour à un jury et le jury a dit qu'elle était boring. Donc j'espère qu'elle va vous plaire à vous.

La prochaine, je fais un gros big up à Marsha qui a joué la basse sur tout l'EP. Gros big up, Maros, et j'espère qu'on jouera ensemble éternellement.

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1: Bonjour, bonjour tout le monde. On est de retour. Bonne année. On vous a manqué, hein, après c'est un épisode, on n'a pas été très productif en 2025. Mais bref, 2026, nouvelle année, nouveau générique, nouveau logo, nouvelle image. Attention Plastine, ça démarre vraiment cette année. On vous souhaite plein de bonnes choses, hein, même si globalement dans le monde ça commence mal, mais bon, comme chaque année j'ai envie de dire. Mais tant pis, en tout cas, moi je vous souhaite mes meilleurs voeux, hein, c'est-à-dire l'anéantissement complet du capitalisme et de l'empire colonial dirigé par ASKIP. Des pédosatanistes. En attendant, nous, on va continuer de parler musique en suivant les albums qui vont sortir en 2026. Et pour démarrer cette année, on commence avec du lourd. Le retour, selon certains, d'un messie du rap francophone, ou alors peut-être qu'on maxe un peu trop, tellement on est noyé dans la médiocrité globale du rap français en ce moment, je sais pas. Bref, pour cette émission, on va parler de Makala, qui signe enfin son grand retour avec Yamoto après 4 années de silence radio. Alors pour cette émission, j'ai fait appel sur les réseaux pour avoir des gens avec qui parler de cet album. Et comme apparemment ces fans sont tellement endoctrinés par ces directives de gourou, et y a beaucoup trop de monde qui est aujourd'hui venu sur ce plateau. Ils sont venus en troupeau, on est actuellement 7 dans le studio et il n'y a pas assez de micros, donc c'est pour ça là, on a les 3 premiers. Pour parler de Makala aujourd'hui, j'ai Lucas, a.k.a. Super Wactu. Salut Lucas.
2: Salut tout le monde.
1: Du coup, tu nous as fait l'honneur de prendre un train depuis Genève, carrément.
2: Ouais, hein, depuis Genève ce matin.
1: Voilà, tu connais Makala depuis le domicile et t'es... Enfin, vraiment, c'est un honneur. Je sais pas si on t'a prévenu, mais il ne viendra pas.
2: Hein. Non, je sais.
1: C'est vraiment, voilà.
2: J'ai déjà vu la semaine dernière.
1: Il y a trois viewers un peu gays et voilà. Mais en tout cas, merci. Hein, vraiment, c'est vraiment un honneur que tu fasses tout cet effort pour venir parler.
2: Merci à toi d'organiser ça.
1: Aucun souci, merci à toi d'avoir accepté. Avec nous aussi, on a Fanny. Salut Fanny, comment ça va ?
3: Salut Victor, ça va très bien.
1: Tu nous viens d'où ? Quel âge ?
3: Alors moi,
1: quel était ton parcours scolaire ?
3: Je t'ai raconté toute ma vie. Moi je suis de Montpellier même. J'ai pas fait le voyage à travers toute la France, etc. Pour venir ici. Mais c'est un honneur vraiment de pouvoir parler de cet album à la radio et de partager mon avis.
1: Merci à toi d'être venu. Ah oui, j'ai pas oublié. Bon. Toi, t'as un compte qui s'appelle littéralement Super Wactu, donc je vais pas te demander ton rapport à Makala. Je pense que voilà, t'es un fan obsédé. Mais toi, Fanny, ton rapport à Makala, tu l'as connu quand à peu près ?
3: Alors moi, j'ai connu il y a quelques années Makala à la fin de, à Radio Suicide. Et depuis, j'étais vraiment, j'ai beaucoup écouté et vraiment à fond quoi. En fait, une fois que t'es dedans, t'es dedans quoi.
1: Ouais, voilà, il y a ce truc où on est très vite addict. Avec moi aussi, j'ai Alexi. Alex, je sais pas.
4: Comment tu veux. Alex, S-O-G-U-K, ceux qui savent. Je suis revenu pour les Totiana. Merci pour l'invitation.
1: Voilà, donc comme vous l'avez entendu, encore un matrixé par Makala. Toi, tu l'as connu vers quand, toi ?
4: Vers 2019, alors un peu honteux à cause du règlement.
1: Époque Radio Suicide ?
4: Ouais, c'est ça.
1: Vu qu'on n'a pas assez de micros pour tout le monde, donc comme je l'ai dit, on a fait 2 équipes qui vont s'alterner. Hein, vous verrez les autres intervenants vers l'autre moitié de l'émission. Et je vous propose qu'on commence directement avec du coup cette première équipe que j'ai nommée les Stalkers de Makala, qui vont pouvoir nous parler de sa vie dans les moindres détails. C'est parti pour le lore.
5: Koto, je vais te poser une question. Il est où ton père ?
6: En fait, t'es qui, toi ?
7: Qui êtes-vous ?
6: T'es qui, toi ? Qu'est-ce que tu fous, là ?
8: Ouais ? Allô ?
9: Ouais, c'est Greg.
1: Le lore, on vous présente un peu l'artiste avant de parler de l'album qu'il a sorti cette année. Donc, vous êtes les fans aliénés d'un rappeur où vous finissez par mieux connaître la vie de Makala que celle de vos proches, donc. Et ça tombe bien, parce que moi, aujourd'hui, j'ai besoin de vous pour qu'on retrace un peu le parcours de Makala. Je vais donc vous demander tout simplement qui est-il, d'où vient-il et quel a été son parcours musical, dédicace à Zach Nani. Qui veut peut-être toi.
2: Allez, je commence.
1: Voilà, il nous vient d'où ce cher Jordi ?
2: Makala, il est d'origine congolaise et il est né à Bienne, en Suisse. Donc, c'est à la limite avec la partie suisse romande et la partie suisse allemande.
1: Okay.
2: Puis, il a grandi jusqu'à 9 ans là-bas, je crois. Puis ensuite, il est arrivé aux Avanchères, qui dédicace du coup dans Yamoto. Et il a fait, je crois, toute son enfance aux Avanchères. Ouais.
1: Ok. Makala, donc, pour revenir un peu sur son enfance, on n'a pas énormément d'infos. Mais de ce que j'ai entendu, voilà, c'était un gamin qui, depuis tout petit, il a un peu l'instinct de faire le show. Hein. Il aimait bien genre danser devant ses proches. Il était dans les, il faisait le robot à la fête de l'école et des trucs comme ça, un peu à la Tyler, justement, qui lui a partagé pas mal d'archives qui ont un peu les, cette espèce d'instinct de, ouais, de scène de base. Et ce que j'avais noté aussi, c'est que voilà, pour parler un peu de ses premières inspirations musicales, déjà, il y avait apparemment beaucoup de musique à la maison chez lui. Il a un oncle aussi qui a été DJ. Je sais plus comment il s'appelle. Je sais plus
2: alors ça, je savais pas.
1: Mais non, voilà, enfin, j'ai rematé un peu une interview et oui.
4: Ouais, il parlait beaucoup de sa sœur qu'il a beaucoup. Je crois qu'il était dans un groupe de rap.
1: Ok.
4: Je crois qu'il en parle dans un des sons. J'ai plus le son en tête, mais qu'elle était dans un groupe de rap.
1: Ah, sa sœur était dans un groupe de rap. Ok. Alors, je crois qu'il commence à rapper à 13 ans. Je sais pas si
2: ouais,
1: vous avez
2: j'ai
1: la
2: pas d'âge
1: info,
2: exact, mais
4: en tout cas très jeune.
2: Ouais, dans cette
1: voilà,
2: tranche là.
1: Il a le truc où il a commencé le rap un peu. Enfin voilà, il a commencé avec un vieux micro qui puait. On lui dit vas-y, essaye de rapper un peu et puis voilà.
2: Ouais, je crois que son
1: histoire s'est écrite quoi.
2: Son premier texte, c'est un clash pour un pote à lui qu'il a enregistré genre sur WhatsApp. Okay. En message vocal.
1: Voilà, donc directement, il était déjà dans le thème, il allait clasher. Quoi.
2: Ouais.
1: Aujourd'hui, il veut clasher Booba. Il n'a pas changé au final.
3: Mais de base, il était influencé par Booba.
1: Oui.
2: Ah, ouais,
1: oui.
2: À fond, ouais.
1: Oui.
2: Clairement.
1: Ouais, je voulais aussi parler de ça, c'est ses premières inspirations. Donc, il y a Booba, on peut le dire, hein, carrément, ça lui inspirait toute la science de la punchline, la manière dont il écrit aussi sur l'ego trip.
4: Toute l'écriture.
1: Oui, hein, les images qu'il renvoie, c'est très Booba-esque, si on peut dire ça.
4: Clairement. Ouais. Booba et Pharrell Williams sont un gosse en Suisse. Et c'est devenu l'homme le plus convoité de son pays depuis Jean-Jacques Rousseau et Diablo X9.
1: Ah oui, c'est vrai que Jean-Jacques Rousseau est suisse. Il s'est fait jarter un peu comme un bozo, mais c'est vrai qu'on oublie qu'il est suisse. Est-ce que vous avez d'autres aussi d'inspi venant de Makala sur son rap ou même dans ses choix de prod et tout
2: Moi, je dirais sur La Clé, on sent beaucoup l'influence de M.A.M., qui est un rappeur genevois début des années 2000.
1: D'accord, donc c'est la génération de rappeurs avant la Super Wack.
2: Ouais, il a fait un feat d'ailleurs avec Makala en 2023, qui s'appelle La Prise et la Chèvre, je crois. Et ouais, M.A.M., il avait un côté très humour, faire des blagues, etc. dans ses textes. Et je trouve dans le début de carrière de Makala, on a ce côté très humoristique, avec des jeux de mots des fois un peu banals, etc. Qu'on peut retrouver dans ses textes, ouais.
1: Du coup, très rapidement, il enregistre en studio, il va faire ses premiers sons. Je crois qu'au début, son premier blast, c'est H2O.
2: Ouais,
4: c'est ça.
1: Ouais. Ouais. Son bien, enfin, blast bien gaze, hein, quand même. Après, il va rencontrer Varnish La Piscine, donc son producteur qui ne le lâchera jamais. Hein, c'est son producteur attitré, qui au début, je crois, s'appelle Saturn Boy.
2: Mm-hmm. Ouais. Il mentionne juste aussi.
1: Dans
4: Pink Flamingo aussi.
3: Ouais.
2: Oui, ouais, tout début Saturn Boy, ouais. Et puis Époque La Clé, je crois qu'il s'appelle encore Pink Flamingo.
1: Ouais. Pink Flamingo, je crois qu'il revendique toujours qu'il s'appelle Pink Flamingo. Enfin, il a plusieurs blazes.
2: Ouais,
1: tout.
2: Je crois pas que c'est un nom qu'il a abandonné, ouais. Pink Flamingo. Ouais.
1: Ouais. Saturn Boy, peut-être parce que c'est un peu plus nul. Mais après, je pense que c'est aussi une référence aux Neptunes de Saturne,
2: ouais.
1: Tout ça.
2: Ouais, il y a moyen, ouais.
4: Clairement. Très sûrement. Mais,
1: ouais. Alors, la Super Wack, quand est-ce que ça vient? Ça vient après Varnish. Parce que je crois que Varnish, je le connais depuis qu'il est gosse.
2: Ouais.
1: Ils sont potes depuis toujours. Mais la Super Wack, ça vient de quand?
4: Ben avant Super Wack, il y a un autre groupe, il y a Trapzik,
2: ouais.
4: Pour ceux qui connaissent.
1: Ah, moi je connais pas.
4: Moi j'ai quelques trucs à parler sur Trapzik, j'ai fait mes recherches.
1: Ouais.
4: Déjà, Trapzik, on pourrait se dire, bon, influence hors noir avec l'arrivée de la trappe. Non, c'est bien avant, c'est en 2008.
1: D'accord.
4: La création de Trapzik avec Varnish, toujours. Vinke, Skornovi, Angel, Chris, ils ont deux albums.
1: Ouais.
4: Ils ont fait. Ce qu'on peut dire, c'est qu'il essaye de faire du Booba. Ça sonne plus comme du This is La Peste et c'est pas un compliment.
1: Ah.
4: Et il essaye d'écrire comme Booba, il essaye d'avoir un personnage ego trip.
1: Ouais.
4: Et des fois, bon, il sort des punchlines comme je vous pisse dessus, c'est une œuvre d'art, Léonard de Vessi.
1: Ok.
4: Ça, c'est de la punchline.
1: Ouais. Punchline très,
4: mais
1: très chic.
4: On sent déjà l'influence de Booba, oui. Donc ça vient pas de nulle part.
3: Mais okay. Je pense qu'il y a aussi une influence du rap US.
1: Ouais, oui, clairement.
4: Ah oui, clairement.
1: Même dans ses choix de prod tout, ils ont un truc très américain.
4: Ah bah c'est Pharrell.
1: Ouais.
4: Hein.
1: Ouais. Et du coup, il rappait sur la trappe.
4: Alors, pas tout le temps, parce que bon, les prod trap en France, enfin en Suisse, c'était pas commun. Enfin, déjà, Varnish composait, mais il y a certains, sur certaines prod trap des US où il posait. Genre certains freestyles qui datent de 2010-2011. Et après, voilà, c'est de la trappe. Hein.
1: Okay.
2: Ouais, il y avait une série de freestyles qui s'appelait Suppositoire.
7: Non, mais vraiment,
4: ça, j'ai pas vu, par exemple.
7: Ils avaient, non, mais les début 2000 du rap, vraiment, les blasts, c'était catin. Hein. Tous les sons, enfin, tous les noms avec les Q que tu remplaces avec des K, bah, tu vois, genre Trapzik, je suis sûr, c'est créé avec un K à la fin.
2: Oui, ah, ouais, ouais, clairement.
7: C'est vraiment d'un mauvais goût général, c'est assez fascinant. Mais bon, après, voilà, c'était.
2: Et il y a un truc intéressant avec Trapzik, c'est qu'il me semble qu'ils avaient. Ils s'étaient mobilisés tout le groupe ensemble pour demander de construire une salle de sport ou un terrain de sport pour les jeunes de leur quartier.
7: Okay.
2: Et au final, bah, on retrouve un peu le même truc en 2026 avec un bâtiment à son nom qui se fait construire aux Avanchais.
7: Ouais. Donc, il y a un bâtiment qui s'appelle Makala. Ouais.
2: Ouais, il n'est pas encore inauguré, mais, mais je crois que normalement c'est prévu cette année. Ouais.
7: Ouais. Du coup, il va rencontrer la Super WAC, hein, un groupe d'artistes suisses de sa même génération. Donc pour les citer, je ne sais pas si je citerai tout le monde là, mais il y a Dime et Slimka au début avec Varnish, ensuite Myro, Dash Phantom, D-Wolf et Rico TK, je crois aussi. Ouais. Je ne sais pas si j'en manque.
2: Et je crois qu'il a fondé à la base avec Ike Ortiz.
7: Ouais. Ah oui, avec Ike Ortiz, oui, il est très fort aussi. Hein.
2: Très, ouais, très fort.
7: Il chante, il fait une espèce de truc un peu soul en anglais. Enfin, il chante en anglais. Ouais, c'est très cool. Ouais.
4: Il est très varié.
7: Très américain aussi. Hein,
4: il y a aussi pas mal de DJ. J'ai vu des photographes aussi dans.
7: Ok, bah peut-être sûrement Sebastio Lupes, son DJ qui
2: Le nombre exact de personnes, je crois que c'est compliqué de savoir.
7: C'est un gros collectif. ils vont notamment se faire connaître avec leur fameuse tournée Super WAC avec le trio Slimka, Dime, Makala. Donc ça, c'est quelle année? C'est 2017?
2: Ouais, je crois que ça dure un an et demi. Voilà. Et il y a genre une centaine de dates sur un an et demi.
7: Ouais, donc ils ont
2: partout en France, en Suisse, en Belgique.
7: Ils ont vraiment eu cette stratégie de vraiment se faire connaître par la scène, où vraiment ils se construisent une réputation un peu par le bouche à oreille, en mode « Oh, c'est quoi ces mecs ?» c'est des concerts, on dirait des concerts de punk et tout, ils montent sur les estrades et tout, enfin c'est des tarés. Donc là, ils vont connaître ils vont avoir une certaine réputation qui va dépasser la Suisse. Mais même avant ça, donc 2013, si on revient un peu en arrière, c'est un peu décousu, mais ces premiers projets, disons, studio. Donc ça va être La Clé et Varenier 1 et 2. Est-ce que vous les avez déjà écoutés?
4: Oui.
7: Est-ce que ça a bien vieilli entre-temps?
2: Très très bien, ouais.
7: Ouais. Ouais. Fanny, t'as...
4: Moi, ça dépend.
3: J'ai déjà des morceaux de La Clé que j'ai encore dans mes playlists, que j'écoute encore.
7: Ouais.
3: Après, j'écoute pas tous ces anciens projets, mais je sais que j'en ai 2-3 que j'écoute encore aujourd'hui.
7: Ok. Moi, j'avoue, j'ai pas écouté ces 3 premiers projets. Je suis un faux fan. Mais... Du coup, c'est comment? Est-ce qu'on sent les prémices de, disons, ces deux chefs-d'œuvre, Radio Suicide et Kao Kiss? Est-ce que c'est assez différent de ces deux projets-là? Comment c'est...
4: On sent.
7: Ouais.
2: Ouais.
4: L'écriture, en tout cas. On sent déjà le côté ego trip.
3: Oui, le texte,
4: qui était déjà depuis ses débuts. Ça tente des trucs. Des fois, c'est bien. Des fois, je trouve que c'est raté. C'est pour ça que je trouve son premier projet, c'est un peu mal vieilli. Je trouve que à partir de Varenier partie 2, c'est là où je trouve qu'il commence à avoir une belle forme.
3: Okay.
7: Ça sent en quelle année le Varenier 2? 2015, ok. Donc 3, ouais, comme 3 avant Radio Suicide, quoi. Il, okay.
3: C'est dans celui-là qu'il a le feat avec Alpha One.
2: Ouais.
7: Lui, celui-là, j'ai écouté. Ouais, celui-là est très cool. Mais c'est vrai que moi, de quelques extraits que j'ai écoutés de ces 3 albums-là, j'avais l'impression, globalement, il y avait quand même une vibe un peu, tu sais, vraiment le rap technique multisyllabique, un peu 1995 Alpha One.
3: Ouais,
7: c'est au fil des années, forcément, à force d'être intéressé par Makala, j'avais quelques extraits qui passaient dans certains projets, mais il y a quand même des prémices un peu de ce qu'il va donner avec Radio Suicide ensuite.
4: Ouais.
7: Parce que, voilà, pour les gens qui connaissent pas trop Makala, personnellement, Radio Suicide et Kao Kiss, c'est ses deux chefs-d'œuvre. Clairement,
3: oui,
7: c'est son pic. Non.
3: Ah,
4: il y en a un, je suis d'accord, l'autre non.
7: Ah ouais, t'es pas d'accord avec lequel?
4: Kao Kiss.
7: Sérieux?
2: Ah ouais.
4: Ah ouais.
7: Attention, moi j'ai un t-shirt.
4: On en reparlera après. Kao Kiss.
7: Mais ok, d'accord. Mais juste pour revenir sur Radio Suicide, on peut le dire, c'est quand même son premier projet qui veut lui faire passer un cap quand même. Il va avoir une certaine réputation, une espèce d'adoubement au niveau de la critique, même au niveau des rappeurs où ça dit c'est peut-être l'un des meilleurs rimeurs francophones. Varnish, au niveau de ses prods, je trouve que là, il commence vraiment à maturer son style. Voilà. Après, du coup, on va aller un peu rapidement, parce que nous, on va surtout s'intéresser à Yamoto. Mais voilà, donc, Kao Kiss qui sort en 2022, donc 3 ans après Radio Suicide. Là, c'est un peu l'album... Enfin, personnellement, c'est un peu l'album de la confirmation. Il est assez différent de Radio Suicide. Radio Suicide, quand même, des sonorités très organiques. Limite, des fois, il y a des sons un peu reggae dans les prods. où ouais. Voilà, il y a plein de transitions d'un peu partout et tout. Kaoki, c'est quand même plus condensé, je trouve, dans l'énergie. C'est plus synthétique, plus énervé. Il y avait une vieille interview, je me rappelle à l'époque, d'un média un peu plus trop connu, je me souviens plus le nom, mais peut-être que je le mettrai au montage, où justement Makala disait que Kaoki c'était la version Bout Petit de Radio Suicide. Alors que là, dans Yamato, il fait des mentions à Bout Petit. J'étais en mode, non, tu l'as déjà dit dans Kaoki. C'est faux, Yamato, ce n'est pas Bout Petit. Mais alors, du coup, votre avis un peu sur très rapidement sur Kaoki par rapport à Radio Suicide et même sur sa carrière en global.
4: Pour moi, les deux chefs-d'œuvre, c'est Radio Suicide et Gun Love Fiction.
7: Ouais, Gun Love Fiction, j'ai oublié, qui est c'est très très bon.
4: Du même niveau que Radio Suicide, c'est incroyable.
7: C'est vrai que c'est
3: un sans faute.
7: C'est un espèce de prologue à Radio Suicide dans le style en tout cas. Mais c'est vrai que c'est quoi? C'est 5 titres, 6 titres?
4: 6 titres.
7: Ouais, 6 titres. Et c'est vrai que ouais, on vous conseille aussi d'écouter ça.
2: Il s'est passé quelque chose entre 2015 et 2019, je sais pas. Il y a eu Gun Love Fiction, il y a eu tellement de sons qui sont jamais sortis.
7: Ça y est, il avait trouvé sa recette en fait. Il commençait à maîtriser ça vraiment, sa recette. Voilà, du coup, on arrive. Donc il y a Kaoki qui sort en 2022. Ensuite, on a un silence radio de Makala après quelques interviews et la tournée. Et donc on arrive à aujourd'hui, ou après 4 ans d'absence. Ça y est, il y a Yamato, du coup le grand retour de Makala.

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1: Prends soin de toi, donc deuxième morceau de l'album. On va passer tout de suite à l'analyse. C'est parti pour l'analyse de Yamoto.
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0: Donc, Yamoto, alors, je vais vous demander d'abord votre ressenti global. On va faire un petit tour de table. Qui veut commencer sur son ressenti sur Yamoto, globalement?
1: Alors, je commence.
0: Vas-y, ouais.
1: Okay.
0: Je pense en plus, t'as un avis plus positif.
1: Ouais, bah moi c'est compliqué d'être objectif avec Makala.
0: Oui, c'est
1: dire.
0: Vrai que tu tiens littéralement à contact tu, donc bon, on va éviter de faire de la mauvaise pub, quoi. C'est vrai que t'as un peu les mains liées, toi.
1: Non, après, s'il y a quelque chose qui est pas bien, faut le dire, quoi. Mais je dirais que moi, la première écoute, je suis un peu surpris, mais ça, en général, c'est toujours les premières écoutes d'un album de Makala, je suis surpris. Et je suis vraiment pas fan de Prends soin de toi.
0: Ah,
1: et de Wim Maserati.
0: Ok, oui.
1: Je sais pas, les morceaux, ils me captent moins. Loketo, ouais. Direct, je me dis, ok, ça c'est.
0: On va en parler
1: le
0: plus tard,
1: morceau ouais. De l'album. Depuis Wim Maserati, j'ai bien capté.
0: Ouais. En fait, Wim Maserati, quand je l'écoutais au début, j'ai trouvé qu'il y avait une sensation un peu de. Tu sais, c'est une démo qui n'est pas finie. Je sais pas, il y avait un
1: ouais,
0: truc en mode un
1: dire,
0: peu
1: ouais.
0: Concept, genre en mode Varnish, il a fait un beat en 2 spi et vas-y, c'est une démo, mais c'est pas encore fini, quoi. Mais je sais pas, j'avais un peu cette impression là. Après, quand je l'ai réécouté, je sais pas. Mais je sais pas votre avis sur Wim Maserati, vous. Donc, c'est Wim Maserati, c'est le dernier son du projet.
2: Bon, ça va.
3: moi, j'ai bien
0: aimé.
3: Voilà,
0: fin d'émission, hein. Bouclé. Mais ouais, toi, Fanny.
3: J'ai bien aimé, moi.
0: Ouais. Mais sinon, toi, ton avis global sur le projet, déçu par rapport à ce
1: non,
0: qu'il a
1: moi,
0: fait avant.
1: Non, moi, je suis satisfait.
0: Ouais. Satisfait.
1: Enfin, genre, je suis.
0: C'est Makala, quand même. Enfin, il y a ce truc, on a un peu le droit ultra difficile avec lui. Parce qu'il a, déjà, il nous a tous impressionnés, je pense, peu importe le projet. Mais aussi, il a vraiment cette réputation au niveau de la critique et au niveau des rappeurs même de. C'est le meilleur rimeur. Avec peut-être les meilleures prods, les prods les plus innovantes en France, enfin dans le monde francophone, quoi. Donc, ouais, je sais pas. Est-ce que t'as un. Non, tu restes quand même sur un bon avis.
1: Je suis pas du tout déçu des prods.
0: Ok.
1: Clairement pas. Je suis pas déçu des flows non plus. Les paroles, peut-être que je suis un peu moins dedans que d'autres albums. Mais
0: au niveau des. Genre, quand tu dis les paroles, au niveau des punchlines, des thèmes abordés.
1: Genre, prends soin de toi, je sais pas.
0: Ouais. Alors,
1: j'arrive moins à rentrer dans le texte
0: en fait,
1: et tout.
0: Dans Prends soin de toi, il y a ce truc, je trouve il déroule au niveau des thèmes et tout, c'est vraiment les trucs qu'il aborde du un peu de dev perso, de faire beaucoup d'efforts et tout pour arriver à ses buts et tout machin. Mais c'est vrai que je trouve qu'il est peu impactant dans ses punchlines. Mais même globalement, moi, dans l'album, je trouve que, ce que ça va falloir, enfin je pense qu'il faut en parler, c'est que Yamoto, par rapport à ses deux anciens projets en tout cas, il y a une autre attention au niveau de Makala, au niveau de son rap, de ce qu'il raconte. Oui. Où là, avec Radio Suicide et Kaokis, il y avait

0: truc un peu mystérieux autour de lui. On savait pas trop qui il était, il en dévoilait pas trop sur sa vie, il laissait quelques bribes un peu dans des rimes et tout. Mais là, avec Yamoto, il a vraiment ce truc de... Moi, je l'ai vu comme ça, c'est que la première fois que je l'ai écouté, je suis en mode « Ah, ok. » Là, avec Yamoto, il dévoile sa carte d'identité un peu à un autre public. En mode, peut-être que pour m'ouvrir à un autre public, il faut que je me délie... Enfin, il faut que je raconte un peu mon histoire perso. Et moi, je trouve qu'avec cette intention-là, du coup, c'est un tout autre exercice qu'il fait. Parce que c'est pas... vu que c'est pas les mêmes thématiques, c'est pas la même manière de faire des punchlines, de rimer, etc. Et moi, je trouve que avec ce nouvel exercice, bah, du coup, il le maîtrise moins qu'avant, que celui qu'il avait avant, qui était peut-être plus superficiel, si on veut, au niveau du truc, de la dimension un peu deep et tout. Mais voilà, moi, je trouve que c'est... Au niveau des punchlines, c'est beaucoup moins impactant qu'avant.
1: Il y a moins de... Ouais.
0: Je retiens moins de punchlines. Mais après, c'est... Le truc,
1: parce
0: c'est
1: que c'est différent, en fait.
2: Je trouve qu'il y a déjà une transition un peu vers ce côté personnel et tout, dans Kaokis, par rapport à Radio Suicide.
0: Oui, c'est vrai qu'il raconte un peu de son passé avec son père, de sa relation toxique dans...
2: Prison Break.
0: Oui, Prison Break, ouais. Voilà. Mais je trouve que ça restait quand même sous forme de bribes.
2: Et oui, alors c'est clairement plus poussé ouais. dans Yamoto, ça c'est clair. Ouais.
0: Mais en fait, moi, ce qui me dérange avec Yamoto, c'est que... Enfin, ce qui me dérange... Je veux pas lui faire l'affront d'être un peu plus premier degré dans ses propos, d'être un peu plus dans l'intime, dans le perso, vraiment, on blague plus trop, là, je suis vraiment dans le truc où je vais faire du dev perso, et je trouve qu'à la fin, en fait, il veut vraiment limer son rap, il veut moins de fioritures, pour un truc plus brillant, plus brut. Il y a beaucoup ces métaphores du diamant qui est limé, tout ça. Et moi, je trouve que, bah, à force de vouloir limer son rap, je trouve qu'il a un peu perdu de sa superbe. Et que au final, on se retrouve un peu des fois avec un peu du dev perso un peu boring, quoi, genre un peu bon, ouais, je sais pas. Après, ça fait 4 ans aussi, peut-être que entre temps, j'ai peut-être changé mes goûts, je sais pas, mais je sais pas vous votre avis sur ça.
3: Je vois, t'es en train d'énerver quelqu'un à côté de toi.
0: Est-ce qu'il y a quelqu'un qui va intervenir? Quelqu'un va intervenir ou il interviendra plus tard ?
4: J'interviendrai plus tard.
0: Ok, ça marche. Voilà, je fais des
3: intervenir.
0: J'ai osé insulter Makala. Oui, mais. Enfin, non, je l'ai pas insulté. Mais j'ai
2: que les fans de Makala pour.
0: Oui, non, mais c'est une petite critique. L'album. Après, moi, globalement, j'ai bien aimé l'album. C'est juste que voilà, moi, Makala, je suis extrêmement fan. Du coup, je suis extrêmement difficile sur les projets qu'il peut proposer. Mais oui, après, globalement, ça reste un bon album.
1: Je pense que c'est parce que justement, les gens, ils avaient des attentes qui sont tous déçus.
0: Oui, il y avait trop d'attentes.
1: Moi, en vrai de vrai, la première écoute. J'ai pas du tout kiffé, j'étais en mode mais c'est quoi ça, c'est parce que j'avais des attentes, et en fait au fur et à mesure j'ai réécouté, et en fait genre l'album vraiment il est incroyable, genre c'est juste parce que c'est différent de ce qu'il propose de d'habitude, enfin pas tellement différent non plus parce qu'il y a quand même beaucoup de similitudes à Radio Suicide etc, et en vrai de vrai moi j'ai kiffé hein.
0: Oui c'est vrai qu'il y a cette force aussi avec Makala, c'est que les projets vieillissent bien, enfin en fait oui. On capte de plus en plus de nuances avec les réécoutes, et c'est même la force des bons albums, c'est que moi justement c'est bon signe en général, moi quand j'ai un album où la première écoute j'ai pas trop d'avis, je sais pas trop quoi en penser, puis là je me dis ah ça veut dire qu'il y a un peu quelque chose de profond que je peux aller peut-être un peu diguer à force de réécouter,
1: oui.
0: C'est vrai qu'avec la réécoute
1: il
0: y a un truc qui se dévoile un peu sur notre avis et on commence à apprécier,
1: et
0: mais moi aussi
1: plus,
0: j'ai eu un peu le même effet au final
1: dans l'album, à chaque réécoute tu découvres de nouvelles choses, parce que justement les prods elles sont tellement genre complètes, genre les prods j'ai l'impression elles sont sans trou entre guillemets genre, et du coup genre à chaque fois que tu réécoutes bah tu captes quelque chose de nouveau genre dans les paroles ou dans la prod ou etc genre. Et c'est ça que j'ai kiffé de ouf aussi.
0: C'est peut-être aussi un reproche que certains peuvent faire pour ceux qui accrochent pas trop, c'est que les prods de Varnish, il y en a, ils disent que ah ouais, il y a trop de choses, c'est trop gloubi blouga, c'est un peu le bazar. J'ai déjà entendu ces critiques, hein, ce qui peut être compréhensible hein, après, parce que.
1: Mais ça, c'est des gens qui sont habitués au rap.
3: Au rap FR.
2: C'est compliqué, des choses pas tant compliquées.
0: Des prods très épurés, très tac-tac.
1: Varnish, c'est son style, c'est années 70, c'est un peu vibe
0: très
1: comme
0: cartoon,
1: ça. Genre,
0: très cartoon,
1: ouais, voilà,
0: c'est beaucoup de bruitage,
1: oui,
0: un
1: voilà.
0: peu truc un peu limite goofy.
2: Ouais, il y a des bons bruitages genre, dans l'album, je trouve.
0: Ouais. Mais après, moi, je trouve que, ben justement, vu que Makala part dans une autre direction au niveau de l'angle qu'il veut aborder sur les mêmes thèmes qu'il avait déjà avant, un truc très premier degré et tout, je trouve qu'il y a un peu un décalage là qui commence à se créer entre les prods que Varnish propose, qui globalement ne sont pas très différentes des projets qu'il a pu faire avant, et le propos de Makala qui est beaucoup plus premier degré. En fait, t'as ce truc où Makala, il veut retranscrire ce truc un peu de sage, tu sais, de mec qui te donne des conseils avec la foi et tout machin, Et derrière, t'as Varnish qui fait des prods, qui fait des bruits un peu chelous de cartoon dans toutes ses prods un peu squeak squack, tu vois.
1: Mais je trouve que ça passe quand même.
0: Ouais. Oui, ça passe
2: même
0: toujours.
2: Même quand ils allaient en radio, tu voyais Makala, il rappait son truc hyper sérieux, et puis il y a Varnish derrière qui gueule un bon coup au milieu de la
0: oui,
2: session.
0: Oui, oui, c'est vrai.
2: Il y a toujours ce truc un peu décalé. Oui.
0: Mais toi, Alex. Oui, vas-y. Non, vas-y, Fanny.
1: En fait, moi, je trouve que si les prods, elles étaient genre par rapport aux paroles de Makala, genre les conseils, la bienveillance, etc. Et que genre c'était genre uniforme, ça aurait trop fait premier degré, genre en mode leçon de vie, genre en mode trop sérieux et tout. Mm. Alors que là justement il y a un décalement et ben moi je trouve que ça passe. Et genre t'écoutes et du coup genre peut-être que t'écoutes mieux les paroles parce que tu le prends pas comme une leçon de vie en fait genre. Mm. Du coup voilà.
0: Je vois. Je
3: totalement d'accord. Mm.
1: Merci.
0: Et qu'est-ce que tu peux rajouter toi?
3: Moi. Parce que les autres sont en train de
0: bouger. Ouais, vraiment deux minutes.
3: Je trouve que c'est un projet aussi excellent que décevant.
0: Ok.
3: Voilà.
0: Oui, décevant par rapport à ce que Makala a déjà pu produire.
3: Je vais y venir.
0: Ok.
3: Déjà, je trouve, il n'y a aucun mauvais morceau, je trouve.
0: Oui,
3: le tout excellent.
0: Oui, ça, il faut le rappeler. C'est loin d'être un mauvais album par rapport à tout ce qui se fait à côté. C'est un très bon album. C'est sûrement l'un des meilleurs projets francophones qu'on aura cette année. Hein. C'est...
3: Ah oui, sûrement.
0: Oui.
3: Varnish. Toujours l'un des meilleurs producteurs francophones. Mm. L'écriture, des fois ça pêche, mais c'est un peu l'écriture nonchalante qu'a Alpha One en ce moment, en mode
0: beaucoup
3: de one-liners fortes, où des fois, il se foule pas trop, je trouve.
0: Il se foule pas trop au niveau du... Genre des tournures, enfin au niveau des tournures,
3: niveau
0: des punchlines,
3: tournures.
0: Oui, pas dans l'interprétation. Ouais. L'interprétation, pour moi, je trouve que c'est peut-être même.
3: Ah oui,
0: je trouve que c'est amélioré dans l'interprétation, par contre.
3: Le côté nonchalant qu'il avait déjà de base.
0: Enfin là, vraiment, je trouve qu'il y a une sensation où il élève même plus sa voix, juste, tu sais, il est entre le grognement et le murmure. Ouais. Je trouve ça vraiment stylé. Il y a un effet un peu ogre, je trouve, globalement, à part sur le keto, bien sûr, et sur Slow Jam. Mais vraiment, les sons, il est un peu plus laid back et tout machin. Enfin, il est un peu plus ego trip et tout.
3: Voilà. Avant d'aller sur la déception, Slow Jam, La Fève, moi j'aime bien. Hein.
0: Ouais, j'ai vu pas mal sur Twitter. C'était le couplet un peu boring, lui a donné ça comme ça, vite
3: mais
0: fait.
3: Les
0: là,
3: gens sont devenus des haters de La Fève.
0: Non,
3: en
0: c'est
3: mode,
0: un bon couplet.
3: Il faut qu'il se renouvelle sur chaque projet.
0: Oui.
3: Et en vrai, je dis ça, je reproche ça, mais c'est un peu le reproche que je fais avec Makala. Et. C'est un reproche que j'avais déjà sur Kaoki, c'est il passe pas un cap.
0: Ouais.
3: Et
0: oui, c'est là où on avait l'habitude.
3: C'est un peu contradictoire dans le sens où est-ce qu'il a vraiment besoin de passer un cap? Parce que déjà, il a déjà une formule qui marche très très bien. Mm. Pourquoi en faire une nouvelle?
0: Oui, peut-être. J'avoue,
3: et
0: j'ai
3: je
0: pas
3: trouve
0: de réponse sur ça.
3: Que Yamoto, c'est le projet où il reste le plus sur ses acquis, je dirais.
0: Oui.
3: Avec même au niveau de Varnish, toujours très excellent, mais c'est
0: ouais,
3: sur
0: vraiment, il déroule. Ouais, ça déroule la recette.
3: Et quand
0: c'est juste le ton global qui. Enfin, le propos qui change un peu au niveau de l'angle d'attaque.
3: Ouais,
0: mais
3: c'est au niveau des
0: sur la forme,
3: que ça change.
0: Sur la forme des prods, de la manière dont il rappe et tout, ça reste du Makala comme on le connaît, quoi.
3: Et en soi, c'est un peu bizarre parce que c'est un peu salaud de reprocher ça. Et à la fois, c'est Makala, c'est un artiste qui se renouvelle, qui se renouvelait beaucoup. Sur un même album, genre Radio Suicide, ce qui m'a marqué la première fois, c'est que chaque morceau n'a rien à voir, je trouve. Mm. Et là, Yamoto, à part Loketo, je trouve que les sons se ressemblent.
0: C'est oui, peut-être. Après aussi, c'est vrai qu'on a. C'est peut-être l'effet aussi parce qu'il y a 8 titres. Peut-être que.
3: Je ne trouve pas, parce que.
0: Vu qu'il y a moins de titres, on a peut-être plus l'impression que ça se répète. Enfin, je ne sais pas, peut-être s'il y a une partie 2, parce qu'il y a beaucoup de théories comme quoi il y aurait peut-être une partie 2.
3: Bah, je pensais ça au début, puis j'ai réécouté Gun Love Fiction, qui a 6 titres,
0: oui,
3: et je n'ai pas du tout ce problème.
1: Ouais, c'est vrai, c'est vrai.
0: Oui, donc, puis même, je trouve que sur Gun Love Fiction, l'ambiance globale est mieux dessinée. Je trouve Gun Love Fiction, il y a vraiment cette image que tu as. C'est vraiment dans une villa avec une piscine luxueuse et il y a un grand soleil et tout quoi. C'est vrai que là Yamoto, même s'il y a la cover, la com dont on reparlera vite fait un peu à la fin, tu sens qu'il a voulu donner un peu un concept au niveau de l'image, ce truc avec l'espèce de RP mafia, truc complotiste, l'ordre des 5 continents, je sais pas quoi là. Je trouve que musicalement ça s'est pas trop renvoyé, c'est vrai. Merci pour vos retours, voilà, donc globalement bon album. Un peu déçu parce qu'on avait beaucoup d'attentes, parce que ça, c'est un artiste qu'on aime énormément.
2: C'est compliqué de pas être déçu.
0: Ouais.
2: De la sortie d'un album de Makala ou quelqu'un
0: aussi.
2: De la super 4
0: ans. on surhype. Il y a forcément des trucs où on est un peu déçu. Mais je pense qu'avec le temps, enfin voilà, avec le temps, on va quand même, je pense que pour tout le monde là, c'est un album qu'on va beaucoup réécouter, quoi.
3: Ouais.
0: On va laisser place à la deuxième équipe. Entre temps, on va s'écouter un autre morceau de l'album. On va se mettre Loketo. C'est maintenant.
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0: c'était Loketo. Donc, il y a un truc assez unanime sur Loketo. C'est très certainement le meilleur morceau de l'album, celui qui dénote le plus.
1: Excellent,
2: c'est bien.
0: Que ça soit dans sa production. Oh putain, c'est vrai que je vous ai pas présenté, pardon.
2: Ah.
0: Alors, on est avec nous, Dorian.
1: Yeah,
0: salut Dorian.
1: Salut.
0: Ça va?
1: Ça va et toi?
0: Ouais, ça va. Rapport à Makala, pareil, même question que les autres.
1: Moi, Makala, je découvre quand? Je suis pas un fan absolu de Makala, pour moi c'est un artiste que j'aime beaucoup, que je suis depuis pareil. Je crois que je le découvre avec, pour le coup, Mwaka Okis, et après je me suis fait les projets précédents parce que j'ai vraiment kiffé. Et c'était un projet que j'attendais beaucoup parce que je me suis vraiment pris Hotel Yotsuya très très fort, en tout cas le single. Même si la com avait complètement sorti, le premier single et les épaules de Makala m'ont remis dans le, dans le projet.
0: On a aussi avec nous Fatine.
2: C'est moi.
0: Ça va?
2: Ça va et toi?
0: Bah tranquille, on est là. Moi on parle de Makala, je suis content.
2: Ah ouais, voilà. Tu kiffes?
0: Bah oui, moi je pense que bon, c'est facile mon rappeur francophone préféré.
2: Ok, Prince, quand même, Prince, attention.
0: Voilà, donc, moi je suis très content d'en parler.
2: Bah, figure-toi qu'en vrai, moi aussi, j'ai. Moi, Makala, j'ai écouté surtout en terminale, en fin de lycée.
0: Ok.
2: Tu sais, j'ai fait la transition. Donc, je pensais que tout le monde avait un peu fait la même transition et je me suis rendu compte que pas forcément. Mais moi, j'avais fait la transition Tyler the Creator. Makala en fait, parce qu'au début c'était vers Kaokis tout ça, c'était beaucoup associé. Et moi j'étais en mode trop bien, genre Tyler the Creator en français, tu vois.
0: Oui.
2: Donc
0: oui, surtout grâce à Varnish dans les prods,
2: qui le cite
0: et le recite comme son grand frère et tout.
1: Il y a une connexion entre les deux d'ailleurs.
0: Il y a une photo entre les deux. Varnish et tout nous écoute. Il faut sortir ce feat ou cette coproduction, on sait pas.
2: S'il vous plaît, par pitié.
0: S'il vous plaît, on prie tous les dieux du monde. On veut ce feat avec Tyler et Pharrell, ou juste avec Tyler ou juste avec Pharrell, mais on veut...
2: Sans Pharrell.
0: Voilà. Sans Pharrell.
2: Non, c'est parce que je suis ambitieux
0: avec lui. Pour le côté sioniste ou
2: déjà, de un, et aussi parce qu'il a fait Louis Vuitton, genre...
0: Ouais.
2: C'est dur, hein. Ne reviens plus jamais dans la mode. Genre, juste habite-toi, tu sais.
0: C'est vrai que c'est pas dingue. Non, et puis même, c'est vrai qu'au niveau des prods, bon, après, on peut pas lui en vouloir, il se fait vieux, le pauvre. Mais en plus, il a d'autres affaires à régler avec Chad Hugo au niveau des procès et tout.
2: Oh oui.
1: Il a d'autres problèmes actuellement.
0: Varnish sort le son avec ta gueule. Bref. On a aussi avec nous Victor, mon homologue.
3: Victor, numéro 2, voilà. En face.
0: Ouais.
3: Il y a un duel One Piece, le feu contre la glace. Non, mais moi, pour répondre à la même question, Makala comme Dorian pendant le rollout Kaokis.
0: Ouais.
3: Parce que je pense que j'aurais pu le découvrir avant si j'étais pas autant obnubilé par le rap US avant ça.
0: Ok.
3: Mais quand j'ai commencé à me remettre dans le rap francophone après une longue période d'absence.
0: Ça fait un pont. Ouais,
3: je pense que ça fait un bon pont. Mmh. Mais vraiment, j'avais des œillères sur tout ce qui se passait en Europe, je pense, pendant 4 ans facilement. Okay. Toute ma période fin collège, début lycée. Mais quand il y a eu Kaokis, c'est là où je me suis un peu plus intéressé. Et bah pareil, après, je me suis retapé la discographie. Avec beaucoup de plaisir, parce que franchement, c'est pas du tout, je pense, mon rappeur francophone préféré. Mais je pense que c'est peut-être un des rappeurs que je prends le plus de plaisir à écouter.
0: Ouais.
3: Pas tant dans ce qu'il dit ou quoi, mais c'est juste, je sais que si je mets un des sons, peu importe ce que sera en général, je passerai un bon moment, je vais être de bonne humeur.
0: Oui, c'est la grande force de Makala. Enfin, vraiment, c'est un catalyseur d'énergie, de motivation et tout.
3: Un brin de soleil, je ressors n'importe quel album et je passe du bon moment.
0: Très expressif comme musique. Ouais. Pour revenir sur Loketo, donc, c'est quoi votre avis global sur le son? Est-ce que pour vous, c'est le meilleur son? Pourquoi ce serait le meilleur son?
2: Moi, c'est mon son préféré de l'album. Peut-être qu'on en parlera après, mais j'ai l'impression qu'il y a un peu une histoire de chronologie dans le temps. Et à un moment, il parle au présent, ensuite il revient au passé, etc.
0: Sur Loketo?
2: Ouais, mais j'ai l'impression que c'est un moment où il remonte dans le temps et il fait plein de rêves à ce qu'il voyait. Du coup, genre limite, il dresse une image de l'ambiance qu'il avait quand il était petit dans son quartier. Et en fait, je pense que c'est pour ça que je kiffe. Et puis même, c'est un son, déjà, que tu l'entends, tu le reconnais direct. Ce que j'ai pas avec les autres sons, personnellement. Et ouais, c'est le seul son qui vraiment, il m'a attrapé, il m'a beaucoup parlé.
0: Ouais, mais déjà, rien que sur la prod, moi mon avis, c'est que là où Varnish est le meilleur, c'est dès que tu le mets sur une ambiance soit R&B neptunien, soit sur des ambiances qu'on retrouve beaucoup sur ce lac à du succès notamment, il va puiser dans les inspirumba congolaises et tout.
3: Et sur
0: notamment sur le keto, là, au niveau des rythmiques et tout. Enfin vraiment là je trouve c'est là où il produit le mieux, où je trouve c'est le mieux digéré dans ses inspirations, etc. Mais oui, mais même moi je trouve que Loketo c'est son meilleur morceau, peut-être même un top carrière. Hein,
3: c'est franchement à voir avec le temps. On est dans
0: moi
3: le
0: je trouve dans son truc chanson, parce qu'on a oublié, parce qu'on a beaucoup parlé de Makala, peut-être un des meilleurs rappeurs francophones
3: en
0: et tout.
3: Rappeur, ouais,
0: mais c'est aussi un très très bon chanteur. Hein, pour moi, l'une de ses meilleures perfs vocales, c'est sur Ensemble Babies. J'ai un single qui était sorti juste après Kaokis.
2: Et ouais, j'ai pas écouté.
0: Et bah franchement, je te conseille parce que vocalement, je n'avais jamais entendu ça de sa part. Enfin, c'est vraiment
3: très étonnant.
2: J'arrive pas à l'imaginer. Genre, je l'entends un peu chanter.
0: Ah mais là, il monte dans les voix de tête de Zinzin.
2: Ouais.
0: Genre,
2: ah ouais,
0: là, il est lover, Usher, chemise ouverte, comme ça. Non, le clip, c'est pas ça. Mais il aurait pu. Il aurait très facilement pu. Franchement,
3: tu pourras le découvrir.
2: Ouais, carrément, j'ai trop hâte.
0: Mais ouais, sur Loketo, puis moi je trouve que là où je parlais avec l'équipe d'avant, c'est que là sur cet album, il a vraiment limé son rap, moins de trucs de punchline, de trucs ultra techniques ou quoi, pour arriver sur un truc très direct, très intime. Je trouve que là sur Loketo, ça marche très bien. Parce qu'il a vraiment réussi là à faire le truc que. Disons le risque, mais les effets que t'as avec l'écriture très intime, c'est que. Il a réussi à pas tomber dans le truc bateau un peu mielleux.
2: Ouais.
0: Et en même temps, par son intimité, il touche à l'universel. Alors pas à l'universel complet là, parce que c'est surtout un morceau sur la diaspora, sur la diaspora en général, et sur la vie en quartier et tout. Enfin, je veux dire, moi, nous trois, en tant que Whitos,
1: Est-ce qu'on l'intègre ou pas?
0: Je sais pas, est-ce que tu veux venir avec nous dans les Babtous?
2: Non,
0: c'est comme
2: non,
0: tu veux.
2: Gardez votre juice.
0: Ok, d'accord, ça va. Il n'y a aucun souci. Mais voilà, je veux dire, c'est pas un morceau qui nous est destiné.
1: Non.
0: Mais on peut très bien se le prendre parce qu'il y a quand même il y a ce truc très nostalgique.
2: Oui, oui, oui. Et puis, comme tu disais, genre, c'est moins. Il y a moins d'artifices. Du coup, il y a des trucs. Genre, moi, j'avais noté, c'est peut-être un peu débile, mais quand tu dis fuck le lundi et mardi, vu mercredi, vendredi.
0: Voilà, et c'est un truc de
2: collégien. Voilà. Que
0: même il parle de Jeff Hardy,
2: d'Archie,
1: c'est vraiment un hommage à son enfance. Et puis même je trouve que le clip il aide beaucoup.
0: Le clip est très beau, hein,
1: le clip est très beau. Avec moi le plan qui m'a vraiment marqué, cette espèce de travelling où il repasse devant
0: dans les apparts,
1: et où tu vois des fois Makala qui apparaît comme s'il regardait un peu son passé et qu'il était là et qu'il voit tu vois les enfants, tu vois des scènes de vie avec ce travelling où juste le plan passe et en fait il répète le même plan un peu à l'infini. Et je trouve que ça marche énormément et ça redonne à ce morceau qui a une vibe nostalgique sans aller dans le cliché de la musique française rap de nostalgie.
3: Oui,
1: c'est que je trouve que ça donne cette vibe là sans aller dans des trucs
0: c'est vraiment très c'est très rayonnant puis même genre le premier couplet est très optimiste très nostalgique sur le truc il raconte des anecdotes avec sa mère, il parle de ses proches et tout et le deuxième couplet qui est un peu plus dans les galères justement de quartier. Enfin, le premier couplet, il parle vraiment des bienfaits de la du truc cosmopolite dans les quartiers et tout de toute la diaspora et de tout ce que ça peut apporter. Et dans le deuxième couplet, il est plus dans mais c'est aussi des galères, à cause de la société dans laquelle on vit dans une saucisse. Il y a des galères et il parle de la génération qui a connu le transit du pays d'origine au pays d'arrivée, des anciens qui ont pu connaître les traumas de la guerre et tout machin. Il parle de son père qui a été expulsé et tout machin, mais à chaque fois il le relativise, il voit il a une vision très belle, je trouve, de la lutte en général, où il a vraiment ce truc, sur les frères, il dit ça m'a appris à apprendre la diplomatie. Sur son père, il dit il s'est fait expulser, mais le karma est beau, j'ai un bâtiment à mon nom maintenant, et au nom de mon père, du coup, directement. Enfin, voilà, il y a ce truc très rayonnant, je trouve, c'est très beau, je trouve que c'est très bien écrit, et c'est un autre exercice vraiment.
3: Ouais, je trouve dans l'album, il arrive au bon moment.
0: Ouais,
3: le son,
0: il fait un bon
3: vent de fraîcheur.
0: Ouais.
3: Et en vrai, c'est vraiment
1: petit
3: un
1: petit point agréable.
3: Ouais, c'est ça. Et ça fait c'est un peu un condensé de tout ce qu'il sait faire de mieux, je pense. Et il a réussi à bien mêler ce qu'il essaie de faire de nouveau, du coup, sur l'album, avec l'écriture un peu plus personnelle et tout. Et avec ce qu'il faisait déjà très très bien avant, dans la rythmique. Après, forcément, c'est aidé par la prod, mais même dans la rythmique, dans la chanson et tout, je trouve que c'est vraiment le condensé parfait. Et c'est pour ça que je pense qu'il parle à énormément de personnes, ce son. Que ce soit par les paroles ou juste par musique en général, c'est que c'est un peu fédérateur de sa musique en lui-même. C'est fédérateur
0: de
3: population.
0: Je peux pas m'imaginer ça, mais j'imagine que pour les gens d'origine congolaise ou même juste généralement issus de la diaspora et même des enfants d'immigrés et tout ça, Je pense qu'il y a vraiment un truc, un hymne à la diaspora ou
3: peu importe.
0: Ou vraiment, tu peux. Je pense qu'ils doivent facilement relate et tout. Ça doit être assez émouvant comme morceau. Mais
2: ah
0: je
2: oui,
0: trouve,
2: d'ouf.
0: Enfin voilà, c'est vraiment un très bon exercice, je trouve qu'il a. Là, dans sa direction, je trouve que là, il a exploité vraiment tout le potentiel du nouvel angle qu'il veut
1: tout prendre. Ce que je trouve cool aussi avec ce son, pardon, c'est quel point aussi il fait du bien au rap un peu mélo en France. C'est ce truc où je trouve qu'il y a une uniformisation des top lines, surtout avec l'arrivée de Pia Cola,
2: où ça
1: tourne un peu dans les mêmes.
0: RNB.
1: De nom des blazes. Et du coup, je trouve qu'en fait, on a tendance à s'enfermer dans cette case-là ce genre de rappeur qui chantonne un peu en RNB, en utilisant des sonorités des fois un peu rumba congolaise, ça doit ressembler à ça. Alors que justement, Makala, il dit non, c'est pas obligé que ça ressemble à ça. Et il remet en place toute la variété qu'il peut y avoir dans ces sonorités, ces musiques-là. Et je trouve que c'est vraiment un son qui fait du bien à une période où ça a tendance un peu trop à s'uniformiser.
3: Oui, il fait un bon rappel de comment on est censé faire ce genre de musique.
0: Oui, puis c'est instinctif chez lui et Varnish, c'est vraiment ce truc qu'on va pas faire comme les autres.
3: Bah oui. Enfin,
0: voilà, la mentalité extrême.
1: La bonne musique à
3: voir ces 4 prochaines années, ce sera que la redite de ce qu'il a fait là.
0: Ouais.
3: On n'espère pas parce que ce qui fait sa force aussi, c'est sa singularité, franchement. Mais oui, non, ça fait un bon vent de fraîcheur. À voir après, est-ce qu'il aura son succès sur cet album-là ? Est-ce que ce sera sa percée ?
0: Et après, moi, j'ai envie de dire quelque chose. Parce que j'ai vu hier soir, Nifa a sorti une... Enfin, à l'heure où on enregistre, hier soir, Nifa a sorti une vidéo où elle parle de Yamoto. Où justement, elle disait que voilà, il y a peut-être une déception au niveau des écoutes globales et tout. Il y a une phrase aussi, elle a dit... Bon, j'ai pas trop aimé ça. Elle a dit, on n'a pas été à la hauteur pour Kaokis. Je suis en mode, est-ce qu'au final, ce serait pas... C'est pas si deep que ça de faire des chiffres. Enfin, il y a toujours ce truc de Makala, il est sous-coté, il mérite tellement mieux au niveau de l'audience et tout. Moi, je suis en mode, c'est pas si grave en vrai. Enfin, genre,
2: t'imagines Makala aux flammes, genre ?
0: Ouais.
3: C'est pas non plus le petit artiste.
0: Après, moi j'imagine que Makala et son équipe aimeraient avoir plus d'audience parce que voilà, c'est plus de sous.
1: On lui souhaite,
0: mais je trouve qu'en tant qu'auditeur, on devrait, je trouve, lâcher ce truc de. Oh, il mérite tellement plus et tout machin.
3: C'est pas
0: genre
3: ce qui se passe en vrai. Franchement,
0: moi du moment
1: je trouve que cette étiquette
0: son,
1: de roi sans couronne lui va extrêmement bien entre guillemets.
0: Voilà.
1: Makala.
0: Ouais, exactement. Dernier point aussi que je voulais revenir sur l'album, un point très positif. Moi, je trouve que c'est sur l'interprétation.
1: Je voulais
0: revenir sur Hotel Yotsuya.
2: Okay.
1: Et Yamotema aussi.
0: Où vraiment, je trouve que dans l'interprétation, je trouve il a vraiment. Donc, on a dit sur les paroles, moins de fioritures. Moi, je trouvais que ça marchait moins qu'avant. Mais sur l'interprétation aussi, il y a moins d'efforts global. Mais je trouve que maintenant, et là, il a réussi à maîtriser une attitude, il a un charisme,
3: l'art
0: je trouve.
3: Un
0: peu Marlon Brando dans le parc. Mais même dans le clip de Yotsuya, je sais pas si vous avez remarqué dans le clip, il bouge pas. Genre, c'est un poteau.
3: Ouais.
0: Il bouge très lentement.
1: La caméra,
0: je trouve que ça le représente mieux dans sa musicalité et dans le clip, qui est toujours réalisé par Exit Void. C'est ce plan-là où il a sa grosse fourrure, là, il est tête baissée comme ça, il lève les yeux et il bouge. Il bouge au ralenti et tout machin. Je trouve qu'il a vraiment ce truc, tu sais, vraiment des mafieux où tu sais, un geste de la main et il peut assassiner, il peut commanditer un assassinat, tu vois. Et moi, je trouve qu'il a vraiment, enfin, il a une aura, je trouve, il a un truc un peu Kaido, tu sais, il est Kaido dans One Piece, c'est genre, tu sens qu'il est lourd, il est pesant, tu sais,
1: il est très chef
0: Yakuza. Puis après, évidemment, la transformation physique qui est un dos de malade, c'est impressionnant, quoi. Et enfin, voilà, moi, je trouve. C'est peut-être l'un des autres points forts de cet album. Je trouve s'il arrive encore à exploiter ce truc-là, où vraiment il arrive à être encore plus impactant dans ses punchs avec une attitude toujours aussi, enfin pas nonchalante, mais ce truc très au ralenti. Vraiment, il a plus besoin de bouger tellement il est puissant, tellement il a de pouvoir, quoi. Ce serait très stylé. Je sais pas si vous avez un autre truc à rajouter sur l'album.
3: Ça se met bien, ce que tu dis, ça se met bien dans l'esthétique plus urbaine. Au-delà de la cover, etc., des images qu'il a pu sortir, je trouve qu'il y a une esthétique un poil plus urbaine et ça se ressent aussi dans le son.
0: C'est plus premier degré, moi, je trouve. Pas qu'il était
3: plus...
0: second degré blagueur,
3: mais
0: dans les albums d'avant, il avait ce truc de punchliner où tu sais, quand la punchline est tellement bien, tu souffles du nez, tu rigoles.
3: C'est ça.
0: Mais oui.
3: Là, en vrai, je trouve que ça arrive, en fait, au bout de la 4e, 5e réécoute, on décèle, on retrouve ce côté-là. Mais je trouve qu'il y a un côté un peu plus. Je sais pas comment. Enfin, je sais pas si urbain, ça, on va bien le comprendre, mais. Un truc un peu de un peu plus premier degré.
2: Bah moi je dirais même plus sombre en vrai, genre.
0: Il y a un truc plus sombre. Bah déjà dans les thèmes abordés, le premier couplet du premier titre, il parle d'une relation qu'il avait à 18 ans, qu'il avait le somme d'être de son abstinence et tout machin. Enfin, parce que sa meuf à l'époque avait.
1: Justement, je trouve que les thèmes ils sont. Oui.
0: Ça faisait. Bah, le premier son m'a fait le. Ah ouais.
1: Quoi.
2: Ah moi j'ai pas.
0: T'étais en mode il dévoile trop.
2: Même pas il dévoile trop, mais juste sa façon d'approcher le truc, dans le sens où dans le premier son du coup il explique cette relation etc, et dans le deuxième son, tu l'avais dit dans la première partie, c'est un mode dev perso, en mode il se reconcentre sur lui-même, voilà, il est en mode meilleur développement physique machin et tout. Et non, moi j'ai pas du tout été sensible à ça.
0: Moi aussi j'ai été beaucoup moins sensible par rapport à avant, en tout cas, mais non, puis je trouve il y a des phases un peu dans Yamotema, je trouve il y a des phases un peu bizarres, enfin tout le délire, le dernier couplet du premier son là, en mode il y a une meuf de 40 ans, elle voulait me baiser, je vais pas baiser parce que je suis pas comme ça. Ça fait un peu masque bizarre,
3: il y a des phases, je sais plus ce qu'il dit exactement, mais tu veux me traîner, c'est pas tu veux me traîner dans la boue, mais il y a un truc où il dit parce que j'ai pas voulu avoir de rapport, tu veux traîner mon nom, je sais plus
0: oui,
3: quoi.
0: Bah, oui, bah c'était ce couplet là dont je voulais parler, je trouve que ça faisait un peu masculin en mode c'est une salope.
2: Et moi je suis pas
3: dans d'autres couplets, il parle justement des artistes où il y en a qui ferment les yeux, etc. Donc il y a un peu une espèce de contradiction dans ce qu'il dit, mais après chaque son a son ambiance et il a un peu un personnage un peu multifacette.
0: C'est vraiment par quelques endroits, c'est pas le thème global.
1: Je pense que ce couplet a vraiment un truc où je pense qu'il y a vraiment une histoire perso derrière. Et c'est pour ça que je me dis que je pense qu'il y a vraiment quelque chose, mais que la façon dont il est abordé, je suis d'accord qu'il est bizarre, alors que je trouve que le premier couplet, moi, il m'a vraiment marqué dans ce côté. Le
0: premier couplet, il est vraiment choquant en termes de... Ah oui, d'accord, ok, bon, on va parler de ça.
1: Ouais, mais je trouve ça cool parce que justement,
0: c'est très bien, c'est une très bonne idée.
1: En plus, des flows que je trouve ultra innovants, et puis surtout le changement de flow quand il prend l'espèce de voix de gorge là, je sais pas comment il le fait, mais je trouve ça rend trop bien. Et je trouve que ce couplet là, justement, il arrive avec ce thème là sur le fait. Parce qu'en fait, au final, il envoie absolument pas à la personne de l'abstinence. Tu vois, au final, il en garde, il en tire une expérience très positive. Il dit ça m'a construit.
0: C'est un peu une contradiction chez lui, c'est qu'il a, deux, trois phases. Il est allé deux, trois phases dans l'album, il est un peu masque bizarre. Mais derrière, il envoie beaucoup de force aux femmes.
1: Énormément, surtout à sa sœur.
0: Voilà, donc il y avait le premier couplet avec son ex où il était en mode. Il y a une citation très mignonne, je la mettrai au montage, je la retrouverai pas là comme ça. Mais oui, justement, à la fin du premier couplet du premier morceau, il dit ça m'émeut tellement quand tu me dis que t'es fier de moi et tout machin. M'as tellement fait avancer en tant qu'homme et c'était très sympa. Et oui, comme tu disais, le couplet aussi dans Tribu disparue.
1: Ouais,
0: le deuxième couplet où le concept, c'est il fait tout un couplet où en fait il retranspose tous les trucs d'ego trip qu'il a pu faire dans ses albums d'avant sur sa sœur. Je trouve qu'il y a un effet trop bien, c'est que il le tourne d'une manière où il dit. Ouais, j'ai un charisme de fou et tout. Ma sœur, c'est pire. Ma sœur, c'est.
3: Attendez,
0: plus terrifiant.
3: C'est
0: très cool. Ouais.
1: J'aime trop ce couplet. Surtout, je trouve que.
0: Genre, en mode, moi, je suis un gentil. Vous avez pas vu ma sœur.
1: Ma sœur, c'est le danger. Ma sœur, c'est elle, la terreur. Ouais. Surtout que dans le rap français aujourd'hui.
0: Très bonne idée de thème.
1: Exemple, je vais prendre Oudi, parce que c'est le son je pense à un son. C'est genre, le son sur sa sœur, il est cliché au possible. C'est ma sœur, c'est ma petite princesse et tout.
0: C'est protecteur.
1: Et je trouve que.
0: Tu infantilises.
2: C'est hyper infantilisant.
1: Alors que là, je trouve que justement la façon dont il l'aborde, c'est elle le vrai danger. Même la phase que je trouve folle, c'est tu peux me dribbler, mais tu dribbles pas ma receuse.
0: Voilà, c'est genre, c'est très cool.
1: C'est la meuf qui est meilleure au foot, tu peux la mettre à l'envers à lui, mais tu peux pas la mettre à sa sœur. Puis même à la fin, même il y a une petite pique aussi un peu marrante. Faites gaffe, elle est très toxique. Genre même il s'autorise à la vanner, à dire un pain. Je trouve qu'il y a vraiment, je trouve que c'est la plus belle déclaration d'amour que j'ai entendue à une petite sœur dans le rap français, avec ce côté. Ou plutôt que la défendre et dire non, mais c'est un petit être qu'il faut protéger ou la sexualiser, c'est
2: je pourrais mourir pour toi.
1: Ouais, c'est ça. C'est là ma sœur. Non, mais les gars, faites attention. Faites attention à ma petite sœur. Enfin, genre, je trouve que c'est trop
3: intéressant. Mais ça, c'est décalé en fait. C'est bien. C'est la singularité de Makala, c'est là-dedans. Quoi. C'est un thème abordé d'une manière bateau, mais mille fois avant lui.
0: Utiliser et réutiliser, oui.
3: Ouais, voilà. Ouais, il va revenir et l'aborder, mais. Après, je pense que ça va bien aussi avec le caractère. Je veux dire, il va pas mentir aussi. Si c'est comme ça dans la vraie vie, il est de ce genre-là. Mais ouais, non, franchement, le côté décalé, c'est ça qui rend le truc encore plus agréable, je pense. Parce que quand tu l'écoutes, c'est marrant. Et en même temps, je trouve que ça s'impacte bien. C'est bien impactant dans comment tu le comprends et tout.
2: De malade.
3: Et ça dévoile une nouvelle facette de lui, un peu le côté familial, etc. Peut-être qu'il l'abordait d'une façon similaire avant, j'ai pas forcément fait gaffe.
0: C'est plus par bribes.
3: Je suis d'accord que là, je sais pas, il y a un nouveau truc qui est très très agréable et même qui touche, je pense, pour pas mal de gens.
2: Une situation très touchante. Dans son ton et tout, dans son intonation, moi je trouve ça marche de ouf. Même au début de Tribus Perdus, il commence à dire ouais, j'aurais voulu un grand frère. La manière dont il dit, on dirait qu'il est désespéré.
0: Le refrain est très cool.
2: Ah, moi j'adore.
1: Et puis même, Dieu m'a donné une petite sœur, c'est genre, je le remercie.
2: Ouais,
1: c'est tu sens, c'est.
2: C'est trop bien.
1: Merci, c'est genre. Je trouve que justement, on va arriver sur les punchlines. Je trouve que justement, il y a plein de punchs qui sont hyper bien écrites. Je te filme mes deux punchlines que je trouve trop cool.
0: Vas-y.
1: Il y a. La vie c'est rien qui lui manque. On l'appelle tous Big Capo.
0: Cet imbécile croit que ce rapport avec l'armée. Elle est sympa, mais moi là où je trouve que justement c'est un point faible là, sur son écriture par rapport à avant. Pourquoi il explique la punchline la dernière phrase?
2: Ah ouais, dis bien, merci.
0: Genre on avait compris Big Capo.
2: Ouais, voilà.
0: Et en fait il dit cet imbécile il croit que c'est pour capitaine. Bah du coup je suis en mode tu me prends pour un imbécile du coup.
3: On va s'embrouiller ma gueule.
0: C'est dans les projets d'avant. Genre il faisait des trucs un peu, tu sais, où il jouait avec les mots et tout machin. Il avait pas besoin d'expliquer. Et ça m'a... Il explicite trop dans cet album. C'est ça qui m'a fait.
1: C'est ouais. Je suis d'accord, mais je trouve que pour moi il insiste surtout sur la chute de la vanne. Mais c'est vrai que c'est un peu trop.
0: Oui.
1: Mais tu vois, moi j'aimais bien aussi. Je suis revenu en maître en ligne. J'ai qu'à mettre
0: en ligne pour les mettre en ligne. Oui, je l'avais aussi.
1: Celle-là est très
0: bien. Avec le Bruce Lee aussi. Un petit peu de multisyllabique. Le truc de mettre en ligne, ouais. L'armée, internet. Rappel avec Bruce Lee, karaté, tout ça, c'est très fort.
1: Et la ref à Booba.
0: Fatine, toi,
2: oui, punchline
0: préf.
2: En fait, moi j'ai spoilé, malheureusement.
0: Ah.
2: Mais c'est. J'ai toujours un grand plus pour la manière dont il le dit et comment ça arrive dans le son et comment ça revient, moi je trouve ça trop fort. Et moi, je crois que je préfère quand c'est simple en vrai, parce que c'est quand, par rapport à la prod et tout, c'est là où ça marche le mieux. Donc, voilà, je voulais un grand frère.
0: Ok,
2: grand
0: Victor.
3: Moi c'est sur Dembouze de mémoire. C'est parfois faut se faire violence, c'est comme ça que tout commence. Si ta
0: dent n'avait pas poussé, tu serais pas là pour longtemps. Celle-là, elle est bien. Celle-là, tu peux la retenir d'ailleurs.
3: Ouais,
0: c'est ça qui est cool. C'est en mode, en fait, il faut que je fasse violence.
3: C'est pas forcément.
0: C'est vrai que Madara, elle a poussé.
3: Etc. Mais je la trouve.
0: C'est bien
3: drôle.
0: Trouvé. C'est une bonne image.
3: Et
0: on
3: la retient en écoutant en fait. Il y en a, il faut regarder les paroles, analyser en mode.
0: Ouais.
3: Ah oui,
0: ça, elle est simple, claire.
3: Celle-là, c'est direct.
0: Voilà, là, c'est une bonne utilisation de son rap là qui est beaucoup plus direct et moins sur la technique.
4: Bon, punchline préférée, c'était sur Loketo. La punchline où il dit.

0: bah déjà tout le morceau, c'est un peu son évolution, comment elle a grandi et tout. Et là c'est vraiment, on vient de là quoi. Et maintenant on est ici, il y a une monstre évolution entre deux, j'ai carrément changé de nom d'artiste et tout. Donc ouais, moi c'est, cette punch elle m'a touché.
1: Moi c'est très simple.
2: Je sais
1: que t'es revenu pour les Totiana, de là à dire que Desperados Wives c'est ta série préférée.
3: Ouais. Mais en fait, j'aime bien le fait que je choisisse Desperados Wives. Moi, j'avais un peu regardé. Enfin, c'était ma daronne et mon frère à l'époque qui regardaient quand ça sortait et tout. Mais alors, après, je trouve qu'il utilise mal les persos. Après, juste après, il dit Je veux ma Gabi, je veux ma Brie.
2: Bois Brie.
3: Pourquoi tu veux. Parce que Desperados Wives, c'est dans le nom. C'est dans le nom, c'est en mode les femmes au foyer désespérées. Et genre, la série, c'est vraiment le truc, c'est une caricature où, genre, vraiment, c'est des meufs enfermées chez elles qui vivent les trucs les plus horribles du patriarcat et des relations hétéronormées en général.
1: Ça donne pas envie. Hein.
3: Mais non, et pourquoi il dit Je veux ma Gabi, je veux ma Brie. Genre, c'est horrible. Alors, sachant qu'en plus, c'est les mecs de la série, de ces meufs-là, sont horribles. Ça se trompe de partout. C'est vraiment, ça traite sa femme comme une merde et tout. Enfin, bref, trop bizarre. Mais. Ok. Voilà. Fanny, toi ?
4: Moi, du coup, j'avais la même punchline que Victor. Donc, il m'a volé.
3: Voilà, punchline commune.
5: Au moins, on voit bien qu'elle est impactante.
3: Ouais. Voilà. Bah, si tu veux, t'as un truc à rajouter dessus sur la phase ?
4: Non, je suis d'accord.
3: Non ? Voilà. Moi, c'était.

0: Enfin, c'est vraiment trop bien parce qu'il y a un, déjà il y a le côté un peu décolonial, les tribus historiques came back. Enfin, je pense que c'est une phase voilà, sur les trucs. Enfin, il y a un truc un peu décolonial que je trouve très cool.
1: Même l'image.
0: Un peu de révolutionnaire et tout. Ouais, puis même le fait de tourner le truc dans mode l'ennemi. Je veux même pas le battre parce qu'il s'est affaibli. On va les battre parce qu'on va être plus fort qu'eux, quoi. On va reconquérir le pouvoir, quoi. Ouais, ça très cool.
2: Mais politiquement, quand même, il est super ancré l'album. À un moment, il parle de Malcolm X et tout.
0: Ouais, il y a toujours des petites phases et tout. Ouais. C'est vrai. Voilà, merci. Merci à tout le monde d'être passé.
2: Merci
0: d'avoir accepté le recrutement pour cette émission là. Si vous voulez revenir, vous êtes le bienvenu.
3: Et ben, ce sera
1: avec grand plaisir.
4: Merci à Radio Campus Montpellier qui nous héberge, qui a ce magnifique studio avec cette magnifique régie.
0: Merci à la régie qui a géré cette émission. Je suis désolé, ils vont me crier dessus. On rend l'antenne un peu tard. Quant à moi, je vous retrouve dans 2 semaines. On va parler d'A$AP Rocky de Don't Be Dumb. Album très mid.
2: Oui.
0: mais okay, on va surtout en profiter pour parler de ses premiers projets. Enfin, qu'il y aura du débat, je pense.
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6: Deadbeat descendants.
7: Buenas tardes a todas y todos, bonsoir à tous, bonsoir à toutes, bonsoir Mysteria Camoris, bonsoir Miss Emma, bonsoir moi-même, bonsoir Birdie P, et bonsoir le jour du soigneur, voilà. Allez, tout le monde bonsoir, c'est comme ça, on est mardi, il est 19h et presque une minute. Donc, jour du soigneur un peu spécial ce soir, oui. Ce soir, on va faire la part belle à un de mes héros. Un héros new-yorkais, malheureusement disparu, mais dont Sacred Bones, mythique label new-yorkais, réédite les 2 premiers albums, des albums sortis en 1980 et 81. Ce bien nommé, c'est Alan Vega, The King of New York, The King of Underground New York. Et oui. Les versions remasterisées des 2 premiers albums sont très bonnes et je vous les conseille si vous n'avez pas les versions originales. Elles sont un poil plus catchy, on dira. Bon, ceci dit, moi j'ai les versions originales et j'en suis très content, donc je ne les rachèterai pas, mais pour ceux, vous savez. Donc commençons comme il se doit par un des titres phares, l'excellentissime Jukebox Baby, tiré du premier album de ce sieur Alan Vega.

Alors, comme je vous l'ai dit, on va s'intéresser à ces rééditions des deux premiers albums. Hein. Donc, Alan Vega avec son album éponyme sorti en 80 chez Celluloid et donc réédité chez Sacred Bones et Collision Drive qui sortait un an après. Donc, ce qui marque avec les deux premiers albums solo d'Alan Vega, c'est son amour pour le King. Oui, Elvis Presley est là en permanence, tel un fantôme. On peut qualifier ces albums de rockabilly industriel, oui, on peut dire ça. Mais pas que, il y a aussi le côté sombre et glauque de New York, les bas-fonds, et c'est ce que vous allez découvrir avec Love Cry tiré de Alan Vega. On l'enchaînera juste après avec un retour vers la lumière et la danse rockabilly épileptique armé d'un rasoir ensanglanté avec un Raver tiré de Collision Drive, donc le deuxième album réédité cette année. C'est fun, non ?

la différence avec la musique de Suicide, la différence, c'est moins de synthétique, plus d'instruments, mais toujours du minimalisme et de la répétition, toujours du froid, toujours de la trance, toujours du caniveau, pas de robe Vichy à faire tournoyer, la seule chose qui tourne, c'est ta tête et la lame dans la main du mec en face de toi, mec. Ouais, ouais, c'est ça. Fireball et Magdalena 82, c'est les morceaux qui vont suivre. Course frénétique et haletante vers la sortie, mais y a-t-il une sortie ? À vous de le découvrir.

Vous êtes toujours dans le jour du soigneur avec le docteur Martineau et Alan Vega dans le coin. Mais il n'y aura pas que Alan Vega ce soir, il y a aussi des gens qui aiment Alan Vega et qui aiment la musique d'Alan Vega et de son comparse aussi. Donc, s'il y a bien un groupe fan de Vega, c'est bien les Spaceman Three. Leur amour pour le minimalisme et le côté sonique du duo Suicide, par exemple, fait d'eux des enfants spirituels des New Yorkais. Vega est indissociable de Martin Rev, Martin Rev est indissociable d'Alan Vega, c'est comme ça. Donc, on ne peut pas faire d'hommage à Alan Vega, donc, sans mentionner les Spaceman Three. Voilà. Donc, ils sont là ce soir avec un titre en hommage à Suicide. Are you ready to trip, mes amis? Suicide live à Amsterdam.

0: 1988.
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On va rester dans l'élévation de décibels dans le jour du soigneur. Oui, on va partir du côté de l'Écosse, s'écouter Just Out of Reach des Jess Mary Shane. Oui, les Écossais de Jess Mary Shane vouent un culte immense à Vega aussi. Alors écoutons Jess Mary Shane, noir c'est noir, la lame est toujours dans la main et le sang n'est pas loin, Just Out of Reach. Juste derrière, on ira du côté de la Californie. Oui, la Californie n'est pas en reste dans la quête du minimalisme répétitif et de l'amour pour Alan Vega. Ripley Johnson et sa douce Sanae Yamada crient leur amour pour le roi dans Killing Time et nous invitent à la transe avec Speed, le titre tiré de Killing Time, cette EP fantastique sortie en 2009, Moon Duo.

On va rester dans l'ambiance minimaliste et répétitive. Je vous rappelle que ce soir on fait la part belle à Alan Vega, mais on passe aussi des groupes qui, je pense, sont inspirés ou aiment ce cher Alan. Et oui, le roi de l'underground new-yorkais disparu depuis quelques années maintenant, c'est bien dommage. Mais sa femme avait passé le deal avec Sacred Bones pour sortir un maximum de choses, dont des albums qui auraient pu sortir de son vivant, mais aussi la réédition comme ses deux premiers qui sont quand même majestiquement majestiques. Voilà, donc on va continuer. Je vous le dis, vous êtes toujours dans le jour du soigneur dans sa version 2.0. C'est le docteur Martino au micro. Et là, c'est quoi, mes amis? Eh bien, ça va être le petit moment du groupe Montpelliérain. Voilà, on va envoyer un morceau qui s'appelle Shout, qui est tiré de leur premier album Westland. Le groupe, c'est Buzzkill. Buzzkill, on vous en avait déjà passé dans le circuit court il y a quelques semaines. Donc, comme je vous le dis, Montpellier n'est pas en reste. Et le jeune duo Buzzkill doit avoir lui aussi de l'amour pour Alan Vega. Faudra que je leur demande quand je les rencontrerai. Je me semble qu'ils jouent très bientôt à la Salle Victoire avec un groupe qui va envoyer du bois. Vous irez regarder le programme justement de la Salle Victoire, mes amis. Je crois que c'est un des meilleurs concerts qu'il y aura là-bas, d'ailleurs, cette année. Buzzkill avec Shout, on enchaînera avec un drôle de personnage. Oui, un drôle de personnage que ce Jofe, un gars de Iruña, près de Pamplona. Oui, on le sera en Espagne, vous avez bien compris. Sa synth pop androgyne, ultra speed, auto-tunée et saccadée aurait dû me faire fuir. Mais, parce qu'il y a toujours un mais, son duo avec Inner Cut m'a totalement scotché et hypnotisé. Alors attention, je vous le dis, ce titre est une pure addiction. C'est de la drogue, mes amis, attention. Quand on y touche, on ne peut plus s'arrêter. J'arrive à écouter 10-15 fois d'affilée dans ma voiture ce titre. Bon, faut dire qu'il est court, il fait que 2.04, mais croyez-moi, il envoie le pâté. D'ailleurs, je vous invite à aller écouter Ofe via Spo, machin, via tout ce que vous voudrez, Bandcamp, etc. Et même regarder ses clips sur YouTube, vous verrez, ce duo est quand même plutôt pas mal. R.A. Ofe et Inner Cut. Vous aurez d'autres morceaux un peu dans ce style avec Ofe, mais plus tard, pas aujourd'hui. C'est parti.

Je reviens sur Buzzkill, ce n'est pas avec Painkiller qu'ils vont jouer, ils vont ouvrir pour Pain Magazine. Voilà, c'est une soirée qui aura lieu le 5 mars à V2. Il va être temps de se quitter, les amis, il va être temps. Et oui, alors on va se quitter comment? Avec Alan Vega, bien sûr, et un morceau tiré de Collision Drive, une reprise, puisque c'était un morceau originalement de Suicide. Voilà, c'est fini. On se quitte avec Ghost Rider. Oh, c'est beau Ghost Rider, une version puissante aussi, minimale, mais sans machine. Voilà, je vais vous faire bisous, mais juste avant, je vais vous annoncer le concert de Xavier Boyer demain au Blackout avec son nouveau projet, justement un petit peu Suicide dans ce nouveau projet. C'est en centre-ville, le Blackout, vous le savez bien. Et le 9 février, vous aurez aussi Turner Cody, la soirée organisée par Ground Zero, toujours au Blackout. Allez-y, pour écouter de la bonne musique, les amis, pour boire quelques bonnes petites cartouches, et ça sera bien. Voilà, c'était le jour du soigneur, Alan Vega, Ghost Rider, pour se dire au revoir. Merci à la technique, merci Missema, monsieur. Aya Akamoris, bye bye, à la semaine prochaine. Ciao.

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0: Devine qui c'est ?
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0: Et salut à toutes et à tous, vous êtes bien sur Radio Campus Montpellier et on se retrouve comme tous les mois, finalement une fois par mois, c'est l'heure de Carousel, on se retrouve pour une heure et demie de hip-hop et aujourd'hui émission un peu spéciale puisque premièrement nous n'avons pas d'invité, première fois pour cette nouvelle saison et surtout nous ne sommes que tous les deux avec Dorian. Comment ça va Dorian?
1: Et bah ça va bien et toi?
0: Bah écoute ça va tranquillement, en détente, émission un peu spéciale oui car Jordan n'est pas là non plus, on n'est pas en live, c'est une émission préenregistrée. Yeah. Et il n'a pas pu se rendre disponible, mais on a quand même le droit à une petite chronique et à ses recos, puisque oui, aujourd'hui émission spéciale, on va faire un petit retour sur cette année 2025, un peu sur, on va commencer par les découvertes récentes qu'on a fait sur ces dernières semaines. Ensuite, Dorian nous a préparé une magnifique chronique sur la défaite du mainstream, un retour sur l'année 2025 du mainstream.
1: Une chronique pour laquelle je vais sûrement me faire incendier et j'assume complètement.
0: Ça va aller, ça va être très marrant, surtout je pense qu'on va bien rigoler.
1: On va rire.
0: Ensuite, on va pouvoir revenir justement sur les projets qui nous ont le plus marqué cette année. On va parler d'albums, on va parler de mixtapes, d'EP. Et enfin, on va revenir aussi sur les projets un peu spéciaux Southside, les projets montpelliérains et de la région. Et Jordan nous a préparé une petite chronique. Première fois que c'est dans Carousel, un petit pas de côté. On sort du rap pour aller vers le rock, puisqu'il va nous parler des Red Hot Chili Peppers, un groupe emblématique du rock. Et enfin, on va finir avec une petite diffusion d'une live session de Tanis. On va pouvoir en parler un peu plus tard en bien. Et puis voilà, je vous propose qu'on commence directement avec nos découvertes récentes.
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0: Alors Dorian, qu'as-tu découvert récemment? Quelles ont été tes dernières écoutes?
1: Eh ben moi je me suis posé une question sur ce dernier mois et les recos vont donner la réponse. C'est qui est le meilleur, quel est le meilleur moyen de découvrir des artistes et qui est le plus légitime de faire découvrir des artistes? Je pensais avant pour moi que c'était les youtubeurs, mais pour moi la véritable réponse c'est les beatmakers. Je pense qu'il n'y a personne de meilleur pour mettre en avant des artistes que des beatmakers. Et donc c'est le point commun entre les deux découvertes dont je vais parler aujourd'hui, qui sont deux jeunes artistes qui sont en projet commun avec des beatmakers reconnus et pour certains plus que reconnus dans l'industrie, et qui donc ces beatmakers sont, ont fait la démarche de se rapprocher de jeunes artistes et donnent un projet commun qui est ma foi hyper intéressant. Et donc il y en a deux dont je veux vraiment parler. Le premier, c'est Razia de Jamso et Kozei. Kozei qu'on présente plus vraiment.
0: On connaît.
1: Voilà, c'est le beatmaker qui a fait tout le succès de La Fève, notamment avec Colaf, l'Europe est commun. Puis aussi, il a été pas mal sur Earth et il a aussi bossé pas mal avec de gros noms comme Jola Green. Enfin voilà, pareil, Rally, Jinwewe. Enfin, il a bossé avec beaucoup, beaucoup de gros noms. Et le deuxième projet dont je vais parler, c'est Titan, donc Cherry Pie et BPP. Et BBP, je pense que pareil, il n'y a plus trop besoin de présenter.
0: J'avoue, je ne connais pas du tout BBP.
1: BBP, c'est l'un des plus gros producteurs français en réalité. Okay. Genre, il a bossé pour tout le mainstream, c'est lui qui a produit énormément de sons pour PNL. C'est celui qui a produit par exemple, j'ai pas envie de dire de conneries, mais il a produit presque tous les sons de PNL, enfin une grosse partie. Je me demande si c'est pas lui qui a prod Onizuka. J'ai un petit doute, mais je crois. Il a posé aussi énormément sur le dernier projet de SCH. Enfin bref, c'est un très très gros beatmaker, BPP. Et donc, on a ce projet, donc Titan avec Cherry Pie. Et justement, en parlant de PNL, on ressent tellement l'influence de PNL, en particulier, je trouve, la démo sur ce projet. Je trouve que c'est bien. Après, on sent que les influences, on ressent vraiment que c'est des fans de PNL. Et un poil trop, mais c'est cool. Mais Cherry Pie, même dans la cover, avec c'est une cover hyper galactique qui me fait vraiment penser à PNL, ça reste un projet que je trouve vraiment intéressant parce que c'est un artiste que je connaissais pas, dont j'avais un peu entendu parler. Et ce projet, avec un peu la validation de BPP derrière, ça m'a vraiment donné envie de me pencher dessus. Et franchement, putain, ça rappe très très bien. Et ça reprend un peu ce côté un peu cloud de PNL, mais tout en restant très très rappé. Pour moi, c'est un peu dans cette même ligne de rap un peu comme un Solalune ou comme un Saïf dans la voix. Mais avec sa patte à lui et les prods de BPP, je trouve que ça passait super bien. Et donc voilà, c'est un jeune à suivre qui, encore aujourd'hui, je trouve que c'est un peu trop l'héritier d'Ademo. même si ça c'est complètement un compliment parce que Ademo bah voilà bah,
0: il y a pire comme comparaison
1: mais voilà j'espère que dans les prochaines années je vais vraiment suivre et qu'il va arriver à débloquer un truc encore un peu plus à lui. Et le deuxième EP dont je vais parler, c'est Razia, donc avec Kosei et Jamso, qui était un artiste dont je n'avais jamais entendu parler en réalité, et que je découvre sur cet EP avec Kosei. Et putain, qu'est-ce que ça rappe bien, ça découpe des prods. Enfin, pour moi, ça me rappelle vraiment cette époque Joe Lagreen sur l'EP commun avec Kosei, avec beaucoup de 8. Je pourrais pas dire le numéro exact parce que c'est trop compliqué, mais beaucoup de 8.
0: Je crois que c'était 888 000.
1: Ouais, c'est ça, enfin, beaucoup de 8. Et Recherche et Destruction aussi, dans ce côté où ça rappe fort, cette intro à la guitare électrique, ça m'a vraiment fait penser à Recherche et Destruction. Ça rend trop bien. Et puis même des sons qui sortent un peu, j'ai pas envie de dire mélo, mais un peu plus P, comme Pain, que je trouve qui est trop bien et qui est mon top type du projet avec l'intro.
0: Mm-hmm.
1: Je trouve qu'ils sont vraiment des sons qui fracassent. Et pour moi, ça montre vraiment que je pense qu'il y a personne d'autre que les beatmakers qui peuvent le plus mettre en avant des projets. Genre, tu vois, même aujourd'hui, par exemple, le Chroniqueur Sale avec Ino.
0: Oui, le Chroniqueur Sale, même, il fait des projets. Il avait fait un truc avec Tisma.
1: Ouais, Tisma, mais même Hologramlo avec Untrill.
0: Mm-hmm.
1: Enfin, je... Pour moi, c'est, on va dire, les personnes les plus légitimes de l'industrie à recommander des artistes parce que c'est eux qui vont les mettre en avant et qui vont aussi prendre des gens qui vont s'adapter à leur production et ça va faire un espèce de duo que
0: après,
1: je trouve super intéressant.
0: Il faut que ce soit à condition que ce soit bien fait. Après,
1: évidemment.
0: Parce que là, tu en as sorti des exemples de producteurs qui sont vraiment très talentueux et qui ont cette patte. Je pense aussi à Midsizer, par exemple. Mais en vrai, en fait, c'est le genre de truc qu'un beatmaker médium ou débutant ne peut pas faire.
1: Évidemment.
0: Donc en fait, c'est aussi, c'est pas uniquement parce que c'est un beatmaker qu'il est en position de te proposer des artistes et de les mettre en avant. C'est aussi parce qu'il a un vécu, il a un passé, et il a des connexions qu'il a fait, il a enrichi sa propre proposition.
1: Évidemment, ce que j'ai oublié de dire, c'est que moi, je parlais des beatmakers déjà en grande partie validés par l'industrie, tu vois, des gros noms reconnus. Je trouve que ces gens-là qui ramène des petits, je trouve que c'est tellement cool.
0: Carrément.
1: Parce que je trouve que tu vois, c'est peut-être une tech perso, mais je trouve qu'un beatmaker connu qui va ramener un petit sur un projet, ça va avoir plus d'impact qu'un gros artiste qui va faire un feat avec un petit sur son projet.
0: Mm.
1: Parce que je trouve que ça permet tellement plus de développer l'univers des rookies que juste l'inviter et faire un feat sur le projet. Allez, vas-y, t'es chaud, je te fais ton feat et casse-toi, tu vois.
0: Après, ça peut bien marcher. On l'a vu avec Igo et SCH.
1: C'est vrai.
0: Où c'est SCH qui est venu sur le projet d'Igo et en vrai, ça a mis une vraie lumière sur le gars.
1: C'est vrai. Mais c'est marrant, tu vois, que tu parles de son parce que justement, pour moi, ça a mis une lumière sur Ego, mais pas tant que ça, tu vois. Je peux le comparer, moi je le compare souvent à Untrill sur Replica 1, quand il avait invité Alpha One sur le son. Tu vois, genre ça avait fait genre pas mal de streams, mais au final, il y a peu de gens qui avaient retenu le projet. J'ai un peu l'impression que c'est la même chose pour Ego.
0: J'ai un autre exemple avec Alpha One encore, TH. TH et Alpha One, quand même,
1: alors,
0: Isuzu, ça a quand même apporté une vraie lumière
1: là,
0: et un vrai
1: boost. Pour le coup, ça
0: l'a
1: fait péter. Pour moi, ça fait encore plus péter TH, ce feat avec Alpha.
0: Voilà.
1: Mais pour moi, c'est la preuve qu'un feat avec des gros artistes, c'est pas toujours...
0: Oui, c'est pas toujours une valeur
1: c'est
0: sûre,
1: pas toujours
0: bien évidemment.
1: Cuit, tu vois.
0: Bien évidemment.
1: Voir les feats sur le projet de Damso. Après, voilà, je fais pas spoil.
0: On en parlera après. Juste avant que tu parles du mainstream, quand même, moi j'ai envie de parler de mes découvertes récentes aussi. Déjà, il y a Rappel, un album de Jima. Jima, j'ai très très peu d'infos sur lui parce que c'est un inconnu, tout simplement. En vrai, il a jamais fait d'interview ou quoi. Ça fait pas très très longtemps qu'il est là. Pour dire, le projet Rappel, il est même pas sur toutes les plateformes de streaming. Ça veut dire que je l'avais trouvé sur Spotify et quand j'étais en mode bon, en vrai, Spotify, ça commence à casser les couilles.
1: T'as bien raison.
0: Je veux partir sur Apple Music un peu. Et j'ai pas trouvé le projet sur Apple Music. Je me suis fait couiller.
1: Mais ça me casse les couilles. J'ai le même problème.
0: C'est relou.
1: J'ai eu le même problème.
0: C'est très très embêtant, mais bon, bref. Jima, c'est
1: pitié,
0: un...
1: Par pitié, utilisez DistroKid.
0: Jima, c'est un artiste aux influences très Eminem.
1: Ok.
0: Voilà. En fait, c'est ce que je trouve fort, en tout cas sur ce projet-là, c'est que c'est très Eminem, mais sur un autre, j'ai oublié le nom du projet, mais c'est le projet sur lequel je l'avais découvert, il y avait des influences très Khali. En fait, très glitché, des voix un peu nasillard qui vont partir dans tous les sens. Et là, sur Rappel, c'est vraiment les mêmes types de prod que Eminem. C'est un peu le même type de flow, le même type de refrain. Quand Eminem, il va un peu être chantonné sur ses refrains et qu'il va doubler la voix.
1: Ouais, je vois bien.
0: Des trucs comme ça. Et en vrai, je trouve ça grave efficace et c'est très très très bien fait. Et voilà.
1: Eminem sous Baby Voice.
0: Un peu, il y a un peu de ça. Il y a un peu de ça, ouais. Et le deuxième projet, c'est Join the Cash Club de Dalin. Alors là, c'est complètement what the fuck. C'est de la musique de Farfad et Malicieux. C'est comme ça que j'aime beaucoup l'appeler. Mais pour la petite histoire, Dalin, je l'avais découvert avec le single 09 et c'était un réel sur Instagram. Un truc what the fuck où il avait fait un montage avec des personnages Minecraft. Pareil, ça partait dans tous les sens. Et j'avais trop accroché au son, à l'énergie du son, etc. C'est très très bruyant. Très très bruyant, enfin faut être prêt quand tu mets ça. Mais je trouve ça, c'est très original, mais c'est très très bien fait, c'est efficace. Après à voir si c'est le genre de musique qui peut se pérenniser dans le temps. Mais en tout cas là ça a été un peu les deux dernières grosses découvertes. Et il y en a une en plus, c'est toi qui me l'as fait découvrir. Vas-y. Dimanche, quand on a préparé l'émission, c'est Humain de Shanji, je sais toujours pas le dire. C'est sorti en 2024, mais je me suis écouté tout le projet là, lundi en allant au taf. Et waouh, franchement je vois tout à fait ce que tu m'as dit quand tu m'as parlé de musique un peu glitchée. Il y a un peu de, j'ai retrouvé un peu de Rally, j'ai retrouvé un peu de, aussi de Wits sur
1: ouais,
0: certains sons.
1: Je suis complètement
0: y a du
1: d'accord,
0: Wits,
1: très bonne comparaison.
0: Il y a un peu de Sean aussi sur des côtés très émotion, et en même temps on sent que tu sais, c'est pas de l'émotion où il va chialer dans tous les sens, c'est un peu de l'émotion contenue. Et en même temps il a une espèce de rage en lui et des trucs à dire, et enfin franchement je trouve ça très efficace. Et il y a un son un peu vers la fin, j'ai oublié le nom du son, mais qui vient un peu avec un effet très ego trip, qui vient un peu casser cette chillance on va dire, et qui vient un peu remettre une claque pour nous remettre sur les derniers sons. Et bref, c'est un album très très bien construit. Il y a un seul feat avec MT7, qui est très très efficace. MT7, c'était un gars, je l'avais découvert l'année dernière. Pareil, j'avais grave collé.
1: Il a sorti un album assez cool récemment d'ailleurs.
0: J'avais
1: plutôt bien aimé.
0: Mais ouais, les deux, je trouvais que la connexion, elle se fait très très bien. Et du coup, Humain de Change, c'est vraiment un album que je vous recommande. Tout comme tu me l'as recommandé, tu vois, je transfère.
1: Avec grand plaisir. Ouais, pour moi, ce projet, sans blague, j'ai regardé, c'est le troisième projet que j'ai le plus écouté en 2025.
0: Ah ouais.
1: Enfin, moi, je me pète à ce projet, genre parce que en fait, je vois pas vraiment de skip dans le projet, et je trouve que chaque son a vraiment une couleur super différente. L'outro sans moi et rien ne meurt jamais. Avant, t'as les sons, qui sont des sons plus calmes, plus posés, mais qui moi me touchent énormément. On a moins 18 000 Flocons et Noir comme Ciel qui sont pour moi des bangers, genre des sons, ce que j'appelle le banger triste, tu vois ce son, cette espèce de cri de rage que je trouve qu'ils sont vraiment trop bien faits. Puis même le début du projet, parce qu'en vrai, parlons français, qu'est-ce qui rappe bien,
0: oui.
1: Genre même techniquement,
0: oui.
1: C'est pas qu'un projet emo et tout, non, ça rappe tarpin bien.
0: Il est très très fort.
1: Et donc super projet, là d'ailleurs il a sorti un son, semaine dernière d'ailleurs, 2010.
0: Oh.
1: Que j'ai écouté, faut que je réécoute un peu parce que c'est assez spé.
0: Mais c'est pas dans la même esthétique qu'Humain.
1: Pas du tout, c'est un autre délire. Et ça je valide complètement, je préfère un artiste qui va prendre des riffs et qui va s'écarter de son esthétique qu'un artiste qui va faire 15 fois le même album. dérapage, je m'excuse.
0: Garde pour après, si tu veux on peut faire la transition tout de suite.
1: On passe sur le mainstream.
0: Vers le mainstream, hein.
1: Avec grand plaisir.
0: Allez, on s'envoie une petite virgule.
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0: La défaite du mainstream en 2025.
1: Ouais, enfin pas qu'en 2025, selon moi. Enfin, déjà, ça fait quelques années maintenant que le mainstream dans le rap français, en vrai de vrai, ça intéresse moins, c'est moins percutant. On a moins de sorties majeures pour des artistes connus. On en a encore aujourd'hui, Dieu merci. En 2024, on avait les excellents projets de SCH. Qui.
0: C'est 2025.
1: C'est... Ouais, mais en 2024.
0: Ah.
1: En 2024, c'était ça. On avait les deux de SCH. Cette année, on a eu quand même un projet de, entre guillemets, mainstream que je trouvais très, très bon. C'était Josman. Même si là encore, je trouve que c'est un projet qui est un peu en. Il ne convainc absolument pas tout le monde et je peux comprendre pourquoi.
0: Ah, moi, je l'ai vraiment mis en top, top de l'année. Hein.
1: Moi, c'est. À la limite du top 10, mais je le mettrais peut-être pas dans mon top. Mais il pourrait complètement y figurer, hein, avant qu'on m'insulte. Mais sinon, dans le reste du mainstream, j'avoue que cette année, j'ai pas vraiment retrouvé mon compte. Il y a eu plusieurs projets de gros artistes qui étaient attendus au tournant et qui, pour moi, ont raté le coche. Bon, On va commencer avec Hamza. Hamza qui est un de mes artistes préférés. Genre, enfin... 1995, Paradise. Sincèrement, même... putain, le projet Drill, qui est pour moi un de mes meilleurs projets Drill préférés, dont j'ai complètement oublié le nom.
0: 140 BPM, 140,
1: ouais, c'est
0: ça?
1: Un truc avec des BPM, mais je n'ai plus le BPM exact, donc je veux pas dire de conneries.
0: 140.
1: Et cette année, il nous drop le très oubliable Mania. Voilà. donc pour moi, le meilleur aspect, c'est le merch, parce que franchement, le merch de Mania est exceptionnel. Ça, c'est ma partie préférée du projet.
0: BPM.
1: 140 BPM. Mais voilà, allez voir le merch de Mania plus que le projet. Non, plus sérieusement, j'ai trouvé que les premiers singles étaient très bons. Genre, on enchaîne avec l'exceptionnel Kiki de Bondy, qui est pour moi le hit, le banger entre guillemets de l'année. Il suffit de voir les stats, je crois que le son il a plus de 130 millions de streams sur Spotify, c'est monstrueux. Il a tourné partout. Et après, le deuxième single, c'était La Douceur, qui était Bottega Veneta, qui était un son aux allures un peu R&B. Et sur ces vibes-là, je trouve qu'Hamza, quand il s'y met vraiment, il est trop fort. C'était un son qui me donnait envie de partir en vacances alors que j'étais déprimé dans mon appart en train de réaliser des partiels. Mais quel son! Et franchement, ça m'a sauvé une bonne période en avril-mai là. Et donc j'étais extrêmement hype pour Mania et je dois avouer que j'ai été assez déçu. Parce que pour moi, cet album, il a ce que je vais appeler le syndrome ADC, comme Freeze Corleone. C'est que c'est un bon projet, je dis pas le contraire, mais c'est un projet qui est hyper oubliable et qui est complètement dans l'ombre des projets précédents. Genre, c'est un projet, aujourd'hui, Mania, plus personne n'en parle. Ça fait, je crois, 3 mois que personne ne m'a parlé d'Hamza. Mmh. Sans blague.
0: À part pour le Bercy.
1: D'ailleurs, ouais. Mais pareil, les gens parlaient du Bercy, mais c'était le Bercy d'Hamza, c'était pas le Bercy suite à Mania. Ça, l'album a honnêtement pas pris, j'ai pas l'impression qu'il a pris. Il y a de très bons sons, dont d'ailleurs on s'était de nouveau ambiancé avant l'émission sur Oscar de la Hoya. Il y a Dragon avec Cuero Noir que je trouve très bon aussi. Mais au final, je trouve que le projet est assez fade, enfin comme ADC. C'est-à-dire il arrive après des projets marquants, et au final, lui, il a un peu de mal à trouver sa place. Au final, ce que je garde le plus de ce projet, c'est sûrement la veste de Mania, je reviens dessus, mais vraiment j'adore cette veste avec les petits pics là.
0: Tu l'as demandé pour Noël ?
1: Je vais sûrement commander cette veste pour au Père Noël. Bon, passons à l'album suivant, un album qui, moi je l'attendais au tournant parce que je suis un blanc qui vient de campagne, donc évidemment que j'ai beaucoup écouté Orelsan dans ma vie. Et on en a parlé déjà, mais bon, la fuite en avant, c'est compliqué. J'ai kiffé le film, mais l'album... c'est moyen quoi. En fait, tous les bons sons du projet, enfin tous non, on y reviendra après, mais la plupart des bons sons du projet sont en mode « Ah putain, c'est une nouvelle version de ce son-là. Ah putain, c'est une nouvelle version de celui-là. » Et en fait, j'ai l'impression qu'il ne se réinvente pas. C'est la même recette que sur les précédents albums et je trouve ça tellement dommage parce que Orelsan, à chaque projet, il revenait avec quelque chose de complètement différent. Perdu d'avance, le chant des sirènes, rien à voir. Le chant des sirènes, les casseurs flotteurs, c'était un autre délire. Après, on a eu La Fête est finie, rupture totale. Même Civilisation, avec La Fête est finie, c'était pas les mêmes sonorités. Et là, j'ai l'impression qu'on a un Civilisation 2.0. Sans blague.
0: C'est une mise à jour.
1: C'est une putain de mise à jour. Et sérieusement, parlons du single du projet. Ailleurs, c'est horrible. J'ai envie de me tirer une balle en écoutant ce son. Y a rien qui va. C'est un son pour école de commerce. C'est tu prends le mauvais côté de La Terre est ronde et le mauvais côté de Seul avec le monde autour et tu as Ailleurs, une prod terriblement fade, des top lines. Je suis Ailleurs. Sérieusement, ma petite sœur et ma petite cousine peuvent faire mieux. Je rigole pas. Et elle ne chante absolument pas.
0: Moi, tu sais que ça m'a fait penser au... Je sais pas si tu avais vu le truc sur Prime Video qu'il avait fait. À un moment, dans la saison 2, on voit plein de maquettes absolument terribles.
1: Qui n'auraient pas dû sortir et qui sont sorties sur la réédition.
0: Et ben, je pense que Ailleurs peut-être faisait partie des maquettes.
1: Et ben, elle aurait dû rester dans le disque dur. Et voilà, donc c'est un projet que je trouve qui est assez décevant. Il y a quelques sons que je trouve cool qui sortent du lot, les feats avec Yamé et SDM, dont SDM graille Orelsan sur le son, genre il y a absolument pas match. Oui. Et la petite voix que je trouve qui est cool aussi. Mais
0: Sama
1: ça,
0: aussi, c'est cool.
1: Mais même pour moi, Sama, c'est une version 2.0 de Suicide Social, en moins marquant.
0: Ouais, je sais pas, moi, il m'a. Après, c'est peut-être parce que de base, je me suis pas pris forcément Suicide Social et même le Orelsan de l'époque et tout. Mais quand même, Sama, il m'a quand même régalé pendant l'écoute de l'album où je commençais vraiment à me faire chier. J'étais à ça de quitter le projet.
1: Ah ouais.
0: En mode, ça y est, c'est bon, ça m'a saoulé. Et Sama, il m'a remis dans le truc. Enfin, en plus, c'est l'enchaînement La Petite Voix et Sama, je crois. Et ouais, les deux, ils m'ont quand même bien remis dans le truc.
1: Mais en fait, moi, j'ai un peu l'impression que si Nia avait fait un album d'Orelsan, on aurait fait ça. Parce qu'on a le son gimmick, genre comme Bonne Meuf. On a hop, le son gimmick, Internet. Ça, check. Hop, on a le son sur sa meuf. Boss, check. On a le son entre guillemets
0: sur ses enfants, sur son gosse.
1: Bah ça, il y a pas sur tous les projets parce qu'avant il avait pas d'enfants.
0: Oui, mais là il en fait deux quand même. Il s'est rattrapé.

0: Et pendant qu'on est sur les rappeurs blancs, tiens, j'aimerais aborder un sujet très sérieux. Pourquoi est-ce que tous les rappeurs blancs mainstream finissent par faire de la pop de merde de mauvaise qualité? Je comprends pas. Orelsan, Big Flo et Oli, bah non, j'ai jamais aimé Big Flo et Oli, mais quand même, et surtout maintenant Vald.
1: Voilà.
0: Mais qui vous force? Pourquoi vous faites ça? Si vous avez un couteau sur la tempe, dites-le moi. Promdug, j'en viens à trouver des bons côtés à ce que Nekfeu se soit fait cancel, comme ça je sais que jamais j'écouterai c'est son pop fan de merde s'il se met à en faire. Mais c'est une maladie, c'est, tous les rappeurs blancs finissent par faire ça, c'est pas possible. SCH, pitié. Alors,
1: j'allais dire, il a pas abusé du bas, ça va.
0: J'allais dire pitié, SCH, ne fais pas ça, mais je me suis retenu parce que je trouve que c'est honnêtement le seul rappeur en France dont je pourrais écouter un album de Variété et j'en serais assez heureux.
1: Mais parce qu'il fait ça bien en
0: parce
1: plus.
0: Que surtout,
1: on l'a vu sur 2000.
0: Il fait ça trop bien.
1: 2000, c'était incroyable.
0: Même le son là sur un film sur un chanteur français, j'ai oublié, c'était le Train Mistral le son. Je le trouve cool. Après La Nuit, pareil, c'est cool. C'est le seul rappeur en France qui, je trouve, fait de la pop et la fait bien. Les autres rappeurs blancs, pitié, arrêtez. Je sais pas si c'est un syndrome, mais c'est une maladie. Mais ça m'énerve, j'en peux plus. Bon voilà, on en a parlé, on va parler de Vald, voilà, un peu plus. Bon, Pandemonium, j'avoue, je me le suis pas pris personnellement. Faut que je réécoute parce qu'on m'en a vraiment vendu du bien.
1: Jordan te donnera envie de l'écouter, je pense.
0: Mais franchement, avec plaisir, parce que apparemment le projet vieillit vraiment de manière agréable. Mais la version tech m'a aussi un peu aidé, j'ai kiffé quelques sons, mais pas de là à écouter tout le projet. Par contre, Magnifica, même si j'adore la cover qui me fait penser à un jeu vidéo indé, Lookoutside, que j'adore. À part ça, ouais, j'ai pas de mots quoi. Abyss, honnêtement, c'est un putain de son. Je sais pas par quelle magie noire ça fonctionne. Je sais pas par quel foutu sortilège ce son marche. Sûrement parce que c'est Zekpi à la prod. Mais à part ça, c'est pas terrible. Hein. Burgewald au max. Mais à part ça, oulala. Dans la rue, dans ma rue, je sais plus ce que c'est le nom du son. C'est un son de youtubeur. Sans blague, je pense que McFly et Carlito font un meilleur couplet sur Vald que Vald sur ce son. Même s'ils sont pas dessus, ils feraient un meilleur couplet. Je rigole pas. Après, on sent que Vald se fait kiffer et c'est ok. Mais ça m'empêchera pas de dire que ce kiff est très moyen. Bon, maintenant on va rentrer dans le dur. Je pense le pire album du mainstream de cette année.
1: Oh.
0: J'ai même pas besoin de te spoil. Je pense que tu peux directement me dire qui c'est.
1: Béa, Damso.
0: C'est complètement béillard. Je pense que j'ai jamais écouté d'album aussi moyen.
1: Ah,
0: c'est terrible.
1: C'est un plat que tu sais, les plats préparés là que tu fais réchauffer au micro-ondes, sauf que là tu l'as pas fait assez réchauffer, mais t'es pressé donc tu le manges quand même, mais tu te fais chier, c'est fade.
0: C'est les macaronis au fromage que tu fais réchauffer quand ton micro-ondes marche pas et qui sont encore un peu froids. Et n'en déplaise à la dame secte là. Et les fans hardcore qui crient sur tous les trois que c'est le meilleur artiste de leur génération qui serait prêt à lui vouer un culte, cet album est mauvais, voilà.
2: Non, mais tu comprends en fait, c'est parce qu'il a un vrai processus créatif en fait.
3: Non mais tu comprends en fait, faut réécouter les trucs parce qu'en fait dans les lyrics, c'est hyper profond, ok. C'est qu'en fait là, c'est juste que vous pouvez pas comprendre à la première écoute.
0: Mec, c'est la cinquième fois que j'écoute le projet, j'ai toujours rien compris. franchement, genre même l'intro où les gens disent mais regarde ça c'est un vrai son, il kick, rend son flow à SDM et Werenoise, on sait que tu l'auras pris, on le sait, genre tout le monde t'en est conscient, rends-le. Et pour le reste, on parlera, j'ai parlé du son du feat avec l'IA, le feat avec l'IA complètement indispensable.
1: Il avait fait un feat avec une IA.
0: Et l'autre feat, pow.
1: Avec la meuf là.
0: Ouais, désolé mais c'est très mauvais. Enfin tout le projet est très mauvais. Et même le projet est mauvais, qu'est-ce qu'il s'est dit Damso? On va faire une réédition.
1: Non, ça c'est pour sauver les mêmes parce qu'il a capté que le projet était vraiment mauvais, qu'il avait pas plu et que du coup il est en mode bon.
0: Mais la réédition est pire. La réédition est tellement mauvaise qu'il a été accusé d'acheter des streams sur la réédition par rapport au clip, au son qu'il avait mis sur YouTube, parce qu'en fait les stats avec le nombre de likes et de commentaires ne collaient absolument pas.
1: Oh, j'avais pas du tout vu ça. C'est la folie.
0: C'est impressionnant. Mais bon, heureusement, c'était le dernier album de Damso. Ah. Attendez, on me dit dans l'oreillette qu'il en a annoncé un pour l'an prochain, encore. Ça va être quoi? J'ai encore une fois menti? Béa 3.0? Par pitié, prends tes vacances dans ton camping-car et laisse-nous tranquilles. Damso, c'est vraiment ton ex toxique qui ne veut pas te laisser partir. Il a eu un prime, c'était un moment où vous étiez heureux ensemble, tout allait bien. Et puis un moment, il s'est séparé, il a quitté son ancien travail, tu vois, il a quitté le 9 de i. Et après, il part complètement en couille et il ne te laisse pas partir. Laisse-moi, Damso.

0: fini entre nous. Laisse-moi. Voilà, j'en avais gros sur la patate parce que j'aime beaucoup Damso. Enfin, j'aimais beaucoup Damso, mais là j'en peux plus.
1: Ça fait longtemps que moi j'ai quitté le navire.
0: Ah, moi aussi, malheureusement. J'avoue que Damso Tiste, ça a été le clou dans le cercueil. J'ai su après ça que plus jamais je ne retrouverai le Damso que j'ai connu.
1: Ah, le Damso de batterie faible, il est loin.
0: Bon, on s'en fait un dernier.
1: Allez,
0: This Is.
1: Oh,
0: pareil.
1: J'ai même pas écouté.
0: L'amour, mais quel projet fou. Pour moi, c'est l'exemple parfait d'un super virage pop dans le rap français. Parce que vraiment, l'album est super bien construit. Lucas V à la prod, il fait vraiment un super super taf. Et surtout, qu'est-ce que c'est beau et bien écrit. Et là, on a eu le droit à On s'en rappellera pas. Moi, je me rappelle surtout de la phase Tout a une fin comme les yaourts. Voilà. Tout a une fin comme les yaourts. Je me suis dit, il y a peut-être un sens que j'ai pas saisi. Donc je suis allé sur Genius, au cas où, et j'ai lu ça. Comme les relations amoureuses, les yaourts ont une fin. Entre parenthèses, une date d'expiration. Fin de la parenthèse. Ah bah merci Genius. Celle-là, j'aurais pas pu la deviner. Oh là là, bon, on est passé de This Is qui nous raconte son amour avec vraiment des phases et des métaphores que je trouve vraiment belles, au yaourt.
1: Pourquoi pas, hein.
0: Ouais, mais bon, l'album, il manque complètement d'un fil directeur. En fait, t'as l'impression que c'est des sons qui n'ont pas été retenus sur l'amour. Et même, je trouve que son écriture est beaucoup plus... un peu plus pompeuse qu'avant.
1: Mais ça, c'est parce qu'il est plus chez Sublime, c'est pour ça.
0: Je sais pas, mais en tout cas, il y a... je crois qu'il y a encore, en plus.
1: Non, j'ai vu une vidéo où il disait qu'il était parti.
0: Ah, bah je comprends. Bah, en tout cas, là, il y a ce truc où... Enfin, c'est assez pompeux. Enfin, je trouve que les images, elles sont alambiquées des fois pour rien. Genre l'image des yaourts. Et je trouve que toute la beauté des phases et la simplicité qui faisait vraiment leur fonctionnement sur l'amour, là, ils y sont pas. Et surtout même au niveau des prods, c'est tellement en dessous. Les perfs aussi, This Is, l'album, la construction est bizarre, il y a des... Enfin en fait, ouais, on aurait dit une sous-version de l'amour. Même si j'étais encore une fois très hype parce que le single avec Théodora, je le trouve excellent. Je trouve qu'il marche très bien. Et puis pareil, il y a quelques sons du projet que j'aime bien, genre Paro Boy, mais à part ça, j'ai pas du tout trouvé ma cam sur ce projet. J'ai vraiment trouvé que c'était un This Is, entre guillemets, un peu un but de lui-même. C'est un peu le syndrome Damso. Genre, c'est pas méchant ce que je
1: il
0: dis, mais c'est...
1: Il a trop confiance en lui, mais... il sait qu'il a déjà accompli beaucoup de choses et...
0: Même pas, c'est plus dans l'écriture, je trouve que, tu sais, c'est ce truc de faire des trucs compliqués pour faire des trucs compliqués, parce que voilà, sur le précédent, il maîtrisait ça, et là, je trouve que c'est plus du tout maîtrisé. Après, ça reste un artiste que j'aime beaucoup, et je vais voir comment ça évolue, mais là, sur ce projet, je me suis vraiment pas fait attraper. Bon, après, il y a eu des projets quand même mainstream qui n'ont pas été trop dégueux, enfin, dans ce que j'appelle le mainstream, la case en dessous, hein, des projets, on va dire, d'artistes qui ont un peu moins d'auditeurs mensuels, avec par exemple Ayatin Niro qui était cool, VRL 4 de Kekra qui était cool, même si pour moi, il n'y a aucun des deux né un top carrière pour ces artistes-là. On en a parlé aussi de Josman qui relève le niveau, mais là encore, pour moi, c'est pas du tout un top carrière.
1: Non.
0: Et voilà, c'est le problème, c'est que c'est symptomatique de ces dernières années. Les superstars ont de plus en plus de mal à convaincre. Et surtout, on manque de plus en plus de nouvelles têtes. Genre, il y a de moins en moins de gros artistes qui arrivent à émerger. On a de plus en plus d'artistes entre 200 000 et 600 000 auditeurs qui commencent vraiment à pulluler. On en a des dizaines, des centaines même. Alors qu'avant, c'était plutôt une phase un peu bâtarde. Aujourd'hui, il y en a plein. Et à côté, par contre, le mainstream ne se renouvelle absolument pas. En fait, il y a trop de niches. Et...
1: C'est qu'il y a aussi, il y a peut-être un trop gros gap entre le mainstream et justement la case d'en dessous dont tu parlais, entre 200 et 600 000, où tu vois, en mode, c'est un peu comme sur les jeux vidéo, tu sais, où t'es stuck au rang gold parce qu'il y a tout le monde qui est là et que t'arrives pas à ressortir du truc, tu vois.
0: Je pense que c'est surtout dû au fait qu'aujourd'hui, il y a trop de niches. En fait, le public du rap, entre quelqu'un qui va écouter du rap, entre guillemets, du rallye, et du Lafèvre, quelqu'un qui va se buter à Wallace Cleaver et je sais pas, 2TH. N'écoutez pas 2TH. Quelqu'un qui va écouter, je sais pas, du Saïf, du Lachine et tout. Quelqu'un qui va écouter du Alpha One. En fait, je sais pas, en fait, le public ne se comprend plus. Il y a plus aujourd'hui un artiste.
1: Ouais, c'est trop segmenté en fait.
0: Ouais.
1: Aussi.
0: Ces dernières années, je peux pas citer un artiste qui a fait l'unanimité. Genre, en vrai, il y en a peut-être.
1: Lilo.
0: Même. Et encore, ça fait un peu de temps Lilo qu'il est là.
1: Oui,
0: j'aurais
1: oui.
0: pu dire sinon SDM, mais pareil, ça fait un peu de temps qu'il est là.
1: Ouais.
0: Et encore, ce qui fait vraiment l'unanimité, je sais pas. Et donc, le mainstream ne se renouvelle pas assez. Et ça commence vraiment sérieusement à perdre en intérêt. Je finirai par cette phrase de Makala. qui pour moi résume parfaitement ce truc-là.
1: Tu peux lancer le son suivant en même temps.
0: On va lancer le son juste après. C'est la transition est parfaite. Avec cette phase que je trouve géniale, c'est le mainstream porte toujours le même string. J'aime trop cette rime et on s'envoie directement Hotel Yotsuya.

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1: Et oui, le mainstream porte toujours le même string. Mm-hmm. C'était Makala avec le son Hotel Yotusa. Yotusa.
2: Yotsuya. Et ça, Yotsuya. C'est un album. Oups. Et ça, c'est un album qui va... Qui me hype parce qu'il a annoncé le projet qui va sortir le 27 janvier.
1: Ok,
2: Yotsuya Love est le projet de l'année. Je l'annonce directement.
1: Tu prends un an d'avance.
2: Je prends de l'avance, mais si c'est au niveau du. Enfin, après, bon, ma chronique d'avant m'a fait me dire qu'il faut pas se baser sur des singles. Mais j'en attends en vrai énormément de ce projet de Makala.
1: Et il y a Mathieu qui nous a rejoint. Comment ça va, Mathieu?
3: Ça va très bien, très heureux d'être là.
1: Et oui, t'es venu en chillance, Max, en vrai.
3: En très grosse chillance, parce que de base, je suis derrière la vitre que vous voyez pas. Je fais la régie vidéo quand il y a des invités, etc.
2: Et tous les héros ne portent pas de cap.
3: Ouais. Aujourd'hui, c'est une veste en cuir. Et non, mais j'interviens tout seul, Tom, il peut en témoigner. Genre, je suis derrière la vitre et j'essaie d'interagir avec vous, donc c'est très drôle. Mais ouais, non, là, je suis en total silence.
1: Passer de derrière la vitre à derrière le micro. Magnifique.
3: C'est ça.
2: Et l'échelle sociale.
3: Et le son que tu viens de passer à l'instant, je crois qu'on l'est passé dans la fin du mois.
1: C'est vrai,
3: c'est
1: vrai.
3: Ouais, c'est pas une auto-promo déguisée, on l'a passé. J'ai... Et c'est Victor à qui je fais un coucou qui m'a recommandé le son.
2: Shout out Victor,
1: SO,
2: il est en train de monter
1: Victor.
2: Une super émission.
1: Ouais, ça va arriver fort, restez branchés sur les antennes de Radio Campus. Il se passe énormément de choses, comme la chronique qui arrive, puisqu'on va parler de nos meilleurs projets de l'année, enfin en tout cas de nos projets préférés, des projets qui nous ont le plus marqué. Étonnamment, de mon côté, ça va être principalement de l'underground, hein, si on peut dire ça comme
2: étonnamment.
1: Ça. Et j'ai bien envie de commencer avec le projet qui m'a mis la plus grosse claque cette année, c'est Extasia Dino Casablanca, un projet que j'attendais énormément parce que Tamara, qui était sorti en janvier en plus, qui est sorti en 2025, il a sorti ses deux projets en 2025, Tamara qui était son premier projet, qui était déjà un album incroyable, qui m'avait déjà mis une tarte avec des sons de fou comme Fuck Lar, entre autres, Parapluie aussi incroyable, il y avait déjà une esthétique bien amenée.
2: Racaille
1: aussi, incroyable. Et donc là, il était revenu en septembre avec Extasia, un projet qu'il avait teasé avec le single Dima Rave, single accompagné d'un clip magnifique réalisé par Toxin. On en avait parlé ici, il me semble, on avait même diffusé le son et tout. C'était, franchement, j'étais trop hypé. Et c'est un album frais, non pas par la couleur de la musique, parce qu'on est quand même dans des couleurs très chaudes musicalement, mais parce qu'il apporte à la culture rap vraiment ce mélange de sonorités. On a peu d'albums comme ça qui viennent apporter une nouvelle patte au rap, en vrai.
2: Pour moi, c'est un peu la version je vais vraiment vous faire un parallèle avec Théodora, parce que pour moi c'est deux artistes qui sont assez similaires dans leur approche de la musique fusion, qui mélangent un peu les sonorités, le chant, la façon de poser, et qui mélange ça dans une musique hyper fraîche, hyper novatrice, et surtout qui se veut hyper fédératrice.
1: Ouais.
2: Pour moi, il y a vraiment ce rapprochement que je trouve facile à faire, parce qu'en fait, c'est deux artistes qui ont pour objectif, entre guillemets, d'être des superstars, quoi.
1: Carrément.
2: Et ça se ressent dans leur musique, et pourtant, qu'est-ce que c'est bien fait, et qu'est-ce que c'est frais. Et ouais, pareil, Ino Casablanca, les deux projets sont dans mon top de l'année, Extasia et Tamara. Et moi, j'enchaînerai, si tu veux, par un autre projet, Dis-moi m'a marqué, qui est arrivé en fin d'année, dans les arrêts de jeu. Et voilà, je suis obligé d'en parler parce que je l'avais teasé sur la première émission Radio Campus.
1: Et oui,
2: c'est Untrill, le bruit de la machine habillée. Que dire de plus, c'est du mépris de classe stylisé. Voilà, c'est un riche qui se moque des pauvres. Mais qu'est-ce qu'il le fait bien? Qu'est-ce qu'il le fait bien?
1: Il se moque de nous, mais on est en mode... Vas-y, respect, tu fais ça bien. Mais en fait, même moi, j'ai envie d'être dans ce mode de vie qu'il a. Tu vois, j'ai envie d'être prétentieux. Quand j'écoute Untrill, je me sens comme Untrill, en fait.
3: Mais fais-le avec classe.
2: Mais surtout, honnêtement, c'est pour moi le mec qui écrit mieux actuellement dans le rap français.
1: Oui.
2: Il a tellement de phases qui, moi, me font me sentir comme une merde. On a beau se croiser sur la route, on n'est pas le même type de piéton. Ben voilà, enfin... Tellement de phases qui sont tellement bien écrites sur le projet, je pourrais pas en citer toutes les citer tellement il y en a. Il y a pas un couplet sans que je me prenne une phase hyper marquante. Et puis il y a tellement de sons de fou, brésilien, Trois Soleils,
1: Gucci en 2010.
2: Gucci en 2010, même l'intro du Récine, je trouve qu'elle est trop forte. Enfin, pour moi, le projet est un no skip. C'est super bien écrit, c'est super bien produit aussi.
1: Ouais.
2: Shout out au producteur. Il y a
1: du hologramme.
2: Hologramme, et il y en a un autre qui est hyper important. je vais le retrouver.
1: Mais même moi, je trouve trop fort Unthrill dans ce que j'appelle les punch à retardement. C'est en mode, tu vas l'écouter et elle te revient en tête que quelques secondes plus tard ou à la fin du son, et t'es en mode, ah le bâtard, ah ok, ah waouh.
3: Autant de boomerang.
1: Ah vraiment, ouais. C'est ça. Hein. C'est ça, ou même des c'est un peu la même chose en vrai avec Ino Casablanca, c'est que Ino et Unthrill, c'est deux artistes qui sont vraiment, ils nous donnent à manger dans le sens où on peut écouter l'album plusieurs fois, 5-6 fois, on va encore entendre des choses nouvelles qu'on n'avait pas entendues sur les écoutes précédentes, et je trouve ça tellement fort et tellement agréable. On se sent vraiment comme un chercheur d'or comme ça, à chaque fois on découvre des nouveaux trucs, et je trouve ça trop fort.
2: Je pense que Unthrill, il rappe pour aller regarder après ce que les gens vont mettre sur Genius. Je pense que c'est son petit kiff perso.
1: Mais c'est comme ça qu'il a eu son premier succès aussi. C'est parce que sur Twitter, les gens, ils screenaient les lyrics de Genius et ils étaient en mode, mais ce type,
2: c'est
1: il écrit trop bien.
2: C'est trop fort.
1: Et tout le monde a collé sur ça.
2: Mais mec, les phases qui te sortent sur ce projet, il y a tellement de phases de fou. Même quand il dit des trucs hyper simples mais qui moi tape dessus, genre je voulais faire un son triste mais je me retrouve à flexer dessus.
1: Même genre... tellement de liquide dans la poche, on dirait que je me suis pissé dessus.
2: C'est la seule que je trouve un peu de mauvais goût.
1: Non, franchement, moi je peux pas la trouver de mauvais goût. Genre c'est... Non, c'est un thrill. C'est un thrill, fallait la trouver. Mais ouais. Toi Mathieu, il y a des projets un peu cette année qui t'ont marqué fort.
3: Moi c'est...
2: Voilà, JJ, j'ai retrouvé le nom du JJ, qui nom faut mettre les flammes.
3: Moi ça a été aussi ces projets frais là, alors j'écoute peu de rap underground, même de rap en fait, au-delà de ça, dans ces projets un peu frais, Théodora évidemment, genre j'ai été touché comme la moitié de la terre par Mega BBL.
2: Ouais,
3: et
2: trop chaud.
3: Auparavant,
1: et toi aussi tu l'avais mis dans ton top.
2: C'est dans
1: aussi,
2: mon top, ouais, complète.
3: Et puis Ino Casablanca, c'est un nom que j'entends déjà dans cette émission, que j'entends des producteurs, même d'électro, un peu anciens en parler, okay. Tiens, j'écoute ça, la nouvelle génération et tout, trop cool. Un des mecs de Cassius qui disait à Mehdi Maizi et tout qu'il avait écouté ça, donc du coup j'ai envie d'écouter ça. Et moi genre j'ai un peu commencé à diguer en début d'année 2025 les sons underground, parce que j'avais collaboré avec deux potes sur un projet d'émission et tout, où justement moi j'avais peut-être pas ce savoir là, mais je les aidais un petit peu techniquement. Et Mandy Spy, Artel.
1: Ouais. Artel, oui.
2: Mandy Spy, moi, je suis très très fort.
3: Mandy Spy, c'était incroyable. Puis Cube Fairy aussi, Tales, avec qui on devait faire un petit truc. Et du coup, voilà, tous ces petits projets, comme cette émission, etc., c'est utile pour les gens qui vraiment partent un peu de zéro niveau culture rap et tout. Et on prend. Donc, c'est un peu mon projet de l'année, c'est un peu vous.
2: Oh, c'est magnifique.
1: Ça c'est beau.
2: C'est magnifique.
1: On continuera, on sera aussi ton projet de l'année 2026.
3: Avec plaisir.
1: T'inquiète même.
3: Je re-signe.
1: Non, moi, en autre projet qui m'a marqué, et je sais que ça avait été le cas pour Jordan, c'est Somotro de Roshi. Ça faisait longtemps que j'attendais son retour.
2: Je suis pas trop dans le train, mais ok.
1: Ouais, non, mais moi en vrai, j'étais sorti du train. Moi, Roshi, j'étais à fond dans le truc. À l'époque, il y avait eu Attack 2, à l'époque de K-Largo, tout ça, c'était de la folie. En 2017-2018. Après, il avait fait un album en 2022, dans un peu un album narratif dans la thématique très pirate, etc. J'ai plus le nom. Mais j'avais bien aimé. Et après, j'étais sorti du train sur son dernier projet qui s'appelait La Roche Premier, qui était sorti en 2023. Bon, j'avais pas trop aimé, je pourrais pas dire pourquoi, juste j'étais un peu passé à côté, quoi. Et puis là, l'année dernière, il est revenu avec Rouge et Noir, qui était le premier single de Somotro, du coup, avec un clip assez fou, vraiment esthétique à l'américaine de fou. Ah, c'est trop efficace. Et puis aussi, il y a un peu ce côté, j'aime trop sa voix et je suis vraiment attaché à la voix de Roshi. Et du coup, il y a eu un peu ce truc de, un peu la nostalgie de l'époque quand je l'écoutais quand j'étais jeune, qui est revenu. Et en plus, ouais, il m'a vraiment choqué sur ce projet là. Il y a du kickage, il y a de la mélo, il y a de la trap, il y a du chill aussi. On a de tout, on est vraiment servi. Il y a pas mal de feats efficaces avec Green Montana, il y a eu La Fève aussi pour une nouvelle collab encore. Il y a juste les feats avec Gradure et Guy de Besbar que je me suis moins pris, on se demande pourquoi, mais sinon dans la globalité ça reste un projet très très efficace. Et après j'avais noté quoi d'autre, D&D de Yanis, très très fort, il continue sur sa lancée en vrai.
2: Ouais, moi j'ai bien aimé le projet, je trouvais qu'il y avait un petit ventre mou mais je le trouve cool. Après moi comme projet que j'ai vraiment kiffé, je m'étais fait un petit top 10 en vrai, mais je vais pas développer sur tous parce que sinon ça serait juste 3 heures d'émission. Mais du coup évidemment Pretty Doll Corpse.
1: Voilà, j'attendais que t'en parles.
3: Voilà, voilà. Il a pas été évoqué depuis le début vraiment.
1: Mais non. Moi je l'avais noté dans ma ligne, mais j'attendais que, que Dorian il en parle mieux que moi.
2: C'est pour moi, que ça soit musicalement ou surtout ce que je trouve très beau avec ce projet, c'est l'impact que ça va avoir et l'impact que ça a eu sur la culture. Certes, il y en a qui disent oui, c'est pas le premier projet qui met en avant les mallettes des LGBT. Bah oui, ok, c'est vrai. Mais par contre, dans le rap, c'est le premier. Oui. Et ça reste un projet qui est marquant. Et il y a plein de gens qui sont devenus sensibles et qui n'étaient pas sensibles avant à ces problèmes-là. Et ce projet a fait prendre conscience à plein de gens ces soucis-là, en plus d'être un projet que je trouve musicalement très très réussi.
1: Et surtout, novateur aussi musicalement. Franchement, ils sont allés dans des trucs assez loin.
2: Ça pousse leur délire jusqu'au bout. Après, j'avoue que personnellement, les derniers sons du projet en solo, les 4 derniers où chacun fait son solo, je suis un peu moins dans cette partie-là. Mais je trouve que tout l'enchaînement avant est génial. Je trouve que tous les premiers sons et tout, et la façon dont ils amènent le sujet, je trouve que c'est super bien construit. Je suis un peu moins fan des derniers sons, même si je comprends complètement leur utilité dans le projet. Mais c'est juste que c'est des sons que j'arrive plus difficilement à réécouter. Après, l'album est difficile à réécouter en vrai. Enfin, je trouve qu'il se réécoute vraiment dans un mood particulier parce que ça te met vraiment un coup au moral.
3: Et force aux potes qui, du coup, ont cet album déjà dans leur top Spotify Deezer parce que, bon, ça traduit aussi ce mal-être. Ouais.
1: C'est pas faux.
2: Après, en autre projet dont je voulais parler, je vais en parler vite fait, mais c'est tous les albums qui, moi, m'ont marqué dans un délire beaucoup plus kické. Il y a évidemment Monsieur Lefer d'Infinite, dont on parlera peut-être un petit peu après niveau EP, mais qui a sorti aussi un EP incroyable, Above the Dream, dont j'ai déjà parlé. Après, il y a évidemment l'ancien, le tonton Plaza Hotel, Rendez ses fleurs, Avest, il rappe beaucoup trop bien. Les prods de Grand Bazar sont, je trouve, d'un niveau exceptionnel. Les featuring sur le projet rappent super bien. Enfin voilà, si vraiment vous aimez tout ce délire-là, un peu à la Infinite, un peu à la Untrill, il est d'ailleurs sur le dernier projet d'Untrill, et pour moi, il lâche le meilleur couplet des trois. Ouais, je trouve que le couplet de Vust est très très fort. Allez écouter Plaza Hotel, c'est super. Dans ce délire-là, on a aussi, évidemment, la fièvre de Myro, qui est pour moi très très bien rappé, avec Hôpital, évidemment. Et après, je finirai aussi en citant quelques projets un peu en vif. Algorithme de TH, que je trouve très bon, qui pour moi se réécoute très bien, même si la première couche j'étais un peu déçu. De janvier à janvier, qui est sûrement dans mon top 3 album de l'année.
1: Edge.
2: De Edge, que je trouve qui est un no skip. Fuck les fachos de manière hardcore, voilà, on ne le dira jamais assez. surtout les featuring sont, je trouve, toujours de bonne qualité, trop bien. Le projet, il va dans tous les sens, mais à chaque fois il le fait super bien. Edge, il rappe trop bien dans tous les moods. Enfin voilà, je trouve que c'est un super projet. Et Théodora, Mega BBL, on en a déjà parlé. Et je finirai par un dernier, je pense, le projet que j'ai préféré cette année, c'est Tuerie, Les Amants Terribles. Parce que j'aime trop Tuerie et je trouve que là, c'est vraiment un projet qui s'écoute, se réécoute, qui prend des risques. Et surtout, sur scène, Tuerie est le meilleur rappeur français.
1: Il est toujours très très efficace, ce Tuerie.
2: Et Stentor de Medine aussi, j'oublie.
1: Ah oui, bah justement, en plus, Jordan en parle un peu plus. Moi, je vais faire un rapide listing des projets qui m'ont le plus marqué. Ensuite, on écoutera Jordan. Rapidement, ouais, Sarman de Al-Walid. Al-Walid, jeune artiste suisse de 23 ans qui est juste monstrueux. Il avait déjà fait un peu de bruit l'année dernière avec Il y a un soleil en moi. On est vraiment sur des esthétiques pareilles. Très kické, mais avec quand même des ambiances orientales très très marquées, et je trouve que c'est un mélange qui fonctionne très très bien. On a aussi Lucha Libre de Rice, dans la même esthétique, très orientale, etc. Dark Angel de Loki Gonzalez, que dire, juste ça tabasse, c'est de la funk brésilienne. Du début à la fin, on a un peu de bouillon, on a un peu de chata, on a un mélange de plein de choses, ça sent le soleil, la danse et les belles femmes. et on a aussi Pauvre avec des goûts de luxe de Cheval Blanc. Cheval Blanc, c'est un gars, j'aime trop ce type, il fait partie de l'écurie Goldstein, comme Rob Desbloch, entre autres, enfin Rob maintenant.
2: Ouais, très chaud.
1: Notamment sur Pauvre avec des goûts de luxe, on a un feat avec Gal qui nous a sorti du caviar pour mon chien, qui a un projet excellent.
2: Exceptionnel, quel EP!
1: Excellent.
2: Gal, artiste pour moi de l'année, qui sort un run de fou furieux. j'irais presque en disant que pour moi c'est mon artiste de l'année. Il a sorti 3 EP que je trouve génial. L'EP avec Guy de la Fonce Dalle, sorti en début d'année, GAL de la Fonce Dalle, volume 1, avec je découpais, je n'avais pas le bac, je trouve ce son exceptionnel. Après on a Du Caviar pour mon chien, exceptionnel, et il finit l'année avec Jeune Beurre de la Fontaine 2. Pour moi chaque EP est différent et à chaque fois trop bien, et c'est je pense l'artiste qui m'a le plus accompagné sur cette année.
1: Et ouais, franchement il est très très efficace et ça annonce que du bon pour la suite. On en avait déjà pas mal parlé l'année dernière dans Carousel de Gal. Et pour finir, un artiste, j'en avais parlé la dernière émission, mais c'est Sean avec l'EP La Niche et le projet qui va arriver, je pense, début 2026. Ah oui, et dernier projet, Unreleased Verse par S11 producteur avignonnais.
2: Je connais pas ça.
1: Très très peu connu. En fait, ils sont vraiment dans la sphère très très underground. Et à l'époque, moi j'aimais beaucoup un artiste qui s'appelait Ayu, qui faisait partie de ce collectif là. Malheureusement, un artiste qui a disparu subitement. Et du coup, ce projet, c'est un peu un espèce d'hommage à Ayu, où t'as tous les autres artistes du collectif qui viennent et qui vont tout simplement poser leur couplets qui n'ont jamais posé sur des prods qui étaient extraites des précédents projets.
2: Ok.
1: Je vous propose qu'on s'écoute les deux recos de Jordan et on revient juste après.
4: Je vous dis, pour ce premier album les gars, je vais pas être objectif, je vais vous parler de Pandemonium de Vald, sorti le 28 mars, 0 feat, 17 titres, et du pur Vald comme on l'aime, à part peut-être Prozaxopixen, son chata qui annonçait la couleur sur la dérive artistique que le V voulait emmener, avec notamment récemment l'album Magnifica et son Blow Blur Wall. Bon, il a toujours été un peu troll dans sa musique, mais là on sent qu'il en a rien à battre et qu'il veut juste se faire kiffer. Pandemonium commence avec Dieu merci, un des meilleurs sons introspectifs de Vald. Il parle du cancer de sa mère qui est partie peut-être trop tôt. Perso, j'ai adoré les sons Roche Noire, Léthargie et Fumée. Mais pour l'heure, je sais que Pandemonium ne va pas marquer les gens comme un Xe ou un Agartha, mais ça fait du bien qu'un artiste se renouvelle. Pour ce second album, Stentor Acte 1 de Medine. Pour moi, il est trop fort, avec toujours sa plume aiguisée et engagée, des textes qui mêlent donc introspection et critique sociale. Il a des instrus boom bap, trap, des cuivres, du piano. Il prouve, après 20 ans, qu'il peut se renouveler tout en gardant son identité. Et moi, personnellement, je me suis pris le feat avec Isha, qui s'appelle Thalys. Je me suis pris à fond. Et donc, pour l'instant, on attend toujours l'acte 2 du projet.
1: Et oui, merci beaucoup Jordan pour ces deux recos. En plus c'est marrant parce que du coup tout à l'heure tu parlais de Pandemonium, de Vald, c'était sa première reco.
2: Et pas alors, très positivement.
1: Je peux pas trop dire grand chose sur Pandemonium, pardon, étant donné que je l'ai pas écouté. Mais par contre, Stentor, acte 1, quel projet de fou, effectivement.
2: Ouais, excellent projet.
1: Le feat avec Thalys avec Isha.
2: Puis même le feat Frontière avec Runa.
1: Frontière avec Runa aussi, ouais.
2: Le son bonus qui a été rajouté un peu après, l'outro de plus de 5 minutes, là, que je trouve tellement bien écrite. En fait, c'est pour moi, c'est vraiment ça ramène, on va dire, vraiment l'écriture vraiment sur le devant de la scène. Et comme pas mal d'artistes qu'on a cités, mais pour moi c'est encore un des mecs les plus engagés et surtout qui n'enfonce pas des portes ouvertes dans son engagement. Parce que je trouve qu'aujourd'hui, par exemple, c'est comme tous les artistes aujourd'hui qui crient Free Palestine, ou mais mec, la Palestine ça existe pas que depuis 3 ans. Mm-hmm. Tu vois, ça fait maintenant 60 ans qu'il y a des conflits avec Israël et qu'il y a une domination coloniale. Alors que je trouve que Medine, justement, il va aborder des sujets qui sont pas toujours... Les plus abordés par
1: Il va parler
2: par
1: sur les trucs à la mode entre guillemets.
2: C'est ça. Évidemment qu'il faut parler de la Palestine, tu vois, je dis pas le contraire, mais c'est aujourd'hui c'est devenu entre guillemets un peu la norme. Et je trouve que justement Medine, lui, il arrive avec des sujets politiques et engagés qui sont vraiment intéressants.
1: Et surtout qu'il était venu au Rockstore il y a un mois ou deux, il a fait complet hein.
2: Il a fait complet,
1: c'était plus que complet même.
3: T'avais pu y aller ?
1: Ah bah oui, moi j'avais eu les places avec Unison, SO Unison. On avait fait un petit rencard avec lui, etc. On avait pu discuter, c'était vraiment très très pertinent. Et c'est vraiment un homme très respectable et il y a beaucoup d'enseignements à tirer de lui, mais pas que musicalement parlant, hein, vraiment pour toute personne de manière générale. Enfin franchement, il est très très pertinent et la prestance sur scène. Parce qu'en plus, il était avec des vrais instruments.
2: Ah c'est trop bien ça.
1: Ça a apporté une vraiment une force au propos. Parce que même Stentor, en fait, c'est un album très orchestral. Et du coup, le fait d'avoir vraiment le même rendu sur scène, avec en plus du coup l'énergie du public et l'énergie de l'instant aussi, incroyable. Et après, je me rappelle au milieu du concert, on commence à lancer un chant anti-fasciste, là tu sais, le chant italien anti-fasciste.
3: Siamo tutti.
2: Voilà, Siamo anti-fascisti.
1: Et du coup, ça faisait vraiment ambiance stade de foot, c'était une folie, c'était incroyable. Et franchement, non, un bête d'artiste, un bête de projet, allez écouter Stentor Act 1.
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1: Aller mater ses stories.
3: Avec sa famille.
2: Ouais. Mais est-ce que c'est vraiment un album? Parce que, alors, moi, c'est juste que justement, moi, je m'étais fait mon petit top EP et j'avais catégorisé dans les projets qui n'avaient pas moins de 10 titres. Et justement, j'avais mis Stentor dedans. Parce que pour moi, c'est. Enfin, c'est aujourd'hui, je trouve que c'est hyper dur.
1: Après, c'est compliqué
2: d'avoir la frontière entre album
1: et EP. Je sais que
2: quoi.
1: Moi, tu vois, là, dans mon top album dont j'ai parlé tout à l'heure, je pense qu'il y en a, en vrai, c'est considéré comme un EP ou quoi.
2: Ouais, je vois.
1: J'ai un peu tout mis sur le même projet. Mais toi, justement, t'avais fait.
2: Ouais, j'avais séparé les deux.
1: Vers ton EP, vers tes EP.
2: Ouais, bah, j'en ai déjà parlé, déjà du caviar pour mon chien.
1: Ouais.
2: Après, pareil. En fait, il y en a tellement dont je voudrais parler, malheureusement. Il y a La Jetée d'Azinine que je trouve qui est un super, super EP. Azinine qui je trouve est une super artiste. Sur scène au Grunt, la scénographie était vraiment trop belle. Enfin voilà, c'était vraiment pour moi un très bon EP. Ça rappe très bien sur de la trap. Ça passe de sons qui sont hyper mélancoliques. Et avec et surtout, je trouve qu'elle écrit très, très, très bien. Il y a peu d'artistes qui arrivent à me toucher à ce point avec des images et des mots. Et à des sons beaucoup plus joyeux comme 100 ans, je trouve qu'il y a un super beau track. Après, on a L'Hiver de Saïf, dont je voulais parler, vraiment que je voulais revenir. Un artiste avignonnais, que je trouve qui est super fort et qui ramène vraiment ce truc, le petit rap comme un ancien. Genre, il rappe vraiment comme un vieux, avec tout le vécu, presque tout le background d'un vieux. Un vieux briscard. Et je trouve que c'est vraiment fort et que ça annonce vraiment très positif pour la suite. Et enfin, je vais finir, bah après, je vais ouvrir des portes ouvertes avec Frontier Partisan de Femme Togo, mais on en a déjà parlé sur... dernièrement, j'ai déjà parlé de Jo dans une autre émission, mais si vous n'avez pas allé voir Jo, allez écouter. Et je finirai par le petit dernier qui sortit récemment, Sex and the City de Jade, qui je trouve un super projet.
1: Faut que je l'écoute encore.
2: Ouais, musicalement, c'est trop bien. Genre, ça s'éloigne pas mal du rap.
1: Oui.
2: Mais c'est juste que musicalement, c'est trop cool et c'est genre 4-5 titres et ça s'écoute super bien.
1: Ah okay,
2: ouais,
1: okay.
2: C'est pour moi une petite douceur qui s'écoute super bien. Ça ramène une vibe estivale. Et ça ramène, on va dire, cette insolence sur le devant de la scène que je trouve qui marche vraiment bien. Et c'est même un album dont je trouve le propos est quand même vachement intéressant.
1: Ok.
3: Album sorti pendant les arrêts de jeu.
2: C'est ça.
3: Dernièrement.
1: Ouais, c'est sorti
2: comme
1: récemment.
2: Gal. Comme Gal, ouais. Comme ouais. Gal et comme Untrill.
3: Untrill.
1: Après, il y en aura encore des projets qui vont sortir encore plus dans les arrêts de jeu.
3: On est et début décembre encore.
1: On les considérera pour 2026, ça c'est bon. on va parler un peu des projets Southside de cette année. Quand je dis projet Southside, ça va être MTP, mais ça va aller un peu plus loin puisqu'on va aller à Lyon et à Lyon essentiellement. Je voulais commencer avec ça m'a surpris, mais il faisait partie de mon top.
2: Attends. Lyon, c'est le sud.
3: Ah, pour cette fois.
1: Je suis quelqu'un du Nord.
2: C'est vraiment une phrase de Lillois.
1: J'ai eu le débat énormément de fois et j'ai décidé de c'est bon, j'abandonne pour moi. Lyon, c'est la frontière du Sud.
3: Puis t'as dit Southside, t'as pas dit South Coast.
1: Ouais.
2: Non, mais vas-y, c'est
1: voilà,
2: bon.
1: C'est la zone
2: c'est toi
1: du
2: le boss,
1: Sud.
2: C'est toi le boss.
3: Alors que ça s'arrête à Valence. Avignon.
2: Valence, moi je viens de Valence. Pour moi déjà Valence, on n'est pas dans le sud.
1: Mais vous êtes des fous. Vous êtes des fous. Vous avez la chaleur, vous avez les
2: la chaleur, t'as jamais vécu à Valence, chef.
1: Mais je te jure, je suis déjà allé en vacances à Valence, il faisait 800 degrés, c'est une folie.
2: Frère, il y a tellement de vent.
1: C'est ça pas... veut rien dire. Perpignan, c'est dans le sud, il y a du vent de fou.
2: Mais mec, mais Valence, c'est pas une ville, c'est une éolienne. Sans blague, il y a trop de vent.
1: Bref, revenons dans le vif du sujet parce que pour ce premier artiste, de toute façon, on va rester à Montpellier. C'est Lalo 2C avec Dimanche dans le gris. Et j'étais vachement surpris parce que parmi toute la musique que j'ai écoutée cette année, eh ben, il a réussi à se faire son petit chemin dans mon top album de l'année, puisque je crois qu'il est placé à la 3ème ou 4ème place des albums que j'ai le plus écouté cette année, d'après Spotify, encore une fois. Mais du coup, ça m'a quand même fait plaisir parce que c'est vraiment un projet que je me suis bien bien pris, que j'ai vraiment adoré. Et je l'avais reçu l'année dernière dans cette même émission. On avait fait une petite interview avec une petite session freestyle, c'était très sympa. Et bon voilà, franchement, pour le mood hivernal du moment, ça... ça fit parfaitement. Et donc ouais, Dimanche dans le gris, ça va un peu de kickage, un peu de chill, un peu de, d'introspection, dans la même ADN que Ego de Jeune Gun. Pareil, là c'est beaucoup plus deep quand même. Il va parler vraiment de son passé, de sa relation avec son père, etc., etc. Donc c'est très très deep, mais c'est tellement bien fait. C'est produit par Leif, qui lui-même a aussi sorti un projet qui s'appelle Out Loud, avec plein d'artistes de tête. On a Toera, on a Jeune Gun, on a Ginger. J'en ai oublié plein. Mais vraiment, c'est trois projets que je vous conseille. Et j'en ai un quatrième si tu veux en parler un peu, Dorian.
2: Ouais, bah ouais, évidemment, c'est mon gars. Bon, ça va faire un peu beaucoup parce que j'imagine que l'émission commence vraiment à ressembler à un annuaire. Parce que là, on a balancé je ne sais combien de noms, de trucs en boucle. Je pense que la plupart des gens, ils ont arrêté de noter, parce que là, on pourrait carrément les redire en ordre alphabétique, qu'on pourrait faire une liste qui serait...
1: Mais je pense qu'on mettra juste une liste sur Instagram, en story Insta, tu sais.
2: On va mettre un document pour ceux qui veulent récupérer les blazes. Mais ouais, déjà, je voudrais faire quand même un shout-out au vrai représentant montpellierain qui marche en ce moment, qui marche pas mal, avec Lounis, avec Je Brille Quand Même, et Hardback Lacking, je crois, qui a sorti deux EP, et évidemment, Soulside Therapy, du double. Même si pour moi le meilleur son du projet c'est Gal qui a un solo dessus. Après je suis pas objectif avec Gal, mais voilà, ces deux projets montpelliérains qui mettent en avant la ville, et je trouve que c'est vraiment bien parce que c'est des très bons projets. Et enfin, je parlerai évidemment de mon projet, de mon gars Bonobo, qui a d'ailleurs le son que j'ai le plus écouté cette année, peut-être parce que j'ai dû me bouffer ce son un milliard de fois parce que j'ai travaillé sur le clip. On sait pas, il y a de grandes chances, mais c'est quand même un son que je trouve super, qui est Kali Yuga. Voilà, l'EP c'est Kali Yuga, et le son c'était Les Anges Perdent Plus Qu'Avant. Et pour Kali Yuga, je conseille tout l'EP, et d'ailleurs on est sur une série de freestyle qui commence là.
1: C'est vrai ?
2: Ouais, et puis c'est ça, là on a lancé le premier son, et la suite va arriver assez vite.
1: Parce que là il y a un single, si je dois préciser, qui arrive le 19.
2: Il y a un single qui arrive assez vite, donc voilà, j'ai des séries de freestyle, mais c'est plutôt des singles qu'on... C'est des espèces d'entre single et freestyle, c'est comme ça qu'on les a créés. Voilà, Kali Yuga, c'est un projet dont on est super fier de la direction artistique du projet, on s'est vraiment fait kiffer dessus. C'est un projet qu'on a vraiment essayé de défendre au maximum, qui marche vraiment sur scène. Et voilà, c'est on va dire l'un des premiers projets, on va dire 100% produit par SGR. Donc c'était une petite fierté quand même, ce projet. Voilà, donc quand je dis 100% produit, c'est que tous les sons ont été faits sur les SGR, donc il n'y en avait pas avant qu'ils soient signés dans notre label. Et voilà, Bonobo après aussi, ça a été un des moments cool, ça a été ce petit passage à l'opéra, cette petite invitation.
1: Exactement. Exactement, ça c'est une petite surprise pour la fin de l'émission, mais effectivement on se quittera avec une live session Opérap 2 organisée par Tanis. Il avait ramené Bonobo et Kerbo, et justement c'était un peu dans cette idée de faire un freestyle à l'opéra tous les trois, et en même temps ils ont aussi sorti un single, Parental Advisory, qui sera disponible, enfin qui est déjà disponible partout, mais qui sera dans le prochain projet de Tanis, Enfant Roi, le projet qui sortira le 19 décembre aussi, avec la release party au Circus le 18 décembre.
2: Yes.
1: Et Bonobo qui fera partie des guests.
2: Pas que, il y aura aussi Simon,
1: il y aura Nimso, il y aura l'Allo de C aussi.
2: Parfait.
1: Il y aura l'Allo de C, il y aura Bonobo, du coup il y aura Kerbo, il y aura Babar. Non, je suis pas sûr.
2: Il y aura du monde, il y aura beaucoup de monde.
1: Faut
2: de la
1: que je vérifie les infos et puis je reviendrai avec des infos un peu plus sûres. Mais ouais, merci beaucoup pour cette grande récapitula, comment on dit, ce big récap des albums EP, mixtape sortis cette année. Franchement, on a de quoi faire. Et puis même moi, je pense que là il y a pas mal de trucs dont je suis passé à côté, que j'irai écouter.
2: Moi aussi.
1: Et on va conclure un peu cette petite section, on va dire, par un son que moi, c'est l'un des sons que j'ai le plus kiffé cette année, clairement. Voilà, et même une claque sur claque, c'est Fucked Up 5 de Jossman, et on revient juste après.
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1: De retour dans Carousel, on vient de s'écouter l'excellent Fuck Top 5 de Jossman, extrait de son dernier projet Don Perignon Crying, un projet que personnellement j'ai trouvé quand même plutôt pas mal, malgré les comment on pourrait dire, la discorde qui a eu lieu à propos de ce sujet-là. On va faire un petit pas de côté, première fois dans Carousel, première fois en 2 ans d'émission, si j'ai pas de bêtises, puisqu'on va parler de rock pour la première fois dans Carousel.
2: Non.
1: Avec Jordan qui nous a fait une superbe chronique sur les Red Hot Chili Peppers, et ensuite ça enchaînera tout seul avec le son Scar Tissue, et puis on se retrouvera juste après.
3: Qui a déjà entendu parler des piments rouges très forts ? Ou encore de Anthony Kiedis, Flea, ou encore Dave Navarro. Ok, vous ne voyez peut-être pas, mais si je vous mets ça. Ou encore ça. Vous allez me répondre, Red Hot Chili Peppers bien sûr. Ce groupe de rock et funk né dans les années 80. Il a été formé par Anthony Kiedis au chant, Flea à la basse, Hillel Slovak à la guitare et Jack Irons à la batterie. Un groupe qu'on connaît très bien maintenant mais qui a vécu des tragédies terribles. À la fin des années 70, nos quatre loustiques forment le groupe Anthim. Dès 80, ils se produisent dans les clubs d'Hollywood et ils avaient déjà ce côté bien déjanté. Ils font la rencontre dans la scène punk des musiciens Hillel Slovak à la guitare et Jack Irons à la batterie. En 84, leur premier album, The Red Hot Chili Peppers, sort et on peut entendre un morceau comme celui-ci. Dès ce premier album, on sent déjà cette touche reconnaissable des Red Hot avec leur basse mélodique et leur riff entêtant. Peu après, ils partent en tournée. Leur quotidien rime avec musique, alcool et drogue. Ils s'envoyaient donc à coups de LSD, cocaïne, héroïne et amphétamine. Bref, un bon mélange de la mort. Flea, le bassiste, a même déclaré un jour, je cite, « On traînait, on fumait de l'herbe et on buvait de la bière. On mettait des chaussettes sur nos bites et on courait partout. » Un soir, un bar à striptease de Los Angeles les contacte pour venir jouer. Ils acceptent et prennent une bonne dose de LSD avant de monter sur scène. Mais les gens n'avaient d'yeux que pour les gogo nonces. Les Red Hot décident alors de faire ce qu'ils font de mieux. Ils se mettent à poil et mettent simplement une chaussette sur leur pénis respectif. Et oui, il existe des images de concert des Red Hot complètement nus avec juste une chaussette sur le pénis. Ils enchaînent les salles, deviennent très populaires, notamment avec le morceau Me and My Friends en 87, qui propulsa les Red Hot au devant de la scène. Malheureusement, le groupe était encore dépendant à l'héroïne et autres drogues. Kiedis s'endormait carrément aux sessions studio, il a même suivi une cure de désintoxication. Et en 88, un drame survient, Hillel Slovak, le guitariste du groupe, meurt d'une overdose d'héroïne. Un coup de tonnerre surgit au sein des Red Hot, Jack Irons va définitivement quitter le groupe, mais Anthony Kiedis et Flea continuent tout de même l'aventure en recrutant un jeune guitariste de 18 ans, John Frusciante, et le batteur Chad Smith. En 91, ils sortent l'album Blood Sugar Sex Magic, leur premier vrai succès commercial. Et dans ce projet, on peut entendre ce morceau. Ce son leur a valu un Grammy Award pour la meilleure performance hard rock avec voix. John Frusciante, le nouveau guitariste, ne pouvait plus supporter le succès que gagnait de plus en plus le groupe. Il quitta donc le groupe et sombra dans la drogue. En janvier 98, c'est à son tour d'aller en centre de désintoxication. Il reçut des soins dentaires car ses dents étaient détruites à cause de la drogue, mais aussi une greffe de la peau pour ses bras. Un mois plus tard, il sortit du centre et réintégra les Red Hot jusqu'en 2009. En 99, ils sortent leur 7e album, Californication, que vous connaissez certainement, leur plus gros succès commercial. Dave Navarro, Jack Sherman, Cliff Martinez, Josh Klinghoffer. En près de 40 ans de carrière, ils ont connu plusieurs batteurs et guitaristes. Ils sont passés par plusieurs phases et ont lutté chacun avec leurs démons. Mais qu'est-ce qu'il en est aujourd'hui ? On peut dire que le groupe vit bien, apparemment ils sont sevrés de toute dépendance. Ils ont sorti 2 albums en 2022, Unlimited Love et Return of the Dream Canteen. Ils sont partis en tournée et elle s'est achevée en juillet 2024. « Flea, le bassiste, sortira un album solo en 2026, mais le groupe n'annonce pas encore d'album à venir. Mais peu importe, les Red Hot Chili Peppers resteront un groupe de rock et funk qui a bouleversé le monde de la musique.

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1: De retour dans Carousel après cette magnifique chronique par Jordan sur les Red Hot Chili Peppers, un petit pas de côté qui nous permet d'ouvrir des horizons tout simplement, hein. Qui sait, peut-être l'émission prochaine on fera une chronique sur le jazz.
2: Ah,
1: qui sait.
2: Vous inviterez le jazzman?
1: Non, je sais déjà qui sera l'invité de la semaine du mois prochain.
2: Michel Jonas?
1: Non.
2: Non, c'est qui?
1: C'est pas un musicien.
2: Ok.
1: C'est un photographe.
2: Mm-hmm.
1: Et pour l'instant, j'en dis pas plus. Je te dirai hors antenne si tu veux.
2: Ah oui, les inside.
1: Je te
2: oui.
1: dirai hors antenne. Pour l'instant, on va garder un peu la surprise parce que peut-être qu'on fera une petite annonce sur Instagram, un truc en bien.
2: Ok.
1: Donc voilà. L'émission touche à sa fin. Il nous reste encore la live session à diffuser.
2: Quand même.
1: Mais on va se dire au revoir tout de suite parce que c'est la vie. Comme ça, vous kiffez vraiment la live session au maximum.
2: Toutes les bonnes choses ont une fin.
1: Exactement, comme les yaourts, comme on disait tout à l'heure.
2: Je crois que j'étais pas là encore à ce moment-là.
1: T'étais pas encore arrivé.
2: Je suis arrivé à ce moment-là précis, je crois.
1: Ouais. C'est possible. On fait bien évidemment un gros bisou à Dorian qui a dû partir en avance, mais merci à lui pour cette émission. Et je sais qu'il a énormément apprécié faire cette émission et écrire cette magnifique chronique sur la défaite du mainstream.
2: Mais malheureusement, il est viré.
1: Il est viré, fallait pas partir trop tôt.
2: Non, la défaite du mainstream, très bonne chronique.
1: Franchement, ouais. Magnifique. Et c'est une chronique que si vous l'avez ratée, vous voulez la réécouter, vous pourrez la retrouver en podcast, bien évidemment, sur le site de Radio Campus Montpellier. Merci à toi, Mathieu, d'avoir fait ce petit bout d'émission avec nous. Mon petit doigt me dit que ce n'est pas la dernière fois que tu viens derrière le micro dans Carousel.
2: Ah ouais?
1: Oh oui, je pense.
2: Je crois que mon petit doigt aussi me dit que... Avec plaisir. Vraiment, c'est très bien. Merci beaucoup pour cette invitation.
1: Et écoute, avec plaisir.
2: C'est un plaisir d'assister aux émissions aussi de derrière la vitre. C'est très cool. Franchement, toujours une très bonne ambiance.
1: Tant que tu te régales.
2: Et j'ai hâte des prochains quiz aussi de Dorian. Ouais.
1: Ça va, bah, le mois prochain, l'émission de janvier, on va s'en faire un, je pense. Un bon vieux rap jeu. Merci aussi à Jordan pour ta chronique et pour tes petites recos. On a hâte de te retrouver le mois prochain. Merci à Tom pour la régie et pour tout le travail que tu fais. Merci beaucoup, le grand Manitou. Et puis, quant à nous, on se retrouve donc le mois prochain. Laissez-moi juste retrouver mon calendrier afin de vous donner une bonne date. On se retrouve le 15 janvier prochain, le jeudi 15 janvier, avec un très beau programme, des très beaux invités, des très beaux chroniqueurs. Ça va être magnifique, dis-moi tout.
2: Et à quelle heure?
1: À quelle heure?
2: Ouais.
1: 19h.
2: 19h, comme d'habitude.
1: Comme d'hab, enfin. Et puis... si vous êtes en manque de rap pendant ces vacances, je vous le rappelle, il y a la release party de Tanis le 18 décembre prochain. Ça se passe au Circus Bar. Vous avez toutes les infos sur son Instagram, @tanis.ppdg. Et puis aussi, vous aurez les infos sur l'Instagram de Carousel, @krsl.media. Voilà, son prochain projet Enfant Roi qui sortira le 19 décembre. Et puis, moi, je n'ai plus qu'à vous souhaiter de joyeuses fêtes, une bonne année. Et puis on se dit à l'année prochaine. Et on se quitte sur donc la live session OP Rap 2 par Tanis, Bonobo et Kerbo. Bye bye.
2: Ciao.
3: Ouais. Bonobo, Kerbo, ça picheur aux manettes. Je voulais dire ça que je voulais dire. Laser à la prod du coup. Papillon derrière la caméra.
4: Yeah, et l'opéra.
3: Sur le toit, sur la tête.
4: Vas-y, t'as mis le killer.
3: 1,

0: j'ai dit hold up.
1: Aïe!
0: C'est un peu cafouillé, mais c'est
1: ça
0: le début!
1: Pas le
0: t'as
1: piranha,
0: vu, ça
1: c'était
0: va.
1: Chaud de fou quoi!
2: Bing, bing, bing, bing!
0: Ça va arriver, ça va arriver!
1: Hey,
0: fort.
1: Big up Aizer pour cet instru!
2: Dis!
1: C'est de la D3 ou pas du coup? On sait pas si c'est de la D3. Moi j'ai dit D3, mais je suis pas sûr. Petit fond d'opéra à l'opéra. Incroyable! Aizer, streamez ce mec, il est très fort!

0: jamais fait pour que t'aies rien sans maille.
1: Bonobo.
0: T'as
1: Bonobo,
0: pas d'argent, t'as rien, mec.
1: La langue
0: t'as
1: tranchante.
0: T'as rien.
2: J'ai l'air.
1: Qui
2: Je viens de capter que j'étais seul à avoir un téléphone. Ah non, toi aussi t'as.
1: Ah, des fois ça m'arrive
2: de l'utiliser.
1: Okay,
2: toi, tu t'as visé.
0: Moi, j'ai pas. Trop fort.
2: C'est ça, les gars.
0: Ok. Ah, mais toi, t'as écrit des textes exprès pour le freestyle aussi.
2: C'est vrai.
0: Ce n'est pas mon cas.
2: J'avoue.
0: Je fais du sur mesure.
2: Je pars en premier là, c'est ça?

0: cache. J'en peux plus d'être à la dèche. J'ai plus le temps d'être à l'arrache. Je prends le rien depuis la crèche. Check, check.
1: C'est fou, hein.
2: Ça fait longtemps la crèche, hein.
1: C'est fou.
0: Ah, ça fait à l'époque, hein.
1: Gars. Et la dèche, par contre.
0: Mais je branle rien depuis cette époque. C'est ok. But à l'époque. Et sur l'opéra, Montpellier.
2: Aurélio, gros bisous à Aurélio aussi, qui nous a accueillis.
1: C'est clair, sur la carte.
0: Hein. C'est rare qu'ils acceptent les rappeurs à l'opéra. Ils avancent un peu. Ils font des efforts. Ouais. On les aime.
2: Incroyable. Oh, Tattoo Step, les amis.
0: Ces petites douceurs que vous allez kicker.
2: Bisous.

0: plaisir encore. C'est incroyable ce qui se passe. Merci pour le pack de prod. Tu commences au cabot?
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0: Incroyable. Du cœur beau dans nos deux oreilles, les amis.
2: Quelle douceur.
0: Ah putain, je suis mal parti. Ok, je prends la prochaine, c'est pas grave. Et voilà, pour se faire des transitions, on en perd le rap, les gars.
2: Allez, Tani.

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1: Oh, t'as trop de trucs à dire. Tu m'impressionnes, mec.
0: Merci, mon gars.
2: Si.
1: Paradis de la hasse.
0: Ouais, on a rien à dire là-dessus. Hein.
2: Ah, t'aurais pu finir ton texte sur cette.
0: J'avoue.
2: De fin, là.
0: Un peu de silence aussi.
1: C'est bien, un peu de silence, ouais, grave.
2: C'est vrai. Voilà.
0: Incroyable, c'est la dernière. C'est la
2: dernière prod là déjà.
0: Dernière prod, putain, ça va vite quand on s'arrête.
2: Aïe.
1: C'est parti.
2: C'est pas Kerbo qui commence d'ailleurs.
1: Allez, vas-y.
0: Oh. Ça change.

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1: Où?
0: Là, tout près de moi.
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